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1: Pendule à l'heure, il est 3 heures.
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0: ou Apocope. Petite histoire des mots en péril. Chers auditeurs, notre vocabulaire s'appauvrit.
1: Il s'étiole.
0: Il maigrit.
1: Il rapetisse.
0: Il décline.
1: Il rétrécit.
0: S'amenuise.
1: Se ratatine.
0: S'évapore.
1: En un mot commençant, notre vocabulaire fout le camp.
0: Il est urgent de réagir pour sauver les mots en voie de disparition.
1: Et protéger dans leur milieu naturel les mots menacés d'extinction.
0: Chers auditeurs, la radio qui nous emploie et qui nous salarie, fort mal au demeurant, tient une comptabilité très stricte. Elle établit des ratios, des quotas, des coefficients d'occupation d'antenne pour chaque catégorie de mots que nous sauvons de l'oubli. Des pourcentages ont été établis pour les mots « les mots « élégants », les mots « prosaïques », les mots « poétiques » que nous devons sauver en fonction de la tendance du marché. Il se trouve que nous avons un léger retard de production sur la gamme des mots « les ».
1: C'est pourquoi, contraints et forcés, nous sauverons aujourd'hui toute une série de mots moches, de mots disgracieux, de mots sordides, afin de respecter le plan comptable de notre direction d'antenne et afin surtout d'éviter la délocalisation du processus de fabrication de cette chronique vers un pays à faible coût de main-d'œuvre.
2: Le premier mot qui nous est tombé sous les griffes est « sbire ». Avouez que déjà, du seul point de vue de la phonétique articulatoire, ce mot est épouvantable. La rencontre importune en début de mot de la consonne fricative alvéolaire sourde « s » et de la consonne occlusive bilabiale voisée « b » est du plus mauvais effet.
1: « Zbe, zbe, n'est-ce pas là une expression de dégoût ?»
0: D'ailleurs, en arabe maghrébin, « sbel » désigne les ordures. Ce mot a d'ailleurs été repris dans nos banlieues sous la forme « sbel » ou « zbel » pour désigner le désordre. Mettre le sbeul, excusez-nous l'expression, c'est foutre le bordel.
1: La deuxième disgrâce du mot sbire est sa signification. En effet, si ce mot désignait au départ un simple agent de la force publique, un archer à l'époque, l'acception actuelle serait plutôt homme de main, personnage torve, qui exerce des violences au service de quelqu'un ou d'un pouvoir oppressif.
2: Ce mot nous vient de l'italien « sbirro », qui lui-même vient du bas latin « burus », qui lui-même vient du grec « pouros », qui lui-même vient d'Athènes et qui signifie « roue ».
0: Sbire souffre donc de la malédiction qui pèse sur les roues depuis l'Égypte des pharaons. Le dieu Seth, dieu de la mort, était roux et par conséquent pour les Égyptiens, les roues ne pouvaient annoncer qu'un malheur. On en a beaucoup tué pour cette fantaisie.
1: En fait, les Italiens auraient choisi de donner le nom de sbirro à leurs archers parce que ces derniers étaient vêtus de rouge. Les sbires, les archers, étaient des ancêtres de nos policiers.
2: Et Dieu sait que dans le langage populaire, le mot « policier » a connu moult synonymes tout aussi dépréciatifs les uns que les autres.
0: Argousin.
1: Bourrique.
2: Cogne.
0: Guignol.
1: Pandore.
2: Saute dessus.
1: Vache. Lansquené.
2: Bourrin.
0: Cafard.
1: Le monsieur de la régie nous signale que nous devons arrêter là notre énumération car le directeur d'antenne vient de recevoir un appel téléphonique de la gendarmerie nationale. Appel que nous qualifierons d'injonctif ou de comminatoire.
0: Nous abandonnons donc le sens policier du mot sbire pour nous consacrer à son sens d'homme de main. Comme synonyme de sbire, nous avons trouvé un mot tout aussi laid que nous sauverons dans cette même chronique afin de satisfaire à notre quota de mots laids. Il s'agit du mot « nervi ».
2: Du point de vue de la phonétique articulatoire, nous ne pouvons rien lui reprocher. La langue française compte de nombreux mots commençant par « ner » qui ne manquent ni d'élégance ni de poésie.
1: Nous songeons aux Néréides, ces nymphes de la mer.
0: Ou au nerprin, cet arbrisseau vivace du pourtour méditerranéen.
2: Quoi de plus beau qu'un nerf de fête ?
1: Quoi de plus remarquable qu'un érudit ?
0: Et quoi de plus jubilatoire qu'une érection ?
2: Nervi est à la base un mot marseillais. Il est issu par métonymie du provençal nervi, qui signifie nerf, tendon, force, vigueur.
0: Au départ, les Marseillais s'en servaient pour désigner les portefaix qui chargeaient et déchargeaient les bateaux sur le vieux port.
1: Seulement, à force de fréquenter les bas quartiers du port de Marseille, le Nervi est devenu un homme sans aveu, un homme de main, un jaune à la solde des patrons pour briser les grèves.
0: Le petit cousin du sbire et du Nervi est le séide, que nous devons par antonomase à Voltaire.
2: Pour le monsieur de la régie qui a fait des yeux tout ronds, on nomme antonomase la figure de rhétorique qui consiste à utiliser un nom propre pour un nom commun.
0: Le monsieur de la régie ayant retrouvé des yeux normaux, nous pouvons continuer.
2: Or donc, Voltaire avait nommé Séide l'un des personnages de sa tragédie Mahomet. Ce personnage était inspiré d'un personnage réel, Zayd ibn Harith, fils adoptif du prophète.
1: Dans la tragédie de Voltaire, ce personnage est un serviteur fanatique, aveuglément dévoué à son maître au point de commettre un crime. Le séide est donc devenu une personne qui manifeste un dévouement aveugle et fanatique à l'égard d'un maître, d'un chef, d'un parti, d'une secte.
0: Pour achever notre tour d'horizon des mots « les », nécessaire à la sauvegarde de nos emplois sur cette radio, nous ne pouvons pas faire moins que d'évoquer le mot « sicaire ».
1: Ce mot dérive de « sica », qui désignait le poignard en latin. Dans l'Antiquité hébraïque, les sicaires étaient des nationalistes qui pratiquaient le terrorisme. En quelque sorte, c'étaient des assassins pieux qui s'imposaient pour tâche de tuer quiconque manquait devant eux à la loi.
2: Bien que pieux, ces tueurs ne manquaient pas de se faire rémunérer pour leur forfait. C'est pourquoi le mot sicaire sert à désigner un tueur à gages. Et comme la langue usuelle aime les pléonasmes, on parle souvent de sicaire stipendier. Stipendier signifiant payé pour une besogne méprisable ou ignoble.
0: Et hop, un mollet de plus. Nous avons atteint notre quota. Dans notre prochaine chronique, nous vous parlerons des dryades, des naïades, des néréides, des océanides et des oréades.
1: Sénète drôlatique.
2: Simone, ton frère et ses sbires me sont tombés dessus.
0: Normal, tu les avais publiquement traités de nervis du patronat.
2: Non, j'avais seulement émis l'hypothèse qu'ils pouvaient faire partie de la CFDT.
0: Tu sais bien que par antonomase, CFDT peut être assimilé à sicaire stipendier.
2: Alors selon toi, je dois mes deux côtes cassées et mon œil au beurre noir, non pas à ces séides, mais à la rhétorique.
1: Allons, allons, embrassez-vous. Syncope ou apocope ?
2: À votre tour, chers auditeurs, participez à cet effort collectif.
0: C'est la parrainaise picaresque et irréfragable du théâtre de l'éphémère, librement inspirée des élucubrations de Gérard Bianchi.

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6: Paul Lancin-Spinelli.
5: L'heure d'un nouveau journal avec à la une Donald Trump qui doit poser le pied chez la grande puissance rivale. Aujourd'hui, le président américain est en effet attendu en Chine, déplacement qui va s'étirer jusqu'à vendredi. Il doit y rencontrer son homologue chinois Xi Jinping pour parler relations commerciales, technologiques et liens Chine-Russie. Le Moyen-Orient sera aussi au programme de ce déplacement alors que le détroit d'Ormuz est toujours bloqué. La France annonce par la voix d'Emmanuel Macron qu'elle va prendre une initiative auprès des Nations Unies pour lancer sa mission de sécurisation. En France, toujours, le Sénat rejette une nouvelle fois la proposition de loi sur la fin de vie et renvoie la balle à l'Assemblée nationale. Et puis en Tunisie, deux journalistes emprisonnés depuis mai 2024 ont vu leur peine de prison pour blanchiment d'argent confirmée en appel hier. Un acharnement judiciaire dénonce l'ONG Reporters sans frontières. C'est à coup sûr l'un des déplacements les plus attendus de l'année. Sur le plan diplomatique, Donald Trump décolle aujourd'hui en direction de la Chine, où il est attendu un peu avant midi, temps universel. Il sera accompagné notamment de patrons de la tech, comme Tim Cook d'Apple et Elon Musk, patron de X et SpaceX. Le président américain doit y rencontrer son homologue chinois, son bon ami, comme il l'appelle, Xi Jinping. Ça sera demain et vendredi. Et les sujets de discussion ne manqueront pas, hein, entre la crise au Moyen-Orient, pression énergétique mondiale, droit de douane ou encore relations sino-russes. À ce propos, je vous propose d'écouter Emmanuel Véron, il est spécialiste de la Chine contemporaine et des relations internationales.
7: La relation sino-russe s'est considérablement renforcée ces dernières années à l'aune de la guerre en Ukraine et on a vu la montée en puissance des échanges commerciaux avec des flux russes de pétrole et d'énergie en quasi exclusivité en direction de l'Asie et en particulier de la Chine, ce qui montre bien ce resserrement des liens sino-russes et d'une forme de convergence stratégique. Et on se souvient que dans l'agenda diplomatique de Trump, avant même son retour au pouvoir pour son deuxième mandat, de vouloir séparer la Chine de la Russie, de vouloir séparer Poutine de cet axe, ou en tout cas de cette coordination avec la Chine. On voit bien qu'après un an et demi de mandat, la situation n'a pas beaucoup évolué. Au contraire, on continue d'avoir une forme de convergence et de coopération entre les deux pays, Chine et Russie. Et donc là, c'est important pour l'agenda américain, dans cette visite à Pékin, que de parler de manière plus périphérique et indirecte du sujet russe, de la guerre en Ukraine, et plus largement d'un essoufflement russe que les Chinois d'ailleurs observent et connaissent parfaitement bien.
5: Le chercheur Emmanuel Véron au micro de Yelena Tomic. Parmi les autres sujets qui seront abordés entre Donald Trump et Xi Jinping, je le disais, le Moyen-Orient, mais on ne sait pas vraiment dans quelle proportion. Nous allons avoir une longue discussion sur l'Iran, a d'abord déclaré Donald Trump hier aux journalistes avant de rétro-pédaler quelques minutes plus tard. Nous avons beaucoup de choses à discuter, je cite, et je ne dirai pas que l'Iran en fait

0: qui ont aussi reçu récemment des systèmes antimissiles israéliens. L'information circulée ces dernières semaines, elle a été confirmée par l'ambassadeur des États-Unis en Israël, Nicolas Falaise. Cela montre que les Émirats commencent à adopter une posture assez unique au sein des pays du Golfe.
1: La guerre lancée contre l'Iran par les États-Unis et Israël a bousculé les pays du Golfe. Effondrement de la sécurité, indispensable à leur prospérité, et profonde remise en question de leurs relations avec les États-Unis qui les ont embarqués dans le chaos régional et dans la crise du détroit d'Ormuz. Parmi les 6 monarchies du Golfe, les Émirats arabes unis ont été particulièrement visés par les missiles et les drones iraniens. Un ciblage qui ne les a pas fait renoncer à leurs relations avec Israël, fondée en 2020 avec les accords d'Abraham. L'alliance entre les deux pays s'est même renforcée pendant la guerre avec la fourniture par l'État hébreu de systèmes antimissiles aux Émirats arabes unis. Ces derniers auraient par ailleurs mené leur propre frappe sur l'Iran le mois dernier en visant une raffinerie. La stratégie émirienne s'éloigne de plus en plus de la retenue observée par les autres monarchies du Golfe qui, dans leur majorité, préfèrent se ménager un avenir apaisé avec leur voisin l'Iran.
0: Nicolas Falaise. L'armée israélienne a poursuivi ses frappes sur le sud du Liban hier, tuant 13 personnes. Le bilan grimpe ainsi à 393 morts depuis la mise en place du cessez-le-feu le 17 avril dernier. Alors que le Liban et Israël se préparent à un nouveau cycle de négociations à Washington, demain, le chef du Hezbollah, Naïm Qassem, a assuré hier que son mouvement ne se rendrait pas et qu'il était hors de question de parler de son désarmement. La France va prendre une initiative aux Nations Unies pour proposer un cadre en vue d'une mission totalement neutre et pacifique pour sécuriser le détroit d'Ormuz. C'est ce qu'Emmanuel Macron a annoncé hier lors de son entretien exclusif à RFI, France 24 et TV5 Monde. Le président français qui s'exprimait en clôture du sommet Africa Forward au Kenya après une réunion autour d'une trentaine de chefs d'État du continent africain. Il a également déclaré regretter ne pas avoir repensé la présence militaire française plus tôt sur le continent, mais qu'il aurait dû être plus exigeant avec les dirigeants sahéliens en place avant les coups d'État afin qu'ils mettent sur pied des projets de développement sur les territoires repris aux terroristes. Une réforme chère à Emmanuel Macron justement prend un peu plus du plomb dans l'aile. Sans surprise, le Sénat a rejeté hier pour la deuxième fois la création d'un droit à l'aide active à mourir dans une chambre haute majoritairement à droite. Le président du parti Les Républicains, Bruno Retailleau, a demandé l'organisation d'un référendum sur cette réforme sociétale. Raphaël Delvolle, le gouvernement et l'Assemblée nationale, qui aura le dernier mot, n'y semblent pas vraiment favorables.
2: Il est radicalement opposé à la réforme sociétale et accessoirement un candidat conservateur à la présidentielle, Bruno Retailleau, hier, au moment où le Sénat rejetait l'aide active à mourir.
3: Un texte aussi fondamental doit bénéficier d'un minimum de consensus. Évidemment, j'appuie la perspective d'un référendum. Désormais, c'est aux Français de choisir.
2: Il ne sera sans doute pas entendu. Le gouvernement veut une adoption avant l'été et s'est engagé auprès de la présidente macroniste de l'Assemblée nationale, Yaël Braun-Pivet, très favorable au texte, appelle au respect de la Constitution.
4: L'Assemblée nationale doit pouvoir se prononcer rapidement, avoir le dernier mot après un débat qui sera respectueux. Les Français m'interpellent. Ils ont besoin de ce texte.
2: Et le rejet du texte par l'une des deux chambres du Parlement ne justifie pas un recours au référendum. C'est trop tard pour elle.
4: Maintenant que le processus parlementaire est lancé, que l'Assemblée nationale a montré qu'elle était favorable, il n'y a aucune raison de dessaisir l'Assemblée nationale.
2: Le gouvernement se projette déjà vers la suite du processus parlementaire avec une commission mixte paritaire préalable à une ultime lecture des députés qui ont déjà donné 2 fois leur feu vert, histoire de couper court à tout enlisement, soit le cas de figure pour lequel le président Macron avait envisagé il y a un an un référendum.
0: Raphaël Delvolvé. Le parquet général français doit annoncer aujourd'hui les peines qu'il requiert en appel à l'encontre de Nicolas Sarkozy et de ses 9 coprévenus dans le procès du financement libyen de sa campagne de 2007. Comme lors du procès en première instance, l'accusation a demandé au juge de déclarer Nicolas Sarkozy coupable de l'ensemble des faits pour lesquels il est poursuivi, y compris corruption et financement illégal de sa campagne. La décision en appel devrait être rendu le 30 novembre. En Tunisie, les 2 journalistes emprisonnés depuis mai 2024, Mourad Zeridi et Boren Bzaïes, ont vu leur peine de 3 ans et demi de prison pour blanchiment d'argent confirmée en appel hier. Un acharnement judiciaire, dénonce l'ONG Reporters sans frontières. Récit signé Lydia Blaise.
5: Le régime continue dans sa lancée en maintenant l'injustice, dénonce Myriam Zeridi, en colère après le verdict rendu par la cour d'appel de Tunis pour son frère Mourad Zeridi et son collègue.

0: Borjén Psayas. Pendant une audience de plus de 3 heures, les avocats ont de nouveau dénoncé le manque de preuves dans le dossier sur les questions de blanchiment d'argent ou de malversation financière pour lesquelles ils sont condamnés. Les deux journalistes ont aussi été interrogés sur leur société à l'étranger, pour Mourad Zeridi, et avec quels moyens financiers la femme de Borjén Psayas a ouvert une école privée. Malgré le fait que Mourad Zeridi ait nié avoir des possessions ostentatoires de richesses, comme une grosse voiture, des bijoux ou des biens immobiliers, les questions témoignent d'un biais dans l'accusation, selon les avocats des deux journalistes. Malheureusement, on doit évoquer leur manque de ressources pour les défendre, a déclaré maître Sami Benrazi à l'AFP. La cour d'appel confirme une condamnation sans preuve, selon Oussama Bouajila, directeur Afrique du Nord pour l'ONG Reporters sans frontières.
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1: Aujourd'hui, le 13 mai, nous fêtons les Rolandes. En 13 mai, en 1846, les États-Unis déclaraient la guerre au Mexique. La citation du jour, nous la devons à Oprah Winfrey. On n'obtient pas ce que l'on veut, on obtient ce en quoi l'on croit. Et le dicton de ce 13 mai ? À la Saint-Servais se décide l'été. Bonne journée.
2: Bonjour à tous, nous fêtons Roland dans ce 13 mai. Alors cette semaine va-t-elle démarrer rapidement ?
3: Eh bien, pour vous, Bélier, quelques tensions sont à craindre avec un proche, alors essayez de temporiser un petit peu les choses.
2: Taureau, aujourd'hui, réfléchissez avant de parler car tout ce que vous ferez ou tout ce que vous direz sera susceptible d'influencer votre avenir à long terme.
3: Gémeaux, il faudra mettre de l'eau dans votre vin pour parvenir à un accord avec une personne de votre entourage proche.
2: Cancer, une ouverture sur un projet, une idée reste possible, un nouvel engagement pourrait avoir lieu pour certains natifs du signe, alors ayez confiance.
3: Les lions, même si votre situation vous semble difficile, ne vous inquiétez pas, les choses vont s'arranger.
2: Vierge, le mensonge n'est pas la solution pour cacher une difficulté, essayez donc d'adopter une attitude plus responsable.
3: Balance, une contrariété semble vous attrister, alors sortez, voyez donc du monde afin de vous changer les idées.
2: Scorpion, vous bénéficiez d'une bonne énergie, le moral est au beau fixe.
3: Sagittaire, votre affabilité vous attire toutes les sympathies.
2: Capricorne, vous vous montrerez plus souple que d'habitude, surtout si vous avez des enfants.
3: Les Verseaux, utilisez votre intuition pour anticiper l'imprévisible.
2: Enfin, poisson, besoin de changement, de quoi déstabiliser votre entourage. Bonne journée à tous. À demain pour un nouvel horoscope, nous fêterons Mathias.
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5: Les agressions extérieures qui abîment la peau. Rides, sécheresse, perte de fermeté, tiraillement. Le stress oxydatif provoqué par de multiples facteurs extérieurs augmente la sensibilité de la peau et son vieillissement, qui n'est pas seulement lié au temps, mais aussi à l'environnement. Le manque de sommeil. La peau a besoin de sommeil pour se réparer et se purifier. Un manque de sommeil accélérerait les signes du vieillissement cutané, ralentissant sa régénérescence. Le tabac. Le tabagisme provoque une oxydation permanente des cellules. Il en résulte la production de radicaux libres en quantité. Les protéines de soutien du derme sont altérées, les fibres élastiques perdent leur maintien. Circulation sanguine et oxygénation des tissus s'en trouvent perturbées. Nourriture industrielle. Le sucre contenu dans la junk food et autres sodas collerait au collagène et nuirait à l'élastine. Trop de sucre favoriserait l'affaissement et la formation des rides. Le stress, cernes, rides, mais également teint terne, pores dilatés, voire acné, traits tirés. Le stress peut également favoriser le développement de certaines maladies dermatologiques ou petits désagréments, tiraillements, démangeaisons, rougeurs. La pollution, monoxyde de carbone, ozone et autres particules en suspension, très nocives pour la peau. La pollution engendrerait un vieillissement cutané, déshydratation, développement de l'acné, teint terne, dégradation du matériel cellulaire. L'air conditionné, autre pourvoyeur de déshydratation et donc à terme de ridules, l'air conditionné qui assèche particulièrement les peaux claires ou réactives. Le soleil, une exposition trop fréquente et trop poussée aux rayons ultraviolets est tout ce qu'il y a de plus néfaste pour la peau. Les taches cutanées se multiplient et la peau perd en élasticité. Comment ralentir le vieillissement de la peau ? L'hydratation. Manger plus de fruits, légumes, poissons, huile d'olive et de pépins de raisin. Faire des gommages, et oui, cela stimule la régénérescence des cellules cutanées. Enfin, utiliser une crème anti-ride, un geste incontournable, puisque la principale mission d'une crème anti-ride est tout d'abord d'hydrater la peau, mais celle-ci renforce aussi la barrière cutanée et stimule la production de couches.
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1: Bonjour à toutes et tous. Jusqu'en fin de semaine, c'est un temps perturbé et surtout très frais qui va dominer sur notre région. Aujourd'hui, mercredi 13 mai, le ciel est très nuageux ce matin avec le passage d'une zone pluvieuse peu active qui donne quelques gouttes. Cet après-midi, les nuages et les éclaircies alternent, les nuages étant plus compacts à proximité du relief pyrénéen. Quelques averses sont possibles sous les nuages les plus menaçants. Le vent du secteur nord-ouest est assez fort avec des rafales à 50 km/h, plus fortes sur le Lauragais en lien avec la tramontane méditerranéenne. Les températures maximales continuent de baisser avec 18 degrés attendus à Muret et Rieux, 17 degrés à Saint-Girons et à Aspé. L'année prochaine, après un début de nuit peu nuageux, le ciel se couvre à l'approche d'une perturbation pluvieuse active. Le vent d'ouest reste sensible, ce qui limite la baisse des températures. Il fait 8 à 10 degrés jeudi matin. Jeudi 14 mai, le ciel est très nuageux, le plus souvent couvert, avec des averses de pluie fréquentes portées par un vent d'ouest assez fort. Quelques fugaces apparitions du soleil sont possibles, mais cela ne concerne que la plaine toulousaine et le Lauragais. Du Comminges au Plantorel, les averses sont parfois soutenues. Les températures sont le plus souvent voisines de 15 degrés en milieu de journée sur le Muretin et le Volvestre, 12 degrés seulement au pied des Pyrénées. En montagne, la neige se mêle à la pluie au-dessus de 1800 mètres d'abord, puis 1500 mètres la nuit suivante. Ce temps humide et très frais va persister vendredi et samedi. Retour d'éclaircies dimanche. Bonne journée à toutes et tous.
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4: 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Une nouvelle demi-heure d'information avec Gaëtan Plenet. Bonjour Gaëtan.
5: Bonjour Edouard, bonjour à tous.
4: Votre journal d'abord est Donald Trump à bord de l'Air Force One.
5: À l'avion présidentiel qui se dirige vers la Chine. Le chef d'État américain y rencontrera demain son homologue avec de nombreux dossiers brûlants sur la table. Dans ce journal, on va s'intéresser aux récentes purges au sein du département d'État américain. On va tenter de comprendre leur impact sur les relations entre Pékin et Washington. Africa Forward, c'est fini. Ce sommet Afrique-France s'est refermé hier à Nairobi. On sera dans la capitale kényane pour faire le bilan de ces deux jours de sommet auxquels participait le président français Emmanuel Macron. RFI a pu l'interviewer. Entretien à écouter ce matin à 8h15 heure de Paris. Dans ce journal également, Keir Starmer qui s'accroche. Le premier ministre britannique refuse toujours de démissionner malgré les appels en ce sens d'une partie de la classe politique, y compris dans son propre camp. Vous entendrez ensuite une responsable d'Amnesty International qui appelle la Pologne à cesser toute coopération avec l'ICE, la police américaine de l'immigration. Et puis le Festival de Cannes a commencé hier soir. RFI se mobilise sur la croisette. Donald Trump fier des chefs d'entreprise de son pays, des personnes brillantes qui, selon le président américain, devraient avoir accès à la Chine pour qu'elle puisse, je cite, contribuer à hisser le pays à un niveau encore plus élevé. Un message adressé directement à son homologue chinois Xi Jinping, à qui il aura bientôt l'occasion de le dire de vive voix, puisque le locataire de la Maison Blanche est justement en train de se rendre en Chine. La dernière fois qu'un président américain y était allé, c'était en 2017 et c'était déjà Donald Trump lors de son premier mandat. Il est depuis revenu au pouvoir et son administration a réalisé des coupes massives au sein du département d'État, l'équivalent du ministère américain des Affaires étrangères. Encore plus de 250 licenciements confirmés pas plus tard que la semaine dernière, y compris des spécialistes de la Chine, justement. Correspondance à Washington de Vincent Souriau.
6: Il y a 10 jours, Rachel Collins était encore diplomate au bureau de la coopération scientifique. Son job, faire en sorte que les États-Unis conservent une longueur d'avance sur la Chine dans des domaines aussi sensibles que l'intelligence artificielle, le quantique ou les biotechnologies. Mais ça, c'est terminé depuis son licenciement définitif le 5 mai.
7: Contrer la Chine et nous assurer que les États-Unis restent numéro un dans le secteur de la tech, c'est l'un des objectifs affichés de cette administration. C'est aussi triste que déconcertant qu'ils décident d'éliminer un bureau comme le nôtre.
6: Le plus grave, selon Rachel Collins, c'est le flou qui règne sur ces sujets depuis les vagues de licenciements. Et ce flou, dit-elle, va se manifester à l'occasion de la visite de Donald Trump à Pékin.
7: Les changements de doctrine de semaine en semaine, l'incohérence, il n'y a plus d'experts capables d'expliquer pourquoi un sujet compte, et ça a des implications énormes, pas seulement sur une visite présidentielle en Chine, mais sur la manière dont on va mener la course technologique dans le futur avec la Chine. On combine un retard d'investissement dans la recherche et le développement. Avec des suppressions de postes massives chez les diplomates spécialisés, ça va avoir un effet dévastateur à long terme pour les États-Unis.
6: Il y a aussi des dommages collatéraux, déplore Rachel Collins. Dans ces conditions, comment allons-nous prouver à des partenaires comme la France qu'entre la Chine et les États-Unis, il vaut mieux choisir les États-Unis? Vincent Souriau, Washington RFI.
5: Et lors de sa visite en Chine, Donald Trump compte évoquer de nombreux sujets avec Xi Jinping. Le commerce, évidemment, c'est un grand sujet de discorde entre les deux pays. Le cas de Taïwan aussi, menacé d'invasion par Pékin. Ou encore la guerre en Iran que mènent les États-Unis et qui fait

0: France organisait avec le Kenya le sommet Africa Forward. Il s'est refermé hier et après une première journée consacrée aux chefs d'entreprise, ce sont cette fois une trentaine de chefs d'État et de gouvernement qui ont discuté dans la capitale kenyane. Même si là encore des chefs d'entreprise venus de France et d'Afrique se sont joints aux discussions. On fait le bilan de ce sommet avec notre correspondante à Nairobi, Alban Tiroir.
1: Il faut des investissements vers l'Afrique plutôt que de l'aide ou des prêts. C'est ce qu'a répété pendant le sommet le président kényan William Ruto. Lundi, 23 milliards d'euros d'investissements pour l'Afrique ont été annoncés par Paris, des financements français et africains venant des secteurs publics et privés. Les participants sont justement venus pour nouer de nouveaux partenariats, faire des rencontres. C'est en tout cas ce qu'expliquaient deux jeunes entrepreneurs le premier jour. Pour Kad William Kiragou Kimani, créateur de contenu kényan, ce sommet était une opportunité d'approfondir le potentiel des réseaux sociaux. Marie Toya, elle, voulait en savoir plus sur le fonctionnement des marchés internationaux et agrandir son réseau. En marge des rencontres et grandes déclarations, le sommet a aussi eu des moments plus inattendus sur les réseaux sociaux, notamment une vidéo d'Emmanuel Macron interrompant un panel auquel il assistait pour demander à la salle de faire moins de bruit a fait le buzz. Après deux jours de discussion, le président kényan William Ruto l'a souligné en clôture de sommet. Il faut désormais transformer les annonces en résultats concrets. Lui demandait quelques heures plus tôt à ce que l'Afrique ait plus de voix au sein des institutions internationales. Alban Tiroir, Nairobi, RFI.
0: Nairobi qui était la deuxième étape de la tournée africaine d'Emmanuel Macron. La dernière, la troisième, c'est aujourd'hui en Éthiopie, cette fois où le président français doit rencontrer ce matin le Premier ministre Abiy Ahmed à quelques semaines des élections générales dans le pays. Il se rendra ensuite au siège de l'Union africaine pour un discours, c'est une première pour un chef de l'État français. Et puis dans l'interview qu'il a donc notamment accordée à RFI et que vous entendrez dans un petit peu plus de deux heures maintenant, Emmanuel Macron est aussi revenu sur la situation dans l'Est de la République démocratique du Congo. Pour lui, l'heure n'est pas aux sanctions européennes contre le Rwanda, soutien de la FCM23. Il préfère croire au dialogue. Pendant ce temps, les combattants du groupe armé se sont retirés hier à plus de 70 km d'Uvira, dans le sud Kivu, après une brève occupation de la ville en décembre dernier. Un retrait après des pressions américaines, même si la FCM23 préfère parler de repositionnement plutôt que de retrait. RFI, il est 5h07 à Londres. C'est un rituel politique qui marque le début de l'année parlementaire au Royaume-Uni. Le King's Speech, le discours du roi, ce sera tout à l'heure. Charles III sera devant le Parlement. Comme chaque année, la cérémonie s'annonce assez fastueuse, mais une ombre sur le protocole cette année, puisque le Premier ministre Keir Starmer est sur la sellette. Il y a eu d'abord plusieurs semaines de scandales liés à l'affaire Epstein. Et puis il y a eu aussi cette rouste enregistrée par son parti travailliste aux élections locales la semaine dernière. Depuis, la pression est très forte, les appels à la démission se multiplient, y compris dans son propre camp. Et pourtant, Emmeline Vint, Keir Starmer est toujours là.
2: D'un côté, il y a une montagne d'opposition. Plus de 90 députés appellent le Premier ministre à la démission. Ce serait suffisant pour lancer une élection interne si un candidat à la succession de Keir Starmer se déclarait. Une demi-douzaine de membres du gouvernement ont démissionné, la plupart des sous-secrétaires d'État, et plusieurs ministres de premier plan auraient appelé le chef du gouvernement à fixer un calendrier pour son départ. En début de semaine, l'avenir de Keir Starmer semblait plié. Et pourtant, ce mardi, après un conseil des ministres annoncé comme calamiteux, ses alliés se sont succédés devant les caméras à Downing Street pour rappeler qu'une démission n'était pas envisagée. Et mardi soir, une lettre envoyée par plus de 100 députés travaillistes. Nous avons des défis à relever, ce n'est pas le moment pour une élection interne. Les noms des signataires n'ont cependant pas été révélés. Bref, 5 jours après le résultat des élections locales, la spéculation reste toujours aussi vive. Restera, restera pas. La solennité du discours du roi pourrait fournir à Keir Starmer une trêve, mais les hostilités pourraient reprendre dès jeudi avec le retour du Parlement. Emeline Van Londres, RFI.
0: Il faut cesser toute coopération avec l'ICE. Voilà ce qu'on peut lire dans une lettre adressée au vice-premier ministre polonais et à son ministre de l'Intérieur. Une lettre signée par les organisations Amnesty International et Human Rights First. L'ICE, rappelez-vous, c'est cette police qui, depuis le retour à la Maison-Blanche de Donald Trump, mène son offensive anti-immigration avec des méthodes violentes, souvent dénoncées ces derniers mois. Et voilà maintenant que les deux organisations que j'évoquais l'affirment. Il y a eu 4 opérations d'expulsion organisées par l'ICE depuis les États-Unis vers la Pologne, avec à bord des Ukrainiens expulsés du sol américain, transitant donc vers le sol polonais avant d'être renvoyés de force dans leur pays en guerre. On est là hors du cadre de protection offert par l'Union européenne, dénonce Francesca Pizzutelli. Elle est la directrice adjointe de l'équipe chargée des droits des réfugiés et des migrants d'Amnesty International. 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

0: Il doit y avoir une certaine implication, une coopération ou au moins une tolérance de la part des autorités polonaises. Nous sommes donc extrêmement...
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1: Bonjour à toutes et tous. Jusqu'en fin de semaine, c'est un temps perturbé et surtout très frais qui va dominer sur notre région. Aujourd'hui, mercredi 13 mai, le ciel est très nuageux ce matin avec le passage d'une zone pluvieuse peu active qui donne quelques gouttes. Cet après-midi, les nuages et les éclaircies alternent, les nuages étant plus compacts à proximité du relief pyrénéen. Quelques averses sont possibles sous les nuages les plus menaçants. Le vent de secteur nord-ouest est assez fort avec des rafales à 50 km/h, plus fortes sur le Lauragais en lien avec la tramontane méditerranéenne. Les températures maximales continuent de baisser avec 18 degrés attendus à Muret et Rieux, 17 degrés à Saint-Girons et à Aspé. La nuit prochaine, après un début de nuit peu nuageux, le ciel se couvre à l'approche d'une perturbation pluvieuse active. Le vent d'ouest reste sensible, ce qui limite la baisse des températures. Il fait 8 à 10 degrés jeudi matin. Jeudi 14 mai, le ciel est très nuageux, le plus souvent couvert, avec des averses de pluie fréquentes portées par un vent d'ouest assez fort. Quelques fugaces apparitions du soleil sont possibles, mais cela ne concerne que la plaine toulousaine et le Lauragais. Du Comminges au Plantorel, les averses sont parfois soutenues. Les températures sont le plus souvent voisines de 15 degrés en milieu de journée sur le Muretin et le Volvestre, 12 degrés seulement au pied des Pyrénées. En montagne, la neige se mêle à la pluie au-dessus de 1800 mètres d'abord, puis 1500 mètres la nuit suivante. Ce temps humide et très frais va persister vendredi et samedi. Retour d'éclaircies dimanche. Bonne journée à toutes et tous.
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1: Aujourd'hui, le 13 mai, nous fêtons les Rolandes. En 13 mai, en 1846, les États-Unis déclaraient la guerre au Mexique. La citation du jour, nous la devons à Oprah Winfrey. On n'obtient pas ce que l'on veut, on obtient ce en quoi l'on croit. Et le dicton de ce 13 mai ? À la Saint-Servais se décide l'été. Bonne journée.
2: Bonjour à tous, nous fêtons Roland dans ce 13 mai. Alors cette semaine va-t-elle démarrer rapidement ?
3: Eh bien, pour vous, Bélier, quelques tensions sont à craindre avec un proche, alors essayez de temporiser un petit peu les choses.
2: Taureau, aujourd'hui, réfléchissez avant de parler car tout ce que vous ferez ou tout ce que vous direz sera susceptible d'influencer votre avenir à long terme.
3: Gémeaux, il faudra mettre de l'eau dans votre vin pour parvenir à un accord avec une personne de votre entourage proche.
2: Cancer, une ouverture sur un projet, une idée reste possible, un nouvel engagement pourrait avoir lieu pour certains natifs du signe, alors ayez confiance.
3: Les lions, même si votre situation vous semble difficile, ne vous inquiétez pas, les choses vont s'arranger.
2: Vierge, le mensonge n'est pas la solution pour cacher une difficulté, essayez donc d'adopter une attitude plus responsable.
3: Balance, une contrariété sans vous attrister, alors sortez, voyez donc du monde afin de vous changer les idées.
2: Scorpion, vous bénéficiez d'une bonne énergie, le moral est au beau fixe.
3: Sagittaire, votre affabilité vous attire toutes les sympathies.
2: Capricorne, vous vous montrerez plus souple que d'habitude, surtout si vous avez des enfants.
3: Les Verseaux, utilisez votre intuition pour anticiper l'imprévisible.
2: Enfin, poisson, besoin de changement, de quoi déstabiliser votre entourage. Bonne journée à tous. À demain pour un nouvel horoscope, nous fêterons Mathias.
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5: Les agressions extérieures qui abîment la peau. Rides, sécheresse, perte de fermeté, tiraillement. Le stress oxydatif provoqué par de multiples facteurs extérieurs augmente la sensibilité de la peau et son vieillissement, qui n'est pas seulement lié au temps, mais aussi à l'environnement. Le manque de sommeil. La peau a besoin de sommeil pour se réparer et se purifier. Un manque de sommeil accélérerait les signes du vieillissement cutané, ralentissant sa régénérescence. Le tabac. Le tabagisme provoque une oxydation permanente des cellules. Il en résulte la production de radicaux libres en quantité. Les protéines de soutien du derme sont altérées, les fibres élastiques perdent leur maintien. Circulation sanguine et oxygénation des tissus s'en trouvent perturbées. Nourriture industrielle. Le sucre contenu dans la junk food et autres sodas collerait au collagène et nuirait à l'élastine. Trop de sucre favoriserait l'affaissement et la formation des rides. Le stress, cernes, rides, mais également teint terne, pores dilatés, voire acné, traits tirés. Le stress peut également favoriser le développement de certaines maladies dermatologiques ou petits désagréments, tiraillements, démangeaisons, rougeurs. La pollution, monoxyde de carbone, ozone et autres particules en suspension, très nocives pour la peau. La pollution engendrerait un vieillissement cutané, déshydratation, développement de l'acné, teint terne, dégradation du matériel cellulaire. L'air conditionné, autre pourvoyeur de déshydratation et donc à terme de ridules, l'air conditionné qui assèche particulièrement les peaux claires ou réactives. Le soleil, une exposition trop fréquente et trop poussée aux rayons ultraviolets est tout ce qu'il y a de plus néfaste pour la peau. Les taches cutanées se multiplient et la peau perd en élasticité. Comment ralentir le vieillissement de la peau ? L'hydratation. Manger plus de fruits, légumes, poissons, huile d'olive et de pépins de raisin. Faire des gommages, et oui, cela stimule la régénérescence des cellules cutanées. Enfin, utiliser une crème anti-rides, un geste incontournable, puisque la principale mission d'une crème anti-rides est tout d'abord d'hydrater la peau, mais celle-ci renforce aussi la barrière cutanée et stimule la production de couches.
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7: 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C'est l'agence d'emploi Au Boulot à Caserres qui recrute en ce moment. Tout d'abord, un conducteur chargeuse en sablière sur le secteur de Caserres, un chaudronnier soudeur pour maintenance d'usine, c'est sur le secteur de Marteau-Tolosane, et enfin, un monteur câbleur pour effectuer des branchements d'armoires électriques sur le secteur de Salis-du-Salat. C'est l'agence d'emploi Au Boulot à Caserres qui recrute en ce moment. Pour plus de renseignements, vous allez sur le site internet au-boulot.com.
8: 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Je vous dis à très vite.

La poésie des simples, une série inspirée par la nature, de Marilyn Guinet-Perminja. Samia avance, cheveux au vent, dans une prairie sans verdure, seulement de la terre et des herbes sèches. Elle est sur un plateau, cet espace offre une vue lointaine, un horizon large qui ouvre l'imaginaire de Samia. Elle se voit dans un de ces grands déserts dans lequel elle pourrait croiser des nomades. Mais non, personne ne vient. Un sentiment de solitude vient effacer son enchantement. Son regard passe de l'horizon à là, tout près d'elle. Elle voit des pierres qui ont l'air d'être sorties de terre. Il n'y a pas très longtemps, elle connaît ce phénomène chez les paysans. Chaque année en hiver, ils ramassent des pierres au moment des labours. Ils en font des tas dans les coins des champs pour les utiliser ensuite pour faire des murs. Les pierres remontées à l'air libre, elles ont peut-être l'intention d'arriver dehors avant les plantes pour vivre leur heure de lumière elles aussi. Samia imagine leur histoire dans une ode pour elles.

0: Pierre d'hiver, vous ressortez de terre, quand sommeillent les graines en rêvant de leur être. Vous venez prendre le soleil et faire scintiller votre peau. Y aurait-il une force en dedans qui vous pousserait dehors? Et pour quoi faire? Pour faire patienter la terre avant le printemps? Pour tracer sur elle des chemins de petits poussets? Ah, encore mieux! Pour dessiner des routes aux étoiles, afin qu'elles ne se perdent pas dans la nuit. Ô pierre d'hiver, toi qui te lèves à la froide nuit des saisons, tu sais si bien chanter pour peu qu'une lyre se repose sur toi. Dans la mythologie grecque, Apollon aimait poser sa lyre sur une pierre. Et si on jetait un caillou sur elle, elle envoyait un son harmonieux. Pour Ovide, le grand poète, les pierres étaient les os de grand-mère Terre pour les premiers hommes. Ils les ont jetés par-dessus leur épaule pour créer l'humanité. Pour les Indiens Navajo, première femme a tracé dans le sable toutes les routes des étoiles pour qu'elle sache où aller une fois dans le ciel. Et ses premiers hommes qui, juchés sur son échelle, a posé des quartz dans le ciel pour former les constellations. Coyote, lui, il a ensuite jeté au ciel une couverture pleine de poussière de quartz, ce qui a formé la Voie lactée. Cette belle image de la création de l'univers sourit à Samia. Elle lui donne de l'élan pour aller ramasser quelques pierres et les poser les unes sur les autres en équilibre vers le ciel. Elle forme un cairn au coin de la prairie, près d'une pierre plate sur laquelle on peut s'asseoir. En laissant le témoignage de son passage, elle efface son sentiment de solitude. Elle se relie aux marcheurs qui viendront par ici et ajouteront leurs pierres. Ces tas de pierres que l'on rencontre dans les montagnes, au détour d'un chemin, sont remplis d'une énergie positive qui est celle de l'humain qui se relie aux autres humains par un geste tout simple qui agrémente le paysage. C'était « Les pierres » dans la série « La poésie des simples » avec un extrait de l'album de Vladimir Godard, « Mater ».
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1: Il est 7h, tartine au beurre.
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5: Julien Coquel-Roem.
4: Bonjour à toutes et tous. RFI Matin commence. 3 heures d'information tournées vers la Chine, où Donald Trump est attendu aujourd'hui pour le début d'une visite officielle de 2 jours. On en décrypte les enjeux. Au programme aussi ce matin, notre entretien avec Emmanuel Macron à l'occasion du sommet Africa Forward à Nairobi. Rendez-vous dans un peu plus d'une heure. Mais d'abord le journal. Bonjour Paul Lonsin-Spinelli.
6: Bonjour Julien, bonjour à tous.
4: À la une donc, 3 jours de visite en Chine et une multitude de sujets à aborder pour Donald Trump.
6: Le Moyen-Orient et ses conséquences sur l'énergie, Taïwan, les droits de douane ou encore les technologies de pointe, le président américain a mis tous ses dossiers dans ses valises. Il doit atterrir aujourd'hui à Pékin pour y rencontrer son homologue chinois Xi Jinping demain et vendredi. Malgré les promesses d'investissement et d'inclusion de l'Afrique dans les discussions internationales, les ONG doutent du ton employé par Emmanuel Macron lors du sommet Africa Forward qui s'est achevé hier au Kenya. Les Européens tentent d'accorder leur violon pour gérer au mieux les cas d'antivirus. Et puis même sans réel enjeu pour la fin de saison, c'est un rendez-vous de gala. Lens, deuxième de Ligue 1, accueille le Paris Saint-Germain, leader du championnat de France de foot ce soir. Avec un bon résultat, les Parisiens peuvent assurer leur 14e sacre national.
4: Il l'appelle son bon ami et pourtant leurs deux puissances sont rivales.
6: Donald Trump part en effet à la rencontre de son homologue chinois Xi Jinping. Il doit atterrir à Pékin vers midi, temps universel. Ça sera le premier déplacement d'un président américain en Chine depuis 9 ans. Et dès demain, les deux dirigeants plancheront sur de nombreux sujets géopolitiques mais aussi économiques. Donald Trump a d'ailleurs déclaré à bord de son avion Air Force One qu'il demandera à Xi Jinping d'ouvrir son pays aux entreprises américaines. Ce qui montre donc que le volet économique du déplacement sera prépondérant, Vincent Souriot.
7: En dehors de l'Iran, le dossier numéro 1, c'est le commerce. Depuis la trêve sur les droits de douane négociée l'an dernier, la température est redescendue entre Pékin et Washington. Donald Trump veut en profiter pour que la Chine s'engage à acheter américain du bœuf et du soja, du gaz et du pétrole, ainsi que des avions Boeing, afin de booster l'économie américaine. Dossier numéro 2, les terres rares et les technologies de pointe. La Chine domine ce marché avec ses minerais stratégiques. Les États-Unis veulent sécuriser l'accès à ces ressources cruciales et encourager des exportations stables au profit des entreprises américaines. Il devrait aussi être question de la course à l'intelligence artificielle. Dossier numéro 3, Taïwan. Point très sensible pour Pékin, qui n'a pas du tout apprécié l'énorme vente d'armes. 11 milliards de dollars signés en décembre entre la Maison-Blanche et le gouvernement taïwanais. Mais signe que Donald Trump ménage son homologue chinois, le président américain a mis sur pause en attendant cette visite un autre contrat de plus de 13 milliards de dollars. Sauf surprise, Donald Trump ne devrait pas faire davantage de concessions à Xi Jinping vis-à-vis de Taïwan. Vincent Souriau, Washington RFI.
6: Vincent Souriau qui évoquait le Moyen-Orient, évidemment, dossier qui paraît incontournable durant la rencontre entre présidents chinois et américains. Nous aurons une longue conversation sur l'Iran, a assuré Donald Trump hier avant de déclarer le contraire. Juste après, nous avons beaucoup de choses à discuter. Je ne dirais pas que l'Iran en fait partie. Le ministre chinois des Affaires étrangères lui a demandé dans le même temps à son homologue pakistanais que son pays intensifie sa médiation entre Téhéran et Washington pour tenter de trouver un accord.
4: Pour l'instant, la trêve tient toujours. En revanche, de possibles conséquences des frappes sur l'Iran se font sentir.
6: C'est peut-être à cause de dégâts sur un pipeline que du pétrole a pu se répandre récemment au large de l'île de Karg. Ce nœud logistique est vital pour l'exportation du brut iranien par la mer. Il y a quelques jours déjà, une première nappe d'hydrocarbures avait dérivé dans le golfe Persique depuis l'île. Et de nouvelles images prises il y a 24 heures par l'agence spatiale européenne révèle l'existence d'une seconde marée noire, Pierre-Olivier.
8: Les derniers clichés proviennent du satellite haute résolution Sentinel 2. Lors de son passage au-dessus du golfe Persique, il a détecté de nouvelles nappes suspectes à la surface de l'eau. Doug Ware analyse ces images pour l'Observatoire des conflits et de l'environnement.
9: On peut voir une nouvelle marée noire apparaître sur le côté est de l'île de Karg. La fuite a créé une nappe de pétrole qui dérive vers le sud sur une longueur d'environ 5 km. Et quand on regarde la zone plus large,

0: informations, ce qui provoque des dysfonctionnements. En attendant d'autres données pour confirmer la cause de ces marées noires, l'ONG indique que le mélange de pétrole et d'eau de mer a déjà pu avoir un impact sur le plancton et les poissons de la région.
1: Pierre Olivier, le président français, lui a déclaré vouloir obtenir une réouverture sans condition, sans péage du détroit d'Ormuz en démantelant tous les blocus pour sécuriser le détroit. La France compte donc proposer aux Nations Unies un cadre en vue d'une mission totalement neutre et pacifique. Ça s'inscrit dans la même démarche que cette coalition maritime lancée par Paris et Londres. Emmanuel Macron qui s'exprimait sur ce sujet lors d'un entretien exclusif accordé à RFI France 24 et TV5 Monde, s'est écouté en intégralité sur notre antenne à 6h15 temps universel. Le dirigeant français qui a aussi déclaré vouloir régler les crises mondiales, sans l'Afrique était une faute morale et politique, une phrase prononcée en clôture du sommet Afrique-France-Africa Forward au Kenya. Il s'est terminé hier, un événement qui a permis de mobiliser 23 milliards d'euros d'investissement pour le continent, dont 14 strictement français, selon Emmanuel Macron. Des promesses toutefois insuffisantes et qui n'ont pas fait oublier le moment où le chef de l'État français a hélé la salle à Nairobi pour demander le silence. Une attitude qui ne va pas dans le bon sens, selon Mam Diara Diaye Sobel. Elle préside Solidarité Active, une ONG sénégalaise de protection des femmes.
2: Il y a une remise en question de plus en plus forte. Et cette remise en question ne signifie pas un rejet. Les Africains veulent des investissements qui créent réellement de la valeur locale, qui créent des emplois durables, du transfert de technologie. Je pense qu'il faut aussi entendre le malaise grandissant autour de certaines attitudes politiques. Par exemple, de l'attitude du président Macron avec ses « hé hé hé ». Elle donne l'impression qu'elle parle aux Africains sur un ton paternaliste, comme un maître qui ferait la leçon à ses élèves. Nous devons être clairs aujourd'hui. L'Afrique n'est plus dans une posture de tutelle. Les peuples africains demandent du respect, surtout les jeunes maintenant, de la considération et une reconnaissance pleine de leur capacité à définir eux-mêmes leur trajectoire politique et économique. Et doivent dialoguer d'égal à égal avec les acteurs internationaux, y compris la France, pour construire une relation plus juste et plus transparente.
1: Mam Diara Diaye Sobel, présidente de l'ONG sénégalaise Solidarité Active. Le gouvernement français se veut rassurant concernant la circulation de l'antivirus. La situation est sous contrôle, dit Emmanuel Macron, même si une femme de 65 ans est toujours hospitalisée à Paris dans un état grave. Pour l'instant, 7 personnes de 6 nationalités différentes ont été testées positives à cette maladie dont un foyer s'est déclaré dans le navire MV Ondus, c'était la semaine dernière. Sauf que les protocoles sanitaires sont parfois très différents d'un pays à l'autre. Le Premier ministre français Sébastien Lecornu a donc demandé une coordination plus étroite dans les pays de l'UE pour garantir un arrêt des contaminations. Pierre Benazet.
3: Pour l'Union européenne, le Centre européen de prévention et de contrôle des maladies, qui a réalisé des tests à bord du Ondus avant son arrivée aux Canaries, préconise les mêmes règles que l'OMS, isolement et quarantaine. Mais cette recommandation n'est pas contraignante, car la santé n'est pas une prérogative de l'UE, comme l'a démontré le début de la pandémie de Covid. Résultat, chaque pays est libre d'établir ses propres protocoles. Autant l'Espagne place tous les cas contacts en isolement pour 42 jours dans un hôpital militaire, autant l'Allemagne et les Pays-Bas prévoient la même durée, mais pas nécessairement en milieu hospitalier. La Grèce impose un placement à l'isolement pendant 45 jours dans une chambre d'hôpital à pression négative, alors que pour sa part, l'Italie prévoit uniquement un suivi clinique quotidien et des examens médicaux en cas de symptômes. La France a fini, elle, par se résoudre à imposer une quarantaine en hôpital à tous les passagers rapatriés. Elle demande désormais une harmonisation des protocoles sanitaires dans l'Union européenne et l'espace Schengen. Pierre Benazet, Bruxelles. RFI.
4: En Argentine, les universités publiques se battent pour éviter la découpe à la tronçonneuse.
1: Cette politique radicale d'austérité prônée par le président argentin Javier Milei et contre laquelle des dizaines de milliers de personnes ont une nouvelle fois manifesté hier. Notre correspondant Théo Conscience était dans le cortège à Buenos Aires.
5: Pour la 4e fois en 2 ans, des dizaines de milliers d'Argentins ont saturé la place de Mai à Buenos Aires hier pour défendre l'université publique et gratuite. Étudier est un droit, rappelle Magdalena, 19 ans. Cette étudiante en mathématiques est la première de sa famille à faire des études. Elle est inquiète pour l'ascenseur social que représente l'université publique.
6: Je trouve ça triste et dangereux que le gouvernement ne considère pas qu'il est important de financer l'université publique et de permettre aux enfants d'ouvriers de pouvoir faire des études.

0: Sud.
1: Depuis l'arrivée au pouvoir de Javier Milei fin 2023, le budget des universités a quasiment été réduit de moitié. En première ligne face à ces coupes budgétaires, les enseignants, comme Nacho González, ont perdu un tiers de leur pouvoir d'achat.
2: Ça nous affecte énormément. Beaucoup d'enseignants vont dans le privé, changent de métier ou se mettent à travailler pour les applications de VTC. Ces deux dernières années, la qualité de l'enseignement et la vie universitaire se sont détériorées comme jamais auparavant.
1: Devant le palais présidentiel hier, les manifestants réclamaient l'application de la loi de financement universitaire. Sous prétexte de préserver l'équilibre des comptes publics, Javier Milei se refuse en effet à appliquer l'augmentation du budget des universités votée par le Parlement l'an passé. Théo Conscience, Buenos Aires, RFI.
3: Démobilisation dans plusieurs universités en France. Hier aussi, des centaines de personnes ont dénoncé, notamment à Paris, l'augmentation des frais d'inscription à l'université pour les étudiants non européens. Ces droits différenciés obligent normalement les facultés à faire payer des montants jusqu'à 16 fois supérieurs à ces étudiants par année de licence ou de master, et ce par rapport à leurs camarades européens et français. La mesure est en place depuis 2019, mais n'est pas vraiment appliquée. Mais le gouvernement promet depuis le mois dernier la publication d'un nouveau décret pour mettre en œuvre cette loi. Et puis en football, le Paris Saint-Germain peut soulever dès ce soir un nouveau trophée. Les Parisiens se déplacent chez leur dauphin en Ligue 1. Lens, pour un match en retard de la 29e journée, mathématiquement le 14e titre est quasiment acquis pour les hommes de Luis Enrique. Mais à Lens, on a hâte de ce rendez-vous pour clôturer en beauté cette magnifique saison. Cédric de Oliveira.
4: 67 points à deux matchs de la fin, une place de deuxième assurée, une finale de Coupe de France face à Nice dans une dizaine de jours. La saison lensoise est d'ores et déjà réussie, mais Alex veut vibrer une dernière fois à Bollard.
5: On mérite de valider cette superbe saison parce que vraiment, elle est inespérée. On ne pensait pas arriver jusque-là.
4: Avec 6 points de retard, une différence de but très inférieure à celle du PSG, 15 buts d'écart, il faudrait un miracle pour que Lens vienne empêcher les Parisiens d'être titrés dans ce match reporté qui aurait dû avoir lieu en avril. Première mission, battre les finalistes de la Ligue des Champions pour qu'il reste encore une infime chance de contester le trophée. L'attaquant Florian Thauvin, auteur de 10 buts cette saison, est impatient.
6: C'est un match important puisque même si on connaît plus ou moins déjà ce qui va se passer concernant le classement final, ça reste quand même le premier contre le deuxième. Donc c'est avant tout la passion. Donc on va trouver la motivation dans notre passion tous ensemble et profiter d'une belle affiche de foot.
4: Une fête en tout cas promise face à ce PSG avant de se plonger dans un objectif plus réaliste, permettre à Lens de remporter la première Coupe de France de son histoire face à Nice le 22 mai.
3: Cédric de Oliveira, Lens, PSG, coup d'envoi à 19h, temps universel. Et puis c'est un Victor Wembanyama propulsion qui a porté son équipe cette nuit face au Minnesota Timberwolves. Victoire 126-97 pour mener 3 matchs à 2 dans ce deuxième tour des playoffs NBA en basket. S'il gagne vendredi à Minneapolis, les partenaires du géant français seront en finale de Conférence Ouest.
7: Paul Lonsin-Spinelli pour le journal, merci beaucoup. Mercredi 13 mai 2026, bienvenue à vous. RFI Matin, 3 heures d'information. Et Donald Trump en route vers la Chine où il entame ce soir une visite officielle de 2 jours. Sur fond de rivalité, la guerre en Iran sera au cœur des discussions alors qu'hier Pékin a appelé le Pakistan à intensifier sa médiation. On évoque aussi le volet commercial de cette visite et le sort de Taïwan en question. La Chine veut obtenir la fin des ventes d'armes et du soutien américain à l'indépendance de l'île. On appellera notre correspondant à Taïwan tout à l'heure. Un sommet qui se referme et une page qui commence à se tourner. Africa Forward s'est terminé hier à Nairobi et à moins d'un an de la fin du deuxième mandat d'Emmanuel Macron, l'heure de faire le bilan de presque 10 ans de politique africaine de la France. Le président français qui répondait hier aux questions de RFI, France 24 et TV5 Monde.
8: Moi j'ai pas de regrets. J'ai une immense ambition pour ce continent que j'aime, qui est un trésor pour le monde, qui est le continent le plus jeune, le plus dynamique au monde. Et je veux aussi que nos entreprises, nos compatriotes l'entendent. Et puis, mon dernier point, c'est surtout, je veux que notre jeunesse en France comprenne...
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11: Bonjour à toutes et tous. Jusqu'en fin de semaine, c'est un temps perturbé et surtout très frais qui va dominer sur notre région. Aujourd'hui, mercredi 13 mai, le ciel est très nuageux ce matin avec le passage d'une zone pluvieuse peu active qui donne quelques gouttes. Cet après-midi, les nuages et les éclaircies alternent, les nuages étant plus compacts à proximité du relief pyrénéen. Quelques averses sont possibles sous les nuages les plus menaçants. Le vent du secteur nord-ouest est assez fort avec des rafales à 50 km/h, plus fortes sur le Lauragais en lien avec la tramontane méditerranéenne. Les températures maximales continuent de baisser avec 18 degrés attendus à Muret et Rieux, 17 degrés à Saint-Girons et à Aspé. La nuit prochaine, après un début de nuit peu nuageux, le ciel se couvre à l'approche d'une perturbation pluvieuse active. Le vent d'ouest reste sensible, ce qui limite la baisse des températures. Il fait 8 à 10 degrés jeudi matin. Jeudi 14 mai, le ciel est très nuageux, le plus souvent couvert, avec des averses de pluie fréquentes portées par un vent d'ouest assez fort. Quelques fugaces apparitions du soleil sont possibles, mais cela ne concerne que la plaine toulousaine et le Lauragais. Du Comminges plantorel, les averses sont parfois soutenues. Les températures sont le plus souvent voisines de 15 degrés en milieu de journée sur le Muretin et le Volvestre, 12 degrés seulement au pied des Pyrénées. En montagne, la neige se mêle à la pluie au-dessus de 1800 mètres d'abord, puis 1500 mètres la nuit suivante. Ce temps humide et très frais va persister vendredi et samedi. Retour d'éclaircies dimanche. Bonne journée à toutes et tous.

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1: Aujourd'hui, le 13 mai, nous fêtons les Rolandes. Un 13 mai en 1846, les États-Unis déclaraient la guerre au Mexique. La citation du jour, nous la devons à Oprah Winfrey. On n'obtient pas ce que l'on veut, on obtient ce en quoi l'on croit. Et le dicton de ce 13 mai ? À la Saint-Servais se décide l'été. Bonne journée.
2: Bonjour à tous, nous fêtons Roland dans ce 13 mai. Alors cette semaine va-t-elle démarrer rapidement ?
3: Eh bien, pour vous, Bélier, quelques tensions sont à craindre avec un proche, alors essayez de temporiser un petit peu les choses.
2: Taureau, aujourd'hui, réfléchissez avant de parler car tout ce que vous ferez ou tout ce que vous direz sera susceptible d'influencer votre avenir à long terme.
3: Gémeaux, il faudra mettre de l'eau dans votre vin pour parvenir à un accord avec une personne de votre entourage proche.
2: Cancer, une ouverture sur un projet, une idée reste possible, un nouvel engagement pourrait avoir lieu pour certains natifs du signe, alors ayez confiance.
3: Les lions, même si votre situation vous semble difficile, ne vous inquiétez pas, les choses vont s'arranger.
2: Vierge, le mensonge n'est pas la solution pour cacher une difficulté. Essayez donc d'adopter une attitude plus responsable.
3: Balance, une contrariété semble vous attrister. Alors sortez, voyez donc du monde afin de vous changer les idées.
2: Scorpion, vous bénéficiez d'une bonne énergie. Le moral est au beau fixe.
3: Sagittaire, votre affabilité vous attire toutes les sympathies.
2: Capricorne, vous vous montrerez plus souple que d'habitude, surtout si vous avez des enfants.
3: Les Verseaux, utilisez votre intuition pour anticiper l'imprévisible.
2: Enfin, Poisson, besoin de changement, de quoi déstabiliser votre entourage. Bonne journée à tous. À demain pour un nouvel horoscope, nous fêterons Mathias.
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5: Les accrétions extérieures qui abîment la peau. Rides, sécheresse, perte de fermeté, tiraillement. Le stress oxydatif provoqué par de multiples facteurs extérieurs augmente la sensibilité de la peau et son vieillissement, qui n'est pas seulement lié au temps, mais aussi à l'environnement. Le manque de sommeil. La peau a besoin de sommeil pour se réparer et se purifier. Un manque de sommeil accélérerait les signes du vieillissement cutané, ralentissant sa régénérescence. Le tabac. Le tabagisme provoque une oxydation permanente des cellules. Il en résulte la production de radicaux libres en quantité. Les protéines de soutien du derme sont altérées, les fibres élastiques perdent leur maintien. Circulation sanguine et oxygénation des tissus s'en trouvent perturbées. Nourriture industrielle. Le sucre contenu dans la junk food et autres sodas collerait au collagène et nuirait à l'élastine. Trop de sucre favoriserait l'affaissement et la formation des rides. Le stress, cernes, rides, mais également teint terne, pores dilatés, voire acné, traits tirés. Le stress peut également favoriser le développement de certaines maladies dermatologiques ou petits désagréments, tiraillements, démangeaisons, rougeurs. La pollution, monoxyde de carbone, ozone et autres particules en suspension, très nocifs pour la peau. La pollution engendrerait un vieillissement cutané, déshydratation, développement de l'acné, teint terne, dégradation du matériel cellulaire. L'air conditionné, autre pourvoyeur de déshydratation et donc à terme de ridules, l'air conditionné qui assèche particulièrement les peaux claires ou réactives. Le soleil, une exposition trop fréquente et trop poussée aux rayons ultraviolets est tout ce qu'il y a de plus néfaste pour la peau. Les taches cutanées se multiplient et la peau perd en élasticité. Comment ralentir le vieillissement de la peau ? L'hydratation. Manger plus de fruits, légumes, poissons, huile d'olive et de pépins de raisin. Faire des gommages, et oui, cela stimule la régénérescence des cellules cutanées. Enfin, utiliser une crème anti-rides, un geste incontournable, puisque la principale mission d'une crème anti-rides est tout d'abord d'hydrater la peau, mais celle-ci renforce aussi la barrière cutanée et stimule la production de couches.
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1: C'est l'agence d'emploi Au Boulot à Cazères qui recrute en ce moment. Tout d'abord, un conducteur chargeuse en sablière sur le secteur de Cazères, un chaudronnier soudeur pour maintenance d'usine, c'est sur le secteur de Marteau-Tolosane, et enfin, un monteur câbleur pour effectuer des branchements d'armoires électriques sur le secteur de Salis-du-Salat. C'est l'agence d'emploi Au Boulot à Cazères qui recrute en ce moment. Pour plus de renseignements, vous allez sur le site internet au-boulot.com.
2: 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Je vous dis à très vite.

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1: Bonjour à toutes et tous. Jusqu'en fin de semaine, c'est un temps perturbé et surtout très frais qui va dominer sur notre région. Aujourd'hui, mercredi 13 mai, le ciel est très nuageux ce matin avec le passage d'une zone pluvieuse peu active qui donne quelques gouttes. Cet après-midi, les nuages et les éclaircies alternent, les nuages étant plus compacts à proximité du relief pyrénéen. Quelques averses sont possibles sous les nuages les plus menaçants. Le vent de secteur nord-ouest est assez fort avec des rafales à 50 km/h, plus fortes sur le Lauragais en lien avec la tramontane méditerranéenne. Les températures maximales continuent de baisser avec 18 degrés attendus à Muret et Rieux, 17 degrés à Saint-Girons et à Aspé. L'année prochaine, après un début de nuit peu nuageux, le ciel se couvre à l'approche d'une perturbation pluvieuse active. Le vent d'ouest reste sensible, ce qui limite la baisse des températures. Il fait 8 à 10 degrés jeudi matin. Jeudi 14 mai, le ciel est très nuageux, le plus souvent couvert, avec des averses de pluie fréquentes portées par un vent d'ouest assez fort. Quelques fugaces apparitions du soleil sont possibles, mais cela ne concerne que la plaine toulousaine et le Lauragais. Du Comminges au Plantorel, les averses sont parfois soutenues. Les températures sont le plus souvent voisines de 15 degrés en milieu de journée sur le Muretin et le Volvestre, 12 degrés seulement au pied des Pyrénées. En montagne, la neige se mêle à la pluie au-dessus de 1800 mètres d'abord, puis 1500 mètres la nuit suivante. Ce temps humide et très frais va persister vendredi et samedi. Retour d'éclaircies dimanche. Bonne journée à toutes et tous.

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1: 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Je suis à l'heure.
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5: Julien Coquel-Rohem.
4: Et Gaëtan Plenet pour le journal. Bonjour Gaëtan.
6: Bonjour Julien, bonjour à tous.
4: Le Festival de Cannes 2026, c'est parti.
6: La cérémonie d'ouverture avait lieu hier soir entre discours engagés, musique et hommage aussi. On y revient dès le début de cette édition. On va parler aussi de cette visite de Donald Trump en Chine. Il est en route avec sous le bras de nombreux dossiers à aborder avec son homologue chinois Xi Jinping, celui des droits de douane notamment. Dans l'actualité également, la fin hier du sommet Africa Forward à Nairobi. Emmanuel Macron quitte le pour l'Éthiopie. Il doit notamment prononcer un discours au siège de l'Union africaine. Le président français que vous entendrez à la fin de ce journal, il a accordé une interview à RFI, France 24 et TV5 Monde. On sera en Inde auprès d'une famille d'un bidonville qui tente de survivre aux températures caniculaires. On sera aussi en France où le Sénat a rejeté hier la création d'un droit à l'aide à mourir malgré le feu vert des députés. Et puis c'est la plus lourde amende du genre infligée par la justice australienne. 100 millions de dollars, la somme qu'une société minière va devoir verser à un peuple aborigène.
4: Et la Palme d'Or est attribuée à
6: l'un des 22 films en lice, mais on ne sait pas encore lequel. On le saura dans 10 jours. D'ici la patience, Julien, la compétition commence à peine. Le top départ de la 79e édition du Festival de Cannes a été donné hier soir dans le sud de la France avec la traditionnelle cérémonie d'ouverture. Vous l'avez suivi pour nous, cette cérémonie. Lisa Giroldini, vous êtes l'une de nos envoyées spéciales à Cannes. Tapis rouge, paillettes, jolies robes et costumes. Et puis les premiers frissons aussi, on avait la panoplie au complet. Et ça y est, Lisa, c'est parti.
7: Oui, c'est parti. Ce sont deux actrices, chacune représentant l'Est et l'Ouest, Gong Li et Jane Fonda, qui ont déclaré ouverte la 79e édition du festival. Connue pour ses engagements militants et notamment ses prises de position contre Donald Trump, Jane Fonda a célébré le cinéma comme un acte de résistance, comme un écho aux mots prononcés à l'ouverture de la cérémonie par la comédienne franco-malienne Eye Haidara, maîtresse de cérémonie. Dès le début de son discours, elle a mis en lumière tous les peuples qui tentent de résister ici et ailleurs et à saluer les films qui montrent ce que l'on ne veut pas voir. La vie des héros, oui, mais aussi celle des anonymes. Mais l'événement de la cérémonie hier était la palme d'honneur remise au réalisateur néo-zélandais Peter Jackson, l'homme derrière la trilogie du Seigneur des Anneaux. La maîtresse de cérémonie l'a ensuite invité sur le côté de la scène pour assister à une reprise de Get Back, morceau des Beatles, par les chanteuses françaises Théodora et Okelou. Et une fois ouvert, le festival rentre aujourd'hui dans le vif de la compétition avec les deux premiers films en lice pour la palme, Naginote du japonais Fukada Koji et La vie d'une femme de la réalisatrice française Charline Bourgeois-Taquet pour sa toute première fois à Cannes.
6: Merci Lisa Giroldini, envoyée spéciale de RFI à Cannes, où vous n'êtes pas seule, hein, d'autres journalistes de RFI vous accompagnent, notamment Sophie Torlotin qui présente ce matin le journal de Cannes. Votre rendez-vous pour les 10 prochains jours, ce sera à 9h50 heure de Paris.
4: Et puis peut-être que le tapis rouge sera aussi de sortie à Pékin.
6: Eh bien, on verra ça quand Donald Trump descendra de l'avion. En tout cas, il est bel et bien en route pour la Chine. Sa première visite là-bas depuis 2017. C'est d'ailleurs la dernière fois qu'un président américain s'est rendu dans le pays. Demain, il rencontrera son homologue chinois Xi Jinping et les sujets de discussion ne manqueront pas. Il y aura bien sûr le contexte international avec la guerre en Iran. Il y aura Taïwan aussi, cette île que Pékin menace d'envahir. Et puis, il y a ce lourd, très lourd dossier, celui du commerce international chamboulé depuis le retour de Donald Trump au pouvoir. Lui qui a cette arme favorite, les droits de douane, il les a largement augmentés. La Chine en a fait les frais. Bonjour Stéphane Jeuneste.
8: Bonjour Gaëtan.
6: Du service économie de RFI, où est-ce qu'on en est, Stéphane, dans ce dossier des surtaxes douanières?
8: Alors, elles sont toujours en vigueur. En termes de chiffres, on est autour de 30% en moyenne sur une grande partie des importations chinoises, avec des pics beaucoup plus élevés sur certains secteurs stratégiques. Les véhicules électriques chinois, par exemple, restent quasiment exclus du marché américain, avec des droits proches de 100%. Sur les semi-conducteurs ou certaines technologies, les barrières restent également très fortes. Donc oui Gaëtan, la guerre commerciale elle est toujours là, mais on est loin, souvenez-vous, des 145% de surtaxes imposées par Donald Trump au printemps dernier, puis de la riposte de Pékin avec des droits de douane allant jusqu'à 125%.
6: Il y a eu le printemps et puis il y a eu l'automne Stéphane, et c'est c'est à l'automne que les deux camps ont reculé et négocié une trêve.
8: Oui, plusieurs de ces surtaxes exceptionnelles ont été suspendues ou abaissées car Washington s'est heurté aux limites de cette stratégie. La Chine contrôle les terres rares, indispensables aux batteries, aux puces électroniques ou à l'armement. Impossible donc pour les États-Unis d'ignorer cette dépendance. Le rapport de force a glissé d'une confrontation à une logique de négociation permanente. Et négocier, c'est précisément ce que Donald Trump vient faire à Pékin avec une délégation importante. Plusieurs patrons de la tech comme Elon Musk, Jensen Huang ou Tim Cook pour Tesla, Nvidia et Apple, mais aussi les dirigeants de Boeing, Visa ou Meta font partie du voyage.

0: La relation sino-russe s'est considérablement renforcée ces dernières années à l'aune de la guerre en Ukraine et on a vu la montée en puissance des échanges commerciaux avec des flux russes de pétrole et d'énergie en quasi exclusive en direction de l'Asie et en particulier de la Chine, ce qui montre bien ce resserrement des liens sino-russes et d'une forme de convergence stratégique. Et on se souvient dans l'agenda diplomatique de Trump, avant même son retour au pouvoir pour son deuxième mandat, de vouloir séparer la Chine de la Russie, de vouloir séparer Poutine de cet axe, ou en tout cas de cette coordination avec la Chine. On voit bien qu'après un an et demi de mandat, la situation n'a pas beaucoup évolué. Au contraire, on continue d'avoir une forme de convergence et de coopération entre les deux pays, Chine et Russie. Et donc là, c'est important pour l'agenda américain, dans cette visite à Pékin, que de parler de manière plus périphérique et indirecte du sujet russe, de la guerre en Ukraine, et plus largement d'un essoufflement russe que les Chinois d'ailleurs observent et connaissent parfaitement bien.
1: Des propos recueillis par Yelena Tomic. On évoquait l'Ukraine. Il a été l'un des hommes les plus influents du pays. Andriy Yermak, principal conseiller du président Volodymyr Zelensky jusqu'à sa démission en fin de l'année dernière, accusé de corruption. Accusation infondée, s'est défendu Andriy Yermak hier sur Telegram après une audience. Les procureurs le soupçonnent de faire partie d'un groupe de criminalité organisée qui aurait blanchi plusieurs millions d'euros par le biais d'un projet immobilier de luxe près de Kiev.
2: Des investissements vers l'Afrique plutôt que des aides et des prêts, c'est l'appel lancé hier par le président kényan William Ruto, dont le pays accueillait ces deux derniers jours le sommet Africa Forward.
1: Et ça s'est fini hier, au terme d'une réunion entre une trentaine de chefs d'État et de gouvernement. La veille, un forum d'affaires était organisé avec 23 milliards d'euros d'investissement pour l'Afrique. Ces investissements ont donc été annoncés lundi.
2: Et vouloir régler des crises internationales sans l'Afrique, c'est une faute morale et politique, a estimé Emmanuel Macron.
1: Le président français l'a dit lors de ce sommet, et puis il s'est aussi exprimé hier soir à notre micro ainsi qu'à celui de France 24 et de TV5 Monde. Un entretien à réécouter dans quelques minutes. Emmanuel Macron qui se dirige maintenant vers l'Éthiopie, c'est la dernière étape de sa tournée africaine. Il doit y rencontrer le Premier ministre Abiy Ahmed à quelques semaines seulement des élections générales dans le pays. Et puis il doit aussi se rendre au siège de l'Union africaine, Marlène Panara.
3: Emmanuel Macron y prononcera un discours, une première pour le président français. Lors de sa précédente visite au siège de l'Union africaine en 2019, il s'était exprimé seulement lors d'une conférence de presse. Au programme également, une réunion tripartite avec Antonio Guterres, secrétaire général des Nations Unies, et Mahmoud Ali Youssouf, président de la commission de l'UA, pour parler des crises que traverse le continent, de la situation au Mali ou encore de la guerre au Soudan. Dans un autre domaine, il y sera aussi question du développement des énergies renouvelables. Avec le Premier ministre Abiy Ahmed, Emmanuel Macron prévoit de parler économie. En février, les deux pays ont signé un accord de restructuration de la dette ainsi qu'un nouveau programme de financement de 81 millions d'euros pour soutenir le programme de réforme macroéconomique en cours en Éthiopie. Selon le ministre éthiopien des Finances, le partenariat franco-éthiopien représente désormais plus de 600 millions d'euros d'investissement, dont plus de 300 millions sont consacrés au secteur de l'énergie. Marlène Panara, Addis Abeba, RFI.
1: Des rassemblements hier dans plusieurs villes en Argentine, notamment à Buenos Aires, où ils étaient des dizaines de milliers devant le siège de la présidence. Ils dénoncent les menaces qui pèsent selon eux sur l'université publique du pays, conséquence de la politique d'austérité budgétaire menée par le chef de l'État, Javier Milei. Mobilisation aussi en Bolivie. Ça fait deux semaines que ça dure, mais ça s'est intensifié hier, puisqu'on dénonce, on dénombre maintenant plusieurs dizaines de barrages routiers à travers tout le pays. À la manœuvre des ouvriers, des paysans, des enseignants, mais aussi des indigènes qui ont tous le point commun de protester contre la politique du président de centre droit Rodrigo Paz, alors que le pays traverse sa pire crise économique depuis 40 ans, 14% d'inflation annuelle enregistrée le mois dernier.
2: De nouvelles températures caniculaires attendues aujourd'hui en Inde.
1: 39 degrés annoncés à New Delhi, 42 à Jaipur et Rajkot. Ce genre de vague de chaleur se multiplie dans le pays, de plus en plus sévère à cause du réchauffement climatique. Dans les bidonvilles, chaque geste devient une épreuve physique. Un reportage à Noida, dans l'Uttar Pradesh, auprès d'une famille qui vit sous des bâches. Abdullah Erali.
4: Nous préparons à manger à 8 heures seulement. Dans ce bidonville d'Uttar Pradesh, la chaleur dicte l'emploi du temps. Bhagwati, 35 ans, ne cuisine qu'à l'aube et tard le soir. Le seul combustible est le bois de récupération.
5: Nous prenons du bois dans la forêt, nous le brûlons pour la cuisson.
4: Dans une telle chaleur, les abris de bâches et de bambous emprisonnent la température. Comment font alors Bhagwati et ses 6 enfants?
5: Eh bien, la journée, on s'assoit.

0: sous un arbre si l'ombre est fraîche. Mais la nuit, il faut rester en pleine chaleur et s'occuper des enfants, grands et petits.
1: Ici, l'électricité et les ventilateurs sont rares. Pour l'urbaniste Chirag, cette précarité force les familles à une lutte solitaire.
2: Elles passent leur temps à lutter pour leur survie. Cette chaleur devient un fardeau de plus. Elles sont livrées à elles-mêmes.
1: Entre chaleur et poussière, les jeux s'inventent dans les décombres. Une courte parenthèse, avant la marche vers l'eau, les bidons en équilibre sur leur petite tête. Abdullah Erali, de retour d'Uttar Pradesh, RFI.
3: Pas de nouveau cas d'antivirus détecté aux Pays-Bas. Les 26 passagers du MV Ondus sont rentrés dans le pays hier et ils ont tous été testés négatifs, même s'ils vont quand même être soumis à des mesures de quarantaine. Ce sera d'ailleurs la même chose pour les autres Néerlandais rapatriés du navire de croisière où un foyer de ce virus a été détecté.
4: En France, pas de surprise, le Sénat a rejeté hier pour la deuxième fois la création d'un droit à l'aide active à mourir.
3: Contrairement à l'Assemblée nationale, qui elle est assez largement pour et qui pourrait avoir le dernier mot, le président du parti Les Républicains, Bruno Retailleau, préférerait lui que ce soit directement aux Français de décider, de trancher par un référendum. Mais le gouvernement et les députés ne semblent pas franchement partants, Raphaël Delvolvé.
5: Il est radicalement opposé à la réforme sociétale et accessoirement un candidat conservateur à la présidentielle, Bruno Retailleau, hier, au moment où le Sénat rejetait l'aide active à mourir.
6: Un texte aussi fondamental doit bénéficier d'un minimum de consensus. Évidemment, j'appuie la perspective d'un référendum. Désormais, c'est aux Français de choisir.
5: Il ne sera sans doute pas entendu. Le gouvernement veut une adoption avant l'été et s'est engagé auprès de la présidente macroniste de l'Assemblée nationale, Yael Braun-Pivet, très favorable au texte, appelle au respect de la Constitution.
7: L'Assemblée nationale doit pouvoir se prononcer rapidement, avoir le dernier mot après un débat qui sera respectueux. Les Français m'interpellent. Ils ont besoin de ce texte.
5: Et le rejet du texte par l'une des deux chambres du Parlement ne justifie pas un recours au référendum. C'est trop tard pour elle.
7: Maintenant que le processus parlementaire est lancé, que l'Assemblée nationale a montré qu'elle était favorable, il n'y a aucune raison de dessaisir l'Assemblée nationale.
5: Le gouvernement se projette déjà vers la suite du processus parlementaire avec une commission mixte paritaire préalable à une ultime lecture des députés qui ont déjà donné deux fois leur feu vert, histoire de couper court à tout enlisement, soit le cas de figure pour lequel le président Macron avait envisagé il y a un an un référendum.
4: Enfin, Gaëtan, on part en Australie avec cette très lourde amende pour l'une des plus grandes sociétés minières du monde.
3: Fortescue, condamné à payer plus de 100 millions de dollars à un peuple aborigène pour lui avoir infligé un grave préjudice culturel. Les explications de Stéphanie Schuller.
8: Quatre grandes mines de fer à ciel ouvert, une voie ferrée, un remblai de résidus miniers, des décharges et un stock de matériaux. Ces infrastructures de l'entreprise Fortescue ont entièrement dévasté des terres des Gingibarndi dans l'ouest de l'Australie. Pour ce peuple autochtone, il ne s'agit pas seulement de dégâts matériels, parce que ces terres sont bien plus qu'une simple propriété. Elles abritaient 124 sites sacrés liés à leurs ancêtres, à leurs rites, lieux funéraires, récits traditionnels, ainsi qu'à la transmission culturelle entre générations. Et ces sites ont été excavés par des engins miniers, recouverts par des routes, engloutis sous des barrages. Devant la cour, les anciens ont décrit cette destruction comme une atteinte à leur âme et à leur esprit. Et c'est ce qu'a reconnu le juge qui parle dans sa décision d'importantes atteintes au patrimoine culturel et spirituel.

Nous allons maintenant faire un saut temporel. Voici un titre qui est sorti au mois de mai. Mais c'était en 1988. Souvenez-vous.

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0: Sur Radio Galaxy, on vous amène au cœur d'un jeu traditionnel du Sud-Ouest, mais pourtant méconnu du grand public. Il s'agit des quilles gasconnes et c'est Gisèle Lafargue qui est avec nous pour en parler. Bonjour.
1: Bonjour Laurien, bonjour à tous.
0: Vous êtes la responsable de la section quilles du foyer rural de Montesquieu-Volvestre. On va essayer de présenter ensemble ce jeu de quilles qui mérite d'être mis en lumière aujourd'hui. Alors dites-nous en plus, si je vous dis quilles gasconnes, qu'est-ce que je dois imaginer concrètement?
1: Ben, vous devez imaginer un jeu de quilles, de 6 quilles, et donc on y joue. Et le côté traditionnel allie aussi un petit peu la langue gasconne. C'est pour ça qu'on dit aussi quilles gasconne, parce que faut savoir que Henri IV y a joué dans son château avec son père. Et donc on parlait à l'époque surtout gascon.
0: Alors, on joue en extérieur, sur un terrain adapté, évidemment.
1: Oui.
0: Comment sont-elles disposées, ces quilles?
1: Alors, ces quilles sont disposées par 6, sur un tapis, sur un support, quel qu'il soit. C'est 3 grandes quilles en bois qui font une hauteur de 50 cm. Le diamètre est d'environ 78-80 mm. Ensuite, 3 quilles de bois d'une hauteur de 50 cm cette fois, et le même diamètre. Elles sont cerclées un petit peu à la base pour avoir de la stabilité. Et on a aussi un maillet en bois. Des gens disent c'est une petite quille. Non, c'est un maillet. Et donc, on a soit un maillet en bois par joueur si on est une équipe de 3. Et si c'est un jeu individuel, chaque joueur a 3 maillets.
0: D'accord. On va rentrer dans le vif du sujet dans quelques instants, mais c'est important de préciser également que tous les joueurs doivent être licenciés pour jouer aux quilles.
1: Tout à fait. Nous sommes nous-mêmes à Montesquieu sous l'égide de la Fédération des foyers ruraux 3165. Et donc, ce sont les foyers ruraux qui organisent des tournois, des coupes, des événements amicaux de loisirs. Et tous les joueurs qui veulent jouer à ce jeu de quilles gasconne, c'est ouvert à tout le monde. Mais il faut être titulaire d'une carte du foyer rural et être à jour, bien sûr, de ses cotisations. On ne peut pas présenter la carte qu'on avait l'année d'avant. Elle est obligatoire pour n'importe quel événement du calendrier qui est fait au mois de novembre, avec tous les joueurs et les responsables de section, et éventuellement les gens qui veulent organiser, une association qui veut organiser quelque chose doit être là aussi. Et il faut posséder donc cette fameuse assurance accident de la fédération. Ça, c'est très important, parce que s'il arrive, tant qu'il n'arrive rien, comme je dis, ça va très bien, mais le jour où il arrive quelque chose, il vaut mieux être couvert.
0: Tout à fait, bien sûr. Alors, quand on se retrouve devant ce jeu de quilles, quelles sont les distances réglementaires?
1: Alors, les distances pour les hommes, c'est 10 mètres des 3 premières quilles, c'est-à-dire des quilles plus petites. Parce que quand on est face au jeu de quilles, les grandes sont derrière. Et à 30 cm d'axe à axe, il y a les 3 petites devant.
0: D'accord.
1: Et donc, on peut lancer le maillet à partir de 10 mètres pour les hommes, puis viennent les 9 mètres, les 8 mètres, les 7 mètres et les 6 mètres, etc.
0: Est-ce que ça arrive d'adapter la distance et les règles selon l'âge ou le niveau de la personne?
1: Ah oui, tout à fait, tout à fait. On commence avec les poussins, c'est-à-dire les moins de 10 ans qui jouent à 5 mètres, les minimes moins de 12 ans à 7 mètres, les cadets moins de 14 ans à 8 mètres, les juniors moins de 16 ans à 9 mètres, les seniors féminines de moins de 65 ans, elles jouent à 9 mètres, les seniors masculins moins de 65 ans, 10 mètres. Et ensuite, on passe chez les vétérans féminines. Plus de 65 ans, on vient à 8 mètres. Les vétérans masculins, eux, plus de 65 ans, restent à 9 mètres. Chaque fois, voilà, on évolue selon la distance. Et nous avons aussi une petite formule qui peut aussi aider à jouer. C'est que quand on est titulaire d'une carte d'invalidité, on avance de 1 mètre par rapport à son âge. Et ça, on le décide entre responsables de section. C'est aussi pour la convivialité et pour que tout le monde puisse découvrir. Et on peut même jouer en fauteuil roulant également.
0: C'est bon à savoir.
1: Tout à fait.
0: Bon, vous l'aurez compris, le but du jeu, c'est de décaniller ce jeu de quilles. Mais il faut qu'il en reste qu'une.
1: Voilà, il en faut une. Il y en a 6. Et une fois qu'on a tiré, alors si on joue en équipe, évidemment, on est 3 à lancer les maillets, un maillet chacun. Et à tir égal, il faut qu'il y ait toujours une quille qui reste debout. Ça n'est pas si facile comme on le veut le croire.
0: C'est ce que j'allais dire. Il y a sûrement des gestes bien précis ou même des stratégies.
1: Et beaucoup de chance.
0: Et beaucoup de chance?
1: Oui, parce que des fois, on lance, en tout cas, on essaie de lancer toujours pareil, mais Des fois, on fait beaucoup de quilles, des fois, on en fait une, et des fois, on fait tout.
0: Ah, ok.
1: Et quand on fait tout, eh bien, c'est tout annulé. Il faut reprendre le maillet après.
0: Alors, expliquez-nous, Gisèle, comment ça se passe une partie atypique?
1: On va prendre le cas de deux équipes, dont on est des triplettes ou des doublettes. Tout dépend du nombre de personnes que nous sommes à jouer ou de la décision du challenge du jour. Donc, on va prendre en triplette. La première équipe joue son premier maillet, le deuxième joueur son deuxième et le troisième finit la partie. Il marque un point sur le tableau, côté gauche, il marque un point. C'est la deuxième équipe qui joue, là c'est pareil, premier, second, troisième. S'ils ne font pas de points, ils ne marquent rien. S'ils font un point, ils marquent. Et on fait la deuxième main. On joue en 12 mains ou 11 points. Parce qu'il arrive qu'il y en ait qui font, avec 10 lancers, ils peuvent faire 11 points. Ça arrive. Pas toujours, mais ça arrive.
0: Est-ce qu'il y a, selon vous, des règles qui peuvent surprendre parfois les débutants ou même qui vous ont particulièrement surpris à vous, Gisèle, vous qui êtes joueuse expérimentée?
1: Oh non, je ne suis pas expérimentée,
2: bien loin de là.
1: Oui, parce qu'il y en a qui veulent lancer le maillet comme on lance une boule de pétanque, alors que la boule de pétanque, on lance avec la pomme vers le bas. Là, il faut lancer le maillet avec la pomme vers le haut. Mais il ne faut pas non plus tenir le maillet très serré dans la main, sinon il ne part pas.
0: Bien sûr. On est dans le sud-ouest, hein, vous imaginez bien qu'ici, on aime bien manger. Tous les challenges ou les compétitions se terminent par un verre de l'amitié.
1: Oui, tout à fait. Ça, je trouve que c'est le moment important parce que c'est là où, finalement, ouais, je t'ai battu, mais c'était bien, nous avons bien joué. Et ça, je trouve que c'est très important. Ça clôture une journée, je trouve.
0: Bien sûr, c'est là où on débrief.
1: Tout à fait.
0: On va rappeler, Gisèle Lafargue, que vous êtes la responsable de la section quilles du foyer rural de Montesquieu-Volvestre.
1: Oui.
0: Si on souhaite rejoindre votre section quilles, comment ça se passe?
1: On m'appelle tout simplement ou on vient nous retrouver quand on fait des entraînements le mercredi. Sinon, on peut m'appeler au 06 23 14 61 20. Et c'est avec plaisir qu'on vous recevra dans notre section. Et la carte, ça sera bien plus facile de l'avoir puisque je suis aussi la secrétaire du foyer rural.
0: Bon, et bien voilà, raison de plus. Dernière question, Gisèle Lafargue. Oui, si vous deviez résumer le jeu de quilles gascon en une émotion ou une sensation, ce serait laquelle?
1: Alors, ça serait du plaisir, mais ça serait aussi du respect.
0: Ok.
1: Parce qu'il faut beaucoup de respect pour jouer, je trouve. Et en même temps, il faut du respect parce qu'on côtoie les gens. Je trouve que c'est le plus important.
0: En tout cas, c'est un très beau jeu et qui est très plaisant à jouer. Il ne faut pas hésiter à se rapprocher auprès de votre section qui du foyer rural de Montesquieu-Volvestre. Et c'est Gisèle Lafargue qui en est la responsable. On vous remercie.
1: Merci beaucoup, Lauriane.
0: Belle journée à vous.

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1: Julien Coquel-Rohem.
0: Et Paul Lonsin-Spinelli pour le journal. À la une, Paul, le président chinois s'apprête à accueillir son grand rival.
2: Donald Trump, qui considère pourtant Xi Jinping comme son bon ami, le président américain doit atterrir d'ici environ 3 heures à Pékin et les deux dirigeants vont se rencontrer demain et vendredi entre l'Iran, Taïwan, la discorde commerciale et les terres rares. Les sujets à traiter sont nombreux. On fait le point avec notre correspondante à Pékin dans une minute. Le cessez-le-feu au Liban, une nouvelle fois violé, une frappe israélienne a touché le sud de Beyrouth ce matin. Dans le nord de l'État hébreu, les habitants craignent aussi les drones du Hezbollah. Reportage à suivre. Des sanctions contre l'armée rwandaise, la FCM-23 et Joseph Kabila, c'est le contenu d'une proposition de loi étudiée en ce moment par le Congrès des États-Unis. Et puis comme pendant la pandémie de Covid, les infox concernant l'antivirus pullulent sur les réseaux sociaux.
0: La dernière fois qu'il a posé le pied en Chine comme président, c'était en 2017.
2: Et Donald Trump est en route de nouveau pour Pékin, où il doit rencontrer son homologue Xi Jinping demain et vendredi. Les deux géants américains et chinois ont vu leurs relations se dégrader depuis l'arrivée de Donald Trump au pouvoir avec sa guerre commerciale. Mais depuis, l'agenda a encore été alourdi par le sujet de Taïwan, les terres rares, l'intelligence artificielle et désormais la guerre avec l'Iran. Bonjour Cléa Broderst.
3: Bonjour Paul, bonjour à tous.
2: Une correspondante permanente d'RFI à Pékin. Pour beaucoup d'observateurs, Cléa, la Chine se présente en position de force avant ce rendez-vous. Pour quelle raison exactement ?
3: Eh bien, parce que Pékin a tenu face à l'escalade commerciale américaine, conserve un levier majeur sur les minerais critiques et sait que Washington a aujourd'hui besoin de lui sur plusieurs dossiers. Alors Donald Trump n'arrive pas seulement avec des exigences commerciales, il arrive aussi avec des besoins, obtenir davantage d'achats chinois de produits agricoles ou d'avions américains, préserver une trêve commerciale qui est fragile et surtout pousser Pékin à utiliser son influence sur l'Iran. Et c'est vrai que de son côté, eh bien la Chine dispose de plusieurs leviers, hein, les terres rares, essentielles à l'industrie et à la défense, son rôle central dans les chaînes d'approvisionnement mondiales, mais aussi, effectivement, ses liens avec Téhéran.
2: Est-ce que, Cléa, le commerce reste quand même le sujet central ?
3: Alors oui, mais il ne faut pas s'attendre non plus à une vraie résolution. Le scénario le plus probable, c'est une prolongation de la trêve commerciale ou bien des annonces qui seront ciblées, hein, achat de soja, de Boeing, mécanisme de dialogue économique. Mais c'est vrai que les désaccords de fond restent entiers, hein, sur les droits de douane, les restrictions technologiques, les puces avancées et surtout le contrôle chinois des terres rares.
2: Autre question, pourquoi Taïwan fait également partie des enjeux sensibles qui seront sûrement abordés durant cette rencontre ?
3: Eh bien parce que Pékin veut tester jusqu'où Donald Trump est prêt à aller. La Chine réclame depuis très longtemps que Washington réduise ses ventes d'armes à Taïwan et adopte un langage, on va dire, plus favorable à Pékin. Le ministre chinois, d'ailleurs, des Affaires étrangères, Wang Yi, a récemment qualifié Taïwan de plus grand risque dans la relation sino-américaine. Trump a lui-même affirmé qu'il discuterait des ventes d'armes à Taïwan avec Xi Jinping, ce qui inquiète fortement Taipei.
2: Et il y a aussi donc le cas de l'Iran qui risque de peser durant ce rendez-vous.
3: Oui, et la guerre avec l'Iran place Trump dans une position, on va dire, inhabituelle. Il a besoin de la Chine. Pékin est le principal acheteur de pétrole iranien et peut potentiellement peser sur Téhéran. Mais c'est vrai que la Chine, eh bien, n'a pas forcément intérêt à aider gratuitement Washington à sortir d'une crise qu'elle considère largement provoquée par les États-Unis. Donc ce dossier pourrait devenir une monnaie d'échange implicite dans les discussions.
2: Bon, et alors concrètement, que peut-on attendre de ce sommet ?
3: Alors probablement pas de grande percée, Paul, plutôt une volonté affichée de stabiliser la relation, quelques annonces commerciales, peut-être même une poursuite du dialogue sur l'intelligence artificielle et un effort pour éviter une nouvelle escalade. Mais derrière cette façade, le rapport de force, eh bien, il évolue. Washington cherche des résultats rapides, tandis que Pékin veut gagner du temps, consolider ses positions industrielles et faire reconnaître ses lignes rouges, notamment sur Taïwan.
2: Merci beaucoup Cléa Broderst, correspondante permanente d'RFI à Pékin. Au moment de quitter la Maison Blanche justement pour décoller vers la Chine, Donald Trump a déclaré que la seule chose qui comptait vis-à-vis de l'Iran, c'était de l'empêcher d'obtenir l'arme nucléaire. Le président américain avait rejeté la dernière réponse iranienne aux propositions des États-Unis en vue d'un potentiel accord. Mais hier, le principal négociateur de Téhéran a écarté tout compromis. Il n'y a pas d'autre choix que d'accepter les droits du peuple iranien, c'est ce qu'a écrit sur le réseau X Mohamed Bakr Khalibaf.
0: Téhéran qui réclame notamment la fin immédiate des hostilités au Liban.
2: Et ce matin, une frappe israélienne a pourtant visé une voiture sur une autoroute très fréquentée située au sud de Beyrouth. C'est une information de l'Agence nationale d'information libanaise. 13 personnes avaient déjà été tuées hier dans le secteur du sud Liban, selon le ministère libanais de la Santé, et ce donc toujours en dépit du cessez-le-feu théoriquement en place depuis un mois. Du côté israélien de la frontière, beaucoup d'habitants hésitent aussi à fuir leur habitation pour échapper à la menace du Hezbollah et de ses drones. C'est un reportage de Frédéric Misselin.
4: Une colline balayée par le vent, un grillage, la frontière, en contrebas, le sud du Liban, occupé par l'armée israélienne. Ori habite là, presque sur la ligne de démarcation. À 37 ans, ce père de famille refuse de quitter son village de 160 habitants.
5: Pourquoi c'est dangereux ? Eh bien, le Hezbollah est juste en face de nous. Il est censé être à grande distance, mais comme vous le voyez, l'atmosphère ici est assez tendue. Quand tu marches le long de la clôture, des drones explosifs peuvent soudainement apparaître. Et ces drones-là peuvent être pilotés d'assez loin, 60 voire

0: Complexe de contrer ces drones explosifs à fibre optique, un soldat est mort en début de semaine, touché par un de ses engins. Frédéric Misselin, Misgav Am, à la frontière avec le Liban, RFI.
1: Et alors que le Liban et Israël se préparent à un nouveau cycle de négociations à Washington, demain, le chef du Hezbollah, Naïm Qassem, a assuré hier que son mouvement ne se rendrait pas et qu'il était hors de question de parler de son désarmement.
2: Largement consacré au business, le sommet Africa Forward a aussi servi de tribune politique.
1: Pour William Ruto, notamment le président kényan, qui a estimé qu'il était indéfendable qu'un continent d'1,6 milliard d'habitants et de 54 États reste exclu d'une représentation permanente. Au Conseil de sécurité de l'ONU. Son homologue français l'a invité au prochain sommet du G7 en France dans un mois.
2: Emmanuel Macron qui s'oppose à des sanctions européennes contre le Rwanda.
1: Qui soutient l'AFC M23 pour le chef de l'État français. Il faut plutôt engager un dialogue respectueux entre les présidents Félix Tshisekedi et Paul Kagame. Stratégie qui semble donc s'opposer à une proposition déposée à la Chambre des représentants des États-Unis ce mois-ci. Patient Ligaudy, ce texte, il prévoit des sanctions contre l'armée rwandaise, contre les dirigeants de l'AFC M23 et contre Joseph Kabila.
3: La proposition de loi s'appelle Stable DRC Act. Son auteur est le démocrate Johnny Olszewski, membre de la sous-commission Afrique de la Commission des Affaires étrangères de la Chambre des représentants. L'objectif du texte est de donner à l'administration américaine une base légale plus large pour sanctionner toute personne ou entité étrangère qui viole ou sape délibérément les accords de Washington. Les sanctions prévues sont les gels des avoirs, l'interdiction d'entrer sur le territoire américain et la révocation des visas en cours. La proposition fixe également la politique américaine sur 3 points. Reconnaître la souveraineté et l'intégrité territoriale de la RDC et du Rwanda, considérer le conflit dans l'est de la RDC comme une menace pour les intérêts stratégiques américains en Afrique centrale et utiliser les sanctions comme outil de soutien aux accords de Washington. Olszewski n'en est pas à son premier geste sur ce dossier. En mai 2025, avec 4 autres élus, il avait écrit à Massad Boulos, conseiller spécial du président américain pour l'Afrique, pour demander des clarifications sur la position de l'administration Trump dans l'est de la RDC. Washington a par ailleurs déjà utilisé l'outil de sanctions dans ces conflits. La proposition a été transmise à la Commission des Affaires étrangères et à la Commission judiciaire de la Chambre. Elle n'a pas encore été adoptée.
1: Un patient Ligaudy. Aux États-Unis, toujours, c'était hier l'un des temps forts du procès opposant Elon Musk à Sam Altman. Ce dernier était en effet auditionné près de San Francisco. Le patron d'OpenAI s'est défendu des accusations de son ancien collaborateur Musk, lui reprochant d'avoir transformé un laboratoire de recherche à but non lucratif en géant de l'intelligence artificielle centré sur le profit. Loïc Piala, les avocats du dirigeant du réseau social X, avaient un message à faire passer aux juges et aux jurés. Sam Altman est tout simplement un menteur.
4: Se marier à l'étranger pour faire...
1: On retrouvera le sujet de Loïc Piala juste après. En attendant, sachez que l'ancien bras droit du président ukrainien Volodymyr...
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0: 68.
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0: Bonjour à tous, bonjour à toutes, bienvenue sur Radio Galaxie 98.5 FM, la radio du Sud Toulousain, et nous allons parler déplacement, nous allons parler mobilité, nous allons parler vélo. Pourquoi vélo? Parce que c'est le mois du vélo, c'est une manifestation nationale et on va voir comment elle se décline sur le plan local. Sur le plan local, c'est une opération portée par le pays Sud Toulousain et qui va se décliner sur chacun des trois territoires, communauté de communes du Volvès, communauté de communes du bassin Haute-Rivain et communauté de communes Cœur de Garonne. Et au niveau du pays Sud Toulousain, je suis avec Aurore Blasco. Aurore, bonjour.
1: Bonjour Bruno.
0: Et il y a aussi d'autres associations qui participent ici à cette manifestation pendant tout le mois de mai, parce que ça s'appelle Mai à vélo. Il y a l'Areco Brada de Caserres. Mathieu, bonjour.
2: Bonjour Bruno.
0: Et Antoine pour Vélo 107. Bonjour.
3: Bonjour.
0: Aurore, Mai à vélo, c'est quoi?
1: Mais à vélo, c'est une manifestation nationale qui est montée par un collectif qui essaye de rassembler les différents événements autour du vélo et essayer d'impulser une dynamique à l'échelle nationale sur cette thématique pour amener les gens à pratiquer davantage. Et donc, à l'échelle du pays sud toulousain, très modestement, on a essayé de rassembler l'ensemble des initiatives dont on avait connaissance sur le territoire pour pouvoir proposer une programmation et donner de la visibilité un petit peu à toutes ces actions tout au long du mois de mai.
0: Donc ça veut dire que c'est localement une incitation à faire du vélo.
1: Exactement.
0: Une incitation à faire du vélo parce qu'on n'en fait pas assez souvent.
1: On pourrait toujours en faire plus.
0: Mais bon, c'est vrai qu'on est sur un territoire, on n'est pas complètement plat, il y a des coteaux, il y a des choses qui montent et qui descendent. Qui fait du vélo? Tout le monde fait du vélo?
3: Moi, je n'ai pas les statistiques, mais non, tout le monde ne fait pas du vélo. Puis il y a vélo loisir, vélo contraint parce qu'on n'a pas de voiture ou pas de permis de conduire, vélo utile... Mais non, tout le monde ne fait pas de vélo, tout le monde ne sait pas faire du vélo d'ailleurs.
0: Tout le monde ne sait pas faire du vélo, ça c'était Antoine Vélo 107, association sur carbone. Alors Vélo 107 sur carbone, c'est quoi?
3: Alors Vélo 107, c'est une association qui existe depuis une dizaine d'années sur carbone, une association militante pour développer le vélo, pour penser le vélo à carbone et autour. Donc ça regroupe des bénévoles qui sont des usagers du vélo au quotidien pour aller au travail, pour mettre son vélo dans le train, pour faire ses courses, pour amener ses enfants à l'école à vélo et qui réfléchit et qui propose des actions autour du vélo tout au long de l'année, mais en particulier sur le mois de mai, parce que il y a cet événement national et on essaie de s'y greffer pour pouvoir avoir plus de visibilité.
0: D'après vous, donc il y a trois sortes de vélos, le vélo utile, le vélo loisir et le vélo sportif.
3: Bah, si on veut catégoriser, oui, mais après, chaque personne qui fait du vélo en parlera différemment, je pense. Nous, on essaie de regrouper toutes les personnes qui sont touchées par le vélo, qui touchent au vélo ou qui aimeraient y toucher plus en apprenant plus à le réparer ou à en faire mieux, à rouler plus en sécurité. Nous, on s'adresse vraiment à tous les usagers du vélo, jeunes, moins jeunes.
0: Vos membres sont qui?
3: Eh ben, ce sont des citoyens carbonés principalement, mais ça peut être aussi les petites communes autour de Carbone. Parfois, ce sont des personnes qui prennent juste l'adhésion pour pouvoir faire des balades de temps en temps le mercredi après-midi autour de Carbone, qui prennent l'adhésion pour nous soutenir aussi et pour apporter un peu plus de poids auprès de nos politiques aussi quand on fait un peu de plaidoyer pour les villes, pour pouvoir développer le mobilier urbain ou tout ce qui est les dispositifs autour de la mobilité du vélo dans la ville. Voilà, il y a des jeunes, il y a des moins jeunes, il y a de tout. Il y a des sportifs, des pas sportifs. Voilà, c'est vraiment ouvert à tout le monde.
0: Et d'après ce que vous disiez, vous avez aussi plusieurs types d'actions que vous proposez, c'est-à-dire à la fois de l'accompagnement à l'initiation au vélo, de l'accompagnement à la remise en selle peut-être aussi, et puis de l'accompagnement à la réparation.
3: Oui, tout à fait. Alors après, par exemple, les balades organisées, c'est vraiment pour tous les niveaux. On a décidé de promouvoir le vélo facile, en fait. Donc, pour pas faire des balades de plusieurs dizaines de kilomètres et effrayer les gens, on a proposé des balades très, très faciles sur 1h30, 2h. Vraiment accessibles à tous et toutes sur terrain plat, par exemple. Pour les enfants aussi. Là, par exemple, à la fin du mois de mai, on va proposer un parcours pédagogique sur la place de la République pour pouvoir sensibiliser aussi les plus jeunes au port du casque, au respect du code de la route. Comment se positionner sur la route quand il y a des voitures autour pour garder son sang-froid et avoir la bonne attitude. Et après, on propose aussi des ateliers de réparation participative, en fait, où les personnes qui souhaitent apprendre à réparer leur vélo viennent et sont conseillées par des professionnels aussi, parce qu'il y a des professionnels du vélo aussi dans notre association et qui les aident à réparer, à régler un dérailleur, à changer un pneu, à régler un frein, etc.
0: La réparation de vélo et l'accompagnement de savoir comment faire du vélo, c'est aussi vous, votre travail, Mathieu, à l'Areco Brada?
2: Oui, un petit peu. Alors, l'Areco Brada, je vais d'abord présenter la structure rapidement. Donc, c'est une ressourcerie qui est située à Caserres.
0: C'est-à-dire ?
2: Une ressourcerie, c'est un lieu où on récupère les objets dont les gens veulent plus se servir, qu'ils jettent ou qu'ils transmettent, qu'ils nous amènent. Et nous, on effectue un tri là-dedans, on essaie de remettre en état ce qu'on peut remettre en état. Il y a un magasin de vente et puis le reste est retrié vers des filières de recyclage. C'est une structure où il y a un grand magasin et il n'y a pas que des vélos. Il y a des vélos, mais il y a aussi des meubles, des livres, de l'électroménager. Et il y a des ateliers de réparation qui vont avec cette structure. Et la ressourcerie Recobrada, c'est aussi un chantier d'insertion. Moi, je travaille à l'atelier vélo de Recobrada où on récupère des vélos qui viennent soit de déchetteries, soit que des gens nous amènent, nous donnent parce qu'ils s'en servent plus. Et on a un atelier de reconditionnement de vélos qui s'est beaucoup développé cette année avec le partenariat avec le Pays Sud Toulousain. Et donc, on propose des vélos à la vente qui ont été complètement révisés, remis en état dans nos ateliers avec changement des pièces d'usure, vérification, on fait de la peinture, on essaie vraiment de faire des vélos qui sont en bon état et qui donnent envie aux gens de monter dessus.
0: Des vélos qui sont destinés à qui ? Aux enfants ? Aux adultes ?
2: Alors, on a tout. Effectivement, les vélos enfants, c'est quand même une grosse demande parce que forcément, les enfants grandissent, donc on a besoin de changer le vélo assez souvent. C'est une bonne part de nos vélos, mais on a aussi beaucoup de vélos adultes, donc ça s'adresse un peu à tous les publics. On a des VTT, des vélos de ville, des vélos de route, des VTC, des vélos enfants, des roulettes, pas de roulettes. Il y en a pour tous les goûts. Mmh. Et l'idée, c'est quand même de vendre des vélos reconditionnés à des tarifs accessibles pour des gens, pour répondre aussi à des questions de mobilité.
0: Si je devais faire une fourchette de prix, ça serait quoi ?
2: Il y a deux tarifs. Il y a le tarif normal, on va dire, suivant les vélos enfants, ils démarrent dans les 40 euros. Et puis, on a des beaux vélos adultes qui sont de bonne qualité et en très bon état, qui peuvent monter jusqu'à un peu plus de 100 euros, 120 euros. Mmh. Et puis, avec ce partenariat avec le Pays Sud Toulousain, on a instauré les tarifs solidaires. Et donc, pour les gens qui ont un coefficient familial inférieur à 1000, tous les vélos sont à 40 euros, peu importe le vélo. Donc, ça, c'est le tarif solidaire.
0: On voit bien qu'il y a plusieurs associations qui ont des missions différentes, mais qui se rassemblent, parce que c'est l'objectif de ce Mets à vélo, c'est de faire des choses en commun et de partager un petit peu cette passion du vélo sur ce territoire, sur les trois communautés de communes. Alors vous, Aurore, au niveau du Pays Sud Toulousain, vous avez recensé quelques opérations qui se déroulent sur ce Pays Sud Toulousain. On a quoi en particulier? Si on devait faire deux, trois grands focus, on va y trouver quoi?
1: Des ateliers de remise en selle, tous les mercredis matin à partir de 10h30, entre 10h30 et midi à Carbonne. Des ateliers qui sont portés par la Maison du Vélo de Toulouse, donc qui viennent apprendre ou réapprendre aux gens à pédaler en toute confiance. Sur la question du déplacement, on aura aussi un peu de conseils en mobilité avec WeMove et la Comcom du Volvestre. Ensuite, il y aura des ateliers de réparation de vélos. Ça, il y en aura un certain nombre donc à retrouver dans le programme. Ces ventes de vélos et puis après pas mal de temps de balades, randonnées vélo. Donc comme ça a été évoqué tout à l'heure, plutôt tout public et familial en général. Et après, il y aura aussi des propositions autour du cinéma avec des projections au cinéma du Bois de Castres à Carbonne et à Montesquieu sur la nouvelle aventure mobile qui concerne la présentation des Véli, des véhicules légers intermédiaires.
0: Véhicules légers intermédiaires, c'est quoi ça ?
1: C'est pas une voiture, c'est pas un vélo, mais c'est un moyen de transport un peu innovant qui peut répondre à des besoins, notamment en milieu rural, pour parcourir des distances un peu plus grandes, avec du dénivelé et sur des durées un peu importantes.
0: Antoine, si on devait préciser un peu, c'est le vélo électrique, c'est quoi ?
3: C'est électrifié, effectivement. Donc ça peut aller jusqu'à 25 km/h ou jusqu'à 45 km/h ou même un peu plus pour certains modèles. Ça a l'avantage de prendre moins de place, effectivement, sur la voie publique. On peut transporter un, deux, voire plus passagers, des enfants, des marchandises. C'est assez peu développé en France pour l'instant, hein, mais on va y venir, hein, puisque l'entretien des routes coûte cher. On voit que l'essence coûte très cher aussi. On n'a peut-être pas besoin d'avoir des véhicules très très gros, très très lourds pour faire des petits déplacements en campagne. Ce sont des véhicules en fait du futur, hein, pour nous.
0: C'est ce qu'on appelle aussi les vélos cargo, tout ça.
3: Alors les vélos cargo, c'est vraiment la fourchette basse, on va dire, des véhicules légers intermédiaires. C'est vraiment la première marche. Imaginez en fait quatre roues, un volant ou un guidon. Vous pédalez, c'est une assistance. Donc il y a un moteur électrique avec une batterie. La plupart du temps, sur les vélos légers intermédiaires, vous avez aussi un toit, en fait, avec des petites portières. Le tout est très, très léger, en fait. Hein. Mm-hmm. Vous retrouvez les essentiels d'une voiture, mais en plus petit, en moins puissant.
0: C'est entre le vélo et la voiturette.
3: C'est ça, entre le vélo et la voiturette, on peut dire ça. il y a pas mal d'entreprises qui se lancent là-dedans en France et qui développent des solutions pour les entreprises aussi. Ça peut être pour la logistique, pour le transport. Il y a énormément de projets qui sont en développement en France actuellement. On entend assez peu parler, donc c'est pour ça, à Vélo 107, on a voulu proposer une projection et un débat au mois de mai au cinéma du Bois de Castres avec un expert du domaine, là, qui est Fred Bernard, qui a une entreprise aussi dans l'Ariège. Et dans le 65, là, qui conçoit, en fait, et développe ce type de véhicule.
0: Mathieu, vous, on pourra vous retrouver où lors de ce mois de mai à Vélo pour acheter éventuellement des vélos, voir ce que vous avez en stock?
2: Ben, nous, la vente de vélos, elle se fait d'une part au magasin de Caser de la Ressourcerie. Mais dans le cadre du partenariat, l'idée, c'est d'aller aussi se déplacer sur tout le territoire du pays sud toulousain. Donc, on a pas mal de dates et pas que pendant mai à vélo, d'ailleurs. Mais pendant mai à vélo, on sera le samedi 9 mai. À Carbonne, au Bois de Castres, pour des ventes de vélos reconditionnés. On sera sur le marché de Montesquieu-Volvestre le mardi 12 mai. Et on sera à Carbonne le 27 mai sur le parking du Carrefour Market. Et enfin encore à Carbonne le samedi 30 mai, place de la République. Et là, ça fait partie d'une grosse journée autour du vélo le 30 mai à Carbonne.
0: Alors, on parle beaucoup là de choses qui se passent sur Carbone, mais il se passe quand même d'autres choses ailleurs, Aurore.
1: Oui, il y a notamment une jeune association qui s'est créée à Grépiac, l'association du vélo, qui propose un circuit au départ d'Haute-Rive le 30 mai, donc aussi, qui passera par les communes de Grépiac, du Vernay, de Venerque et de la Bruyère-d'Orsin. Il y aura aussi à Lage des ateliers de réparation de vélo, à Bérat aussi pour le marché le 31 mai.
0: À Caser aussi.
1: À Caser aussi pour le Corso Fleury, le lundi de Pentecôte, le 25 mai. On pourra voir la Rosalie de Reco Brada.
3: Oui, la Rosalie, donc, c'est un espèce de vélo 4 places, donc à 4 roues, 4 places, qui a été restauré à la ressourcerie. Donc il y a 4 personnes qui pédalent. On peut transporter du matériel.
0: Ça s'appelle le Mai à vélo. Faites tout, Mai à vélo, pendant tout ce mois de mai sur le Pays Sud Toulousain. Vous pourrez retrouver les informations sur le site du pays.
1: paysudtoulousain.fr.
0: paysudtoulousain.fr. Vous aurez une partie des manifestations qui se déroulent sur ce Mai à vélo dont on vient de parler. Si on veut retrouver les informations sur Vélo 107, on va où, Antoine?
3: On va sur le Facebook de l'association Vélo 107 et puis on retrouve le petit programme papier qui a été distribué en ville, dans les villages autour aussi, avec toute la programmation complète et toutes les dates, dans les écoles aussi, puisque on va faire aussi la promotion du vélo à travers l'accompagnement des jeunes pour aller à l'école, pour que l'utilisation du vélo se fasse depuis le plus jeune âge, qu'ils peuvent aller en vélo à l'école tout en sécurité. Ils seront accompagnés par des adultes pour faire ces trajets-là. Voilà.
0: Mathieu, les horaires de la Reco Brada, c'est quoi?
2: Alors, les horaires de vente au magasin, c'est le mercredi après-midi, le vendredi après-midi et le samedi toute la journée. Nous, on fait aussi de l'autoréparation sur le site et ça, c'est le jeudi matin.
1: Il y a aussi une proposition de Reco Brada en ligne. Il y a un catalogue avec les vélos qui sont mis à la vente qui est disponible. Donc, on peut aller voir les vélos qui ont été réparés par la ressourcerie et qu'on peut retrouver.
0: Le mot de la fin, donc, Aurore.
1: Pour préciser, le programme autour de Mai à vélo, en tout cas les actions portées par le Pays Sud Toulousain, elles sont rendues possibles grâce au financement TIMSS en faveur des mobilités inclusives et durables auxquelles le pays a émargé. Sur le site du Pays Sud Toulousain, pour retrouver le programme qui a été réalisé, donc qui rassemble les différents événements qu'on vous a présentés, et sur le site de Mai à vélo aussi, au national, le collectif recense l'ensemble des événements autour du vélo, même peut-être au-delà du Pays Sud Toulousain, et peut-être de façon plus complète.
0: Aurore Blasco du Pays Sud Toulousain, Antoine de l'atelier Vélo 107 et Mathieu de la Reco Brada de Caser, merci beaucoup d'être venus sur les micros de Radio Galaxie pour parler de Mai à vélo. Donc faites du vélo, ça fait du bien, faites-vous du bien, mais faites-vous du bien à vélo.
1: Merci.

0: Hello magnifique vous, je suis Nadège Gaël Sielé, coach de vie holistique. Je viens vous partager des témoignages spontanés et des pépites pour atteindre le bonheur. Chaque semaine, ici, de nouveaux secrets vous seront dévoilés et vous pourrez aussi retrouver ces témoignages en ligne dans le magazine Version Grandiose. Alors pour vous, c'est quoi le bonheur ?
1: Donc le bonheur, moi je trouve que c'est de vivre chaque moment qui vient l'un après l'autre, d'essayer de prendre les bons moments qui font oublier pas mal de mauvais moments, mais c'est le principe sûrement de la vie, enfin de la vie. En plus, moi je pense souvent à la résilience de Cyril Nick, qui m'a beaucoup influencé, et donc je pense qu'il faut partager avec les autres qu'on rencontre, les gens qu'on connaît et puis même les gens qu'on connaît pas, il faut essayer de partager les moments qu'on peut avec eux, et trouver le bon côté des choses, puis des gens.

Pour moi, le bonheur, il est en chacun de nous. C'est libre à nous de le prendre ou pas. Peu importe la météo, qu'il fasse soleil ou que ça soit la pluie, le bonheur, il est là en nous si on sait le prendre. Voilà. Ce n'est pas les éléments extérieurs qui font le bonheur, c'est le ressenti qu'on a en nous. Voilà. Il faut cultiver cette joie de vivre chaque instant. Et puis bon, quand on sait que la vie elle peut continuer ou qu'elle peut s'arrêter comme ça, on essaye de prendre le meilleur de chaque moment. C'est ça ma vision du bonheur.

0: c'est de, bah, d'essayer de se comprendre lui-même, d'essayer de percer en lui-même les, ce qu'il a de, les choses positives qu'il a en lui et qui peuvent outrepasser les choses négatives qui, voilà, qui pourraient survenir de lui, quoi. Et essayer de montrer ça aux autres et d'essayer d'échanger avec les autres, trouver leur bon côté aussi, puis d'échanger sur ses bons côtés. Et puis même si on n'est pas d'accord, c'est pas grave, on donne son avis, l'autre personne donne son avis, et c'est ça qui fait le qui donne la bonne solution souvent des choses de la vie, enfin en général. Trouver une solution collective avec une personne, ou, que ce soit dans sa famille, les amis ou d'autres personnes, même dans des groupes associatifs ou autres, quoi. Voilà.
1: C'est quoi le bonheur est une idée originale de Nadège Gaëlle Siélé. Retrouvez toutes ses confidences en ligne dans le magazine Version Grandiose et chaque semaine, découvrez de nouveaux secrets sur votre radio préférée. À bientôt!
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1: Bonjour à toutes et tous. Jusqu'en fin de semaine, c'est un temps perturbé et surtout très frais qui va dominer sur notre région. Aujourd'hui, mercredi 13 mai, le ciel est très nuageux ce matin avec le passage d'une zone pluvieuse peu active qui donne quelques gouttes. Cet après-midi, les nuages et les éclaircies alternent, les nuages étant plus compacts à proximité du relief pyrénéen. Quelques averses sont possibles sous les nuages les plus menaçants. Le vent de secteur nord-ouest est assez fort, avec des rafales à 50 km/h, plus fortes sur le Lauragais en lien avec la tramontane méditerranéenne. Les températures maximales continuent de baisser, avec 18 degrés attendus à Muret et Rieux, 17 degrés à Saint-Girons et à Aspé. La nuit prochaine, après un début de nuit peu nuageux, le ciel se couvre à l'approche d'une perturbation pluvieuse active. Le vent d'ouest reste sensible, ce qui limite la baisse des températures. Il fait 8 à 10 degrés jeudi matin. Jeudi 14 mai, le ciel est très nuageux, le plus souvent couvert, avec des averses de pluie fréquentes portées par un vent d'ouest assez fort. Quelques fugaces apparitions du soleil sont possibles, mais cela ne concerne que la plaine toulousaine et le Lauragais. Du Comminges au Plantorel, les averses sont parfois soutenues. Les températures sont le plus souvent voisines de 15 degrés en milieu de journée sur le Muretin et le Volvestre, 12 degrés seulement au pied des Pyrénées. En montagne, la neige se mêle à la pluie au-dessus de 1800 mètres d'abord, puis 1500 mètres la nuit suivante. Ce temps humide et très frais va persister vendredi et samedi. Retour d'éclaircies dimanche. Bonne journée à toutes et tous.
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0: 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On vend une Peugeot 208 essence de couleur blanche à boîte manuelle. Au niveau du kilométrage, elle a 93 719 km. Le contrôle technique est validé et la courroie de distribution a été changée. Elle est à vendre pour 8 700 euros. Pour plus de renseignements, vous contactez le 06 08 35 67 70 06 08 35 67 70. Et si vous aussi vous vendez ou que vous recherchez quelque chose, envoyez-nous vos annonces depuis notre site internet radiogalaxy31.com, rubrique annoncer. C'est avec grand plaisir que nous les diffuserons. Merci de votre fidélité et à très vite.
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3: La chanson Les Pommes de Terre, c'est une chanson qui a été écrite en 1815 par Ardan de la Grainerie. La Grainerie, c'est à côté de Salon, à côté de Masseret, là-bas. Et alors, il dit dans cette chanson que la pomme de terre, c'est quand même un truc qui est important.

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1: Aujourd'hui, le 13 mai, nous fêtons les Rolandes. Un 13 mai en 1846, les États-Unis déclaraient la guerre au Mexique. La citation du jour, nous la devons à Oprah Winfrey. On n'obtient pas ce que l'on veut, on obtient ce en quoi l'on croit. Et le dicton de ce 13 mai, à la Saint-Servais se décide l'été. Bonne journée!
2: Bonjour à tous, nous fêtons Roland dans ce 13 mai. Alors cette semaine va-t-elle démarrer rapidement?
3: Eh bien, pour vous, Bélier, quelques tensions sont à craindre avec un proche, alors essayez de temporiser un petit peu les choses.
2: Taureau, aujourd'hui, réfléchissez avant de parler, car tout ce que vous ferez ou tout ce que vous direz sera susceptible d'influencer votre avenir à long terme.
3: Gémeaux, il faudra mettre de l'eau dans votre vin pour parvenir à un accord avec une personne de votre entourage proche.
2: Cancer, une ouverture sur un projet, une idée reste possible, un nouvel engagement pourrait avoir lieu pour certains natifs du signe, alors ayez confiance.
3: Les lions, même si votre situation vous semble difficile, ne vous inquiétez pas, les choses vont s'arranger.
2: Vierge, le mensonge n'est pas la solution pour cacher une difficulté, essayez donc d'adopter une attitude plus responsable.
3: Balance, une contrariété sans vous attrister, alors sortez, voyez donc du monde afin de vous changer les idées.
2: Scorpion, vous bénéficiez d'une bonne énergie, le moral est au beau fixe.
3: Sagittaire, votre affabilité vous attire toutes les sympathies.
2: Capricorne, vous vous montrerez plus souple que d'habitude, surtout si vous avez des enfants.
3: Les Verseaux, utilisez votre intuition pour anticiper l'imprévisible.
2: Enfin, poisson, besoin de changement, de quoi déstabiliser votre entourage. Bonne journée à tous. À demain pour un nouvel horoscope, nous fêterons Mathias.
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5: Les agressions extérieures qui abîment la peau. Rides, sécheresse, perte de fermeté, tiraillement. Le stress oxydatif provoqué par de multiples facteurs extérieurs augmente la sensibilité de la peau et son vieillissement, qui n'est pas seulement lié au temps, mais aussi à l'environnement. Le manque de sommeil. La peau a besoin de sommeil pour se réparer et se purifier. Un manque de sommeil accélérerait les signes du vieillissement cutané, ralentissant sa régénérescence. Le tabac. Le tabagisme provoque une oxydation permanente des cellules. Il en résulte la production de radicaux libres en quantité. Les protéines de soutien du derme sont altérées, les fibres élastiques perdent leur maintien. Circulation sanguine et oxygénation des tissus s'en trouvent perturbées. Nourriture industrielle. Le sucre contenu dans la junk food et autres sodas collerait au collagène et nuirait à l'élastine. Trop de sucre favoriserait l'affaissement et la formation des rides. Le stress, cernes, rides, mais également teint terne, pores dilatés, voire acné, traits tirés. Le stress peut également favoriser le développement de certaines maladies dermatologiques ou petits désagréments, tiraillements, démangeaisons, rougeurs. La pollution, monoxyde de carbone, ozone et autres particules en suspension, très nocif pour la peau. La pollution engendrerait un vieillissement cutané, déshydratation, développement de l'acné, teint terne, dégradation du matériel cellulaire. L'air conditionné, autre pourvoyeur de déshydratation et donc à terme de ridules. L'air conditionné qui assèche particulièrement les peaux claires ou réactives. Le soleil, une exposition trop fréquente et trop poussée aux rayons ultraviolets est tout ce qu'il y a de plus néfaste pour la peau. Les taches cutanées se multiplient et la peau perd en élasticité. Comment ralentir le vieillissement de la peau? L'hydratation. Manger plus de fruits, légumes, poissons, huile d'olive et de pépins de raisin. Faire des gommages, et oui, cela stimule la régénérescence des cellules cutanées. Enfin, utiliser une crème anti-rides, un geste incontournable, puisque la principale mission d'une crème anti-rides est tout d'abord d'hydrater la peau, mais celle-ci renforce aussi la barrière cutanée et stimule la production de couches.

0: Merci d'être avec nous sur Radio Galaxy. Aujourd'hui, on parle mobilité douce, convivialité et initiative locale avec l'événement Mai à vélo qui se tient comme chaque année à Carbonne avec l'association Vélo 107. Bonjour Maxime.
1: Bonjour, comment allez-vous ?
0: Ça va très très bien, vous ?
1: Super, je suis ravi de venir pour pouvoir parler de vélo avec vous.
0: Eh bien écoutez, c'est avec grand plaisir. On va présenter bien sûr le programme pour cet événement. Vous allez voir qu'il y en a pour toutes les envies. Mais avant, quelques mots sur l'association Vélo 107. Dites-nous en plus, Maxime.
1: Bien sûr, l'association Vélo 107, c'est une association qui a déjà plusieurs années à son compteur et qui est basée à Carbonne, dont l'objectif est de promouvoir le vélo, notamment en étant en dialogue avec la mairie et les citoyens, pour permettre à chacun chacune de profiter de la ville à vélo.
0: Et est-ce que vous pouvez nous dire un petit peu quels sont les autres projets que vous menez tout au long de l'année avec Vélo 107 ?
1: Pour les dernières élections, par exemple, nous avons essayé de solliciter les listes municipales qui se proposaient pour savoir qu'est-ce qu'elles comptaient mettre en place pour démocratiser le vélo et la pratique dans le centre-ville et les alentours, la périphérie. Vous savez peut-être qu'une étude est en cours par rapport à l'aménagement du centre-ville et les routes alentours. Mmh. Et donc, l'association de vélo s'est aussi branchée dessus pour permettre de laisser la place un peu au vélo. Nous avons dressé des questionnaires qu'on a envoyés aux listes municipales qui nous ont répondu plus ou moins tardivement pour tenir au courant aussi nos adhérents de quelle liste faisait quoi tout au long de son mandat. Quoi.
0: Et donc là, comme tous les ans, vous participez à un événement national, Mai à vélo, c'est la 6e édition. Quel est l'objectif de l'événement, Maxime, de se remettre en selle et d'adopter le vélo au quotidien ?
1: Exactement. Mais à vélo, l'idée c'est simple, il fait beau, il fait chaud, on prend son vélo et on va au boulot.
0: C'est vraiment un événement accessible et inclusif pour toutes et tous, quel que soit son niveau d'ailleurs. Par exemple, on démarre le 14 mai un atelier de réparation, comment ça va se dérouler ?
1: Exactement, alors le jeudi 14, il y a le marché comme tous les jeudis, et donc on va proposer un atelier de réparation. Vu que le marché est en place, nous on va pouvoir mettre en place un stand à côté des autres stands des commerçants. Comme ça, vous pouvez venir au marché en vélo, vous passez nous voir, on va pouvoir réparer votre vélo, vous faites votre marché et en repartant, votre vélo est réparé et vous pouvez rouler comme neuf.
0: Bon, génial. Rassurez-nous, est-ce qu'il faut être bricoleur ou pas besoin ?
1: Pas besoin, pas besoin du tout. On a une équipe efficace qui sait faire et si vous voulez, vous pouvez regarder pour pouvoir apprendre comment ça se passe.
0: Alors je vois une initiative assez originale, le vélobus pour accompagner les enfants à l'école les mercredis. Ça demande quelques explications, Maxime.
1: Oui, tout à fait. Ce sera ouvert uniquement aux enfants des écoles de Carbonne et l'idée, ça sera que les mercredis, on va pouvoir accompagner les enfants pour aller à l'école en vélo. L'idée, c'est que nous avons des personnes qui vont accompagner. Les parents sont bienvenus pour nous aider à encadrer ce vélobus. Chacun prend son vélo. On va récupérer les enfants sur le trajet de l'école et les amener jusqu'en vélo le matin et le midi, revenir pour les déposer chez eux. Et tout ça pour les accompagner en grand convoi vélo pour permettre plus de sécurité.
0: J'adore l'idée. D'ailleurs, on va préciser que si on souhaite retrouver tous les renseignements, vous avez une page Facebook, Maxime, Vélo 107, pour avoir tous les détails du programme.
1: Oui, et vous pouvez aussi nous adresser vos questions à assovelo107@gmail.com.
0: On continue les 13 et 27 mai. Là, c'est une balade, la roue coule.
1: Exactement. La roue coule, c'est un groupe de notre association Vélo 107. Ce sont des personnes qui se sont dit, il y a une demande de faire des promenades en vélo. Du coup, depuis novembre de l'année dernière, toutes les deux semaines, ces gens se retrouvent à 14h à Carbonne pour pouvoir faire une balade en vélo. Alors, c'est la roue coule, donc c'est ouvert à tout le monde et on va se promener tranquillement. L'idée, c'est de faire une petite boucle sur du plat plutôt, de 25 à 30 km. Et donc, le mercredi 13 et le mercredi 27, ça tombe sur les semaines où la roue coule fait sa balade. Mmh. Vous pouvez évidemment la rejoindre et vous pourrez aussi continuer ensuite en juin, etc.
0: Et vous l'avez dit, c'est vraiment accessible à tous de façon vraiment très conviviale aussi. Et ensuite, le 24 mai, c'est une journée complète. Qu'est-ce qu'il va se passer le 24 mai, Maxime ?
1: Donc, le dimanche 24, on va avoir une projection d'un film autour du vélo. Donc cette projection va durer à environ une heure. On commence à 10h30 pour entamer la projection. Comme ça, avant le repas, on va avoir une discussion pour pouvoir discuter des véhicules intermédiaires, des vélos, de notre pratique, et etc., de comment le film nous a parlé. Et ensuite, on va se retrouver ensemble pour pouvoir échanger à nouveau et partager un repas avant de pouvoir faire une promenade qui sera plus tranquille ici que la Roucoule, dans les 10 à 15 kilomètres maximum, je pense.
0: Et pour finir en beauté, le samedi 30 mai semble être une journée phare. Alors là, on a combiné le côté manuel bricolage avec le côté détente et festif. Explication, Maxime.
1: Eh bien, le samedi 30, vu que c'est le week-end et c'est la fin de mai, on a pensé que le mieux, c'était de profiter de ce festival de mai à vélo pour festoyer, réparer et prendre du plaisir à vélo. Dès le matin, vu que c'est le samedi, il y a le marché aussi à Carbonne. Mmh. Donc de 9h à 12h, on propose aussi l'atelier de réparation. Avec cette fois-ci un petit bonus, on va proposer un circuit pédagogique pour les enfants pour qu'ils puissent apprendre un peu plus sur le vélo et tester un peu leur maniabilité.
0: Très bien.
1: Donc ça, ce sera le déroulé du matin. Et l'après-midi, à partir de 16h30, on démarre une déambulation musicale. L'idée, ça va être de se déplacer dans Carbonne et d'avoir un grand cortège bien musical, bien festif. On va pouvoir faire de la musique, faire du bruit et montrer la présence du vélo dans Carbonne. Et donc, plus on est de vélo, plus on est de fou, mieux c'est.
0: C'est vrai.
1: Et on a rendez-vous au Boulodrome pour cette déambulation.
0: Et il ne faut pas oublier le concert pour clôturer cette journée du 30 mai, Maxime.
1: Exactement. Grâce à l'association L'Assaut Épicé, nous avons un concert sous la grande halle du centre-ville avec du coup une soirée musicale et restauration organisée aussi avec le comité des fêtes.
0: On va rappeler que l'événement Mai à vélo se déroule à partir du 9 mai avec l'association Vélo 107 à Carbonne. Et ce qui est intéressant, on le disait tout à l'heure, c'est que ce type d'événement, ça attire tout type de public. Il y a les convaincus, mais aussi les curieux qui viennent pour découvrir ou même pour tester. C'est ce mélange des deux publics qui devient intéressant, Maxime.
1: Exactement. Le vélo, c'est une affaire de tous. Tout le monde peut faire du vélo. Il y en a qui sont plus adaptés à soi. Chacun a son vélo. Tous les vélos sont atypiques.
0: Dernière question, Maxime Fernandez de l'association Vélo 107 à Carbonne. Si vous deviez donner une bonne raison aux auditeurs de Radio Galaxie de participer à Mai à vélo, ce serait laquelle ?
1: Une bonne raison, ce serait juste, il fait beau, autant profiter de ça pour pouvoir se remettre en forme, se remettre en selle, c'est une vie bien réussie.
0: Eh bien voilà, vous l'avez entendu, mais à vélo, ça commence le 9 mai, très précisément avec l'association Vélo 107 à Carbonne. On retrouve tous les renseignements sur votre page Facebook, Vélo 107, et puis vous avez une adresse mail que vous pouvez nous rappeler, Maxime ?
1: assovelo107@gmail.com, notre mail assovelo107@gmail.com.
0: On vous remercie, Maxime Fernandez.
1: Merci et belle journée à vous.
0: Belle journée à vous.

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1: Il est midi. 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
4: Merci de rester avec nous à l'écoute de RFI, les midi à Paris et 10h en temps universel. Le journal, c'est avec vous, Karine Bellicha, bonjour.
5: Bonjour Caroline, bonjour à tous. Au Royaume-Uni, le roi Charles III va prononcer le traditionnel discours du trône en pleine tempête politique. Pour l'exécutif, un rituel immuable qui pourrait offrir une petite trêve à Keir Starmer, le Premier ministre dans la tourmente après une défaite cuisante du Labour aux élections de la semaine dernière. Donald Trump met le cap vers la Chine, toujours empêtré dans ses négociations avec l'Iran. Le président américain se rend à Pékin pour un sommet très attendu avec Xi Jinping. Mais est-ce que le locataire de la Maison-Blanche est bien préparé pour ce bras de fer avec son homologue chinois? Vincent Sourieux nous donnera des éléments de réponse de Washington. Et puis le monde universitaire était une fois de plus dans la rue en Argentine hier. Des dizaines de milliers de personnes ont manifesté dans les grandes villes du pays pour défendre l'université publique. Le Parlement britannique se prépare à la cérémonie de l'année, tout en tradition et protocole. Cet après-midi, le roi Charles III prononcera son discours annuel qui marque le début de l'année parlementaire et détaille le calendrier législatif des mois à venir. Cette année, il se tient dans une ambiance pour le moins tendue, une semaine après des élections locales désastreuses pour le parti travailliste du Premier ministre, très contesté, notamment pour sa gestion de scandales liés à l'affaire Epstein. Les appels à la démission se sont multipliés malgré une pression maximale. Emeline Vint, Keir Starmer tient toujours la barre.
6: D'un côté, il y a une montagne d'opposition. Plus de 90 députés appellent le Premier ministre à la démission. Ce serait suffisant pour lancer une élection interne si un candidat à la succession de Keir Starmer se déclarait. Une demi-douzaine de membres du gouvernement ont démissionné, la plupart des sous-secrétaires d'État, et plusieurs ministres de premier plan auraient appelé le chef du gouvernement à fixer un calendrier pour son départ. En début de semaine, l'avenir de Keir Starmer semblait plié. Et pourtant, ce mardi, après un conseil des ministres annoncé comme calamiteux, ses alliés se sont succédés devant les caméras à Downing Street pour rappeler qu'une démission n'était pas envisagée. Et mardi soir, une lettre envoyée par plus de 100 députés travaillistes. Nous avons des défis à relever, ce n'est pas le moment pour une élection interne. Les noms des signataires n'ont cependant pas été révélés. Bref, 5 jours après le résultat des élections locales, la spéculation reste toujours aussi vive. Restera, restera pas. La solennité du discours du roi pourrait fournir à Keir Starmer une trêve, mais les hostilités pourraient reprendre dès jeudi avec le retour du Parlement. Emeline Van Londres, RFI.
5: Entre rivalité économique et tension diplomatique, Donald Trump va donc entamer sa visite en Chine. Le président américain est en route pour Pékin. La dernière visite de Donald Trump à Pékin remonte à 2017, lors de son premier mandat. Depuis son retour à la Maison-Blanche, son administration a réalisé des coupes massives au sein du département d'État. Encore la semaine dernière, plus de 250 licenciements confirmés, y compris de diplomates spécialisé de la Chine. La visite du président américain à Pékin pourrait en être affectée, Vincent Sourieux.
7: Il y a 10 jours, Rachel Collins était encore diplomate au bureau de la coopération scientifique. Son job, faire en sorte que les États-Unis conservent une longueur d'avance sur la Chine dans des domaines aussi sensibles que l'intelligence artificielle, le quantique ou les biotechnologies. Mais ça, c'est terminé depuis son licenciement définitif le 5 mai.
8: Contrer la Chine et nous assurer que les États-Unis restent numéro un dans le secteur de la tech, c'est l'un des objectifs affichés de cette administration. C'est aussi triste que déconcertant qu'ils décident d'éliminer un bureau comme le nôtre.
7: Le plus grave, selon Rachel Collins, c'est le flou qui règne sur ces sujets depuis les vagues de licenciements. Et ce flou, dit-elle, va se manifester à l'occasion de la visite de Donald Trump à Pékin.
0: changing week to week.
8: Les changements de doctrine de semaine en semaine, l'incohérence, il n'y a plus d'experts capables d'expliquer pourquoi un sujet compte, et ça a des implications énormes, pas seulement sur une visite présidentielle en Chine, mais sur la manière dont on va mener la course technologique dans le futur avec la Chine. On combine un retard d'investissement dans la recherche et le développement. Avec des suppressions de postes massives chez les diplomates spécialisés, ça va avoir un effet dévastateur à long terme pour les États-Unis.
7: Il y a aussi des dommages collatéraux, déplore Rachel Collins. Dans ces conditions, comment allons-nous prouver à des partenaires comme la France qu'entre la Chine et les États-Unis, il vaut mieux choisir les États-Unis? Vincent Souriau, Washington RFI.
5: Le mouvement social est d'ampleur en Bolivie. Manifestation de masse hier sur fond d'inflation galopante. Des dizaines de barrages routiers ont été érigés dans tout le pays. Depuis deux semaines, ouvriers, paysans, enseignants, indigènes et transporteurs font pression sur le président de centre droit, Rodrigo Paz, pour obtenir notamment des hausses de salaire et l'arrêt des projets de privatisation des entreprises publiques. En Argentine, étudiants, enseignants, syndicats ont manifesté, eux, par dizaines de milliers hier à Buenos Aires et dans plusieurs villes du pays. Ils entendent défendre l'université publique, étranglée selon eux par les coupes budgétaires du président Javier Milei. Notre correspondant Théo Conscience était dans le cortège à Buenos Aires.
9: Pour la quatrième fois en deux ans, des dizaines de milliers d'Argentins ont saturé la place de Mai à Buenos Aires hier pour défendre l'université publique et gratuite. Étudier est un droit, rappelle Magdalena, 19 ans. Cette étudiante en mathématiques est la première de sa famille à faire des études. Elle est inquiète pour l'ascenseur social que représente l'université publique.
10: Je trouve ça triste et dangereux que le gouvernement ne considère pas qu'il est important de financer l'université publique et de permettre aux enfants d'ouvriers de pouvoir faire des études.
9: Depuis l'arrivée au pouvoir de Javier Milei fin 2023, le budget des universités a quasiment été réduit de moitié. En première ligne face à ces coupes budgétaires, les enseignants, comme Nacho González, ont perdu un tiers de leur pouvoir d'achat.
11: Ça nous affecte énormément. Beaucoup d'enseignants vont dans le privé, changent de métier ou se mettent à travailler pour les applications de VTC. Ces deux dernières années, la qualité de l'enseignement et la vie universitaire se sont détériorées comme jamais auparavant.
9: Devant le palais présidentiel hier, les manifestants réclamaient l'application de la loi de financement universitaire. Sous prétexte de préserver l'équilibre des comptes publics, Javier Milei se refuse en effet à appliquer l'augmentation du budget des universités votée par le Parlement l'an passé. Théo Conscience, Buenos Aires, RFI.
5: Sur le front sanitaire, l'Organisation mondiale de la santé a confirmé 2 cas supplémentaires d'antivirus hier, soit 9 au total dans le monde. L'OMS prévient que le travail des services sanitaires n'est pas terminé. Il faut placer et maintenir en quarantaine tous les passagers du MV Ondus, rentrés désormais dans leur pays, pour éviter la propagation du virus, même si les autorités assurent que ce virus n'a rien de commun avec le Covid-19. La crainte d'une nouvelle pandémie gagne les réseaux sociaux. De nombreuses fausses informations et théories complotistes se répandent sur la toile. La vague d'infox n'a pas encore atteint celle de 2020, mais les ressorts de la désinformation

0: vaccin contre l'antivirus. Théorie du complot toujours autour de la disparition supposée d'échantillons de virus dans un laboratoire australien. En ligne sur Facebook, sur plusieurs comptes en arabe, la déclaration d'un officiel australien expliquant le problème. Une vidéo sortie de son contexte. Après vérification, elle remonte à 2024. Cette fuite n'est donc pas à l'origine de la situation actuelle. Autre image sortie de son contexte, celle d'un chauffeur de bus censé transporter des passagers ayant séjourné sur le MV Ondius. Le conducteur ne porte aucune protection. La preuve, selon des comptes conspirationnistes, que le virus n'existe pas. Une recherche par image inversée nous permet de retrouver l'image d'origine. Aucun lien avec l'antivirus. La photo a été prise pendant le Covid en janvier 2020 en Angleterre.
1: En France, Nicolas Sarkozy doit être fixé sur les peines réclamées contre lui dans la journée. Fin du réquisitoire au procès en appel du financement de sa campagne présidentielle de 2007. Et puis un mot de Cannes. Après la cérémonie d'ouverture, la course à la Palme d'Or débute. Mais c'est peut-être un film présenté hors compétition qui fera le plus de bruit sur la croisette aujourd'hui. Il retrace les derniers jours de l'enseignant français d'histoire géo Samuel Paty, assassiné en 2020 par un jeune russe tchétchène radicalisé. Voilà, c'est la fin de ce journal.
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4: Bonjour à toutes et tous. Jusqu'en fin de semaine, c'est un temps perturbé et surtout très frais qui va dominer sur notre région. Aujourd'hui, mercredi 13 mai, le ciel est très nuageux ce matin avec le passage d'une zone pluvieuse peu active qui donne quelques gouttes. Cet après-midi, les nuages et les éclaircies alternent, les nuages étant plus compacts à proximité du relief pyrénéen. Quelques averses sont possibles sous les nuages les plus menaçants. Le vent du secteur nord-ouest est assez fort avec des rafales à 50 km/h, plus fortes sur le Lauragais en lien avec la tramontane méditerranéenne. Les températures maximales continuent de baisser avec 18 degrés attendus à Muret et Rieux, 17 degrés à Saint-Girons et à Aspé. La nuit prochaine, après un début de nuit peu nuageux, le ciel se couvre à l'approche d'une perturbation pluvieuse active. Le vent d'ouest reste sensible, ce qui limite la baisse des températures. Il fait 8 à 10 degrés jeudi matin. Jeudi 14 mai, le ciel est très nuageux, le plus souvent couvert, avec des averses de pluie fréquentes portées par un vent d'ouest assez fort. Quelques fugaces apparitions du soleil sont possibles, mais cela ne concerne que la plaine toulousaine et le Lauragais. Du Comminges au Plantorel, les averses sont parfois soutenues. Les températures sont le plus souvent voisines de 15 degrés en milieu de journée sur le Muretin et le Volvestre, 12 degrés seulement au pied des Pyrénées. En montagne, la neige se mêle à la pluie au-dessus de 1800 mètres d'abord, puis 1500 mètres la nuit suivante. Ce temps humide et très frais va persister vendredi et samedi. Retour d'éclaircies dimanche. Bonne journée à toutes et tous.
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5: Bonjour à tous et bonjour à toutes. Bienvenue sur le 98.5 FM, la radio du sud de Toulouse. Et nous allons parler musique, nous allons parler femmes, nous allons parler musique féminine, nous allons parler musique locale. Et je suis avec des représentantes du groupe Suite Syndrome, cinq filles de la région en fait, qui ont décidé depuis plusieurs années de fusionner, de monter un groupe. On va voir tout ça ensemble, on va voir l'histoire de ce groupe, on va voir un petit peu quel est leur set, puis où est-ce qu'elles vont se produire surtout. Pour en parler, je suis avec Marie. Marie, bonjour.
6: Bonjour.
5: Julie, bonjour.
7: Bonjour.
5: Vous êtes toutes les deux, en fait, issues de deux groupes différents qui ont fusionné, c'est ça, Marie ?
6: Oui.
5: C'était quoi votre groupe ?
6: Alors, les As de Carreau, et j'étais avec la pianiste Sophie à la base, et Carreau au chant. Carreau étant partie, elle nous a présenté Julie. Donc, nous avons fusionné après toutes les trois.
5: Et Julie, vous étiez en duo, vous ?
7: Et moi, j'étais en duo avec Roman, guitariste et pianiste. Au départ de Caroline, effectivement, on nous a proposé de fusionner nos groupes réciproques.
5: Et ça a donné Suite Syndrome, le nom est un peu particulier quand même, non ?
7: Oui, parce qu'on se définit comme des filles atteintes d'une douce folie.
5: D'accord, douce folie, Suite Syndrome pour la traduction, merci à vous. Dans ce groupe de cinq personnes, il y a quoi comme instrument, Marie ?
6: Alors, Julie au chant, Roman à la guitare, Agnès à la basse, Sophie au piano et moi-même à la batterie.
5: Vous à la batterie, vous faites quel type de musique ?
7: On fait essentiellement du rock, le cœur de notre...

0: répertoire est plutôt rock, mais on fait de la variété française également.
1: Vous chantez en français et en anglais, donc ?
0: Oui, les deux. On fait attention, on est très vigilante à ce qu'il y ait un parfait équilibre entre les chansons en anglais et françaises.
1: Et en fait, vous vous produisez sur quel type d'événement ? C'est-à-dire sur des fêtes locales ou plutôt sur du café-bar
0: On se produit dans des guinguettes. On a eu fait des premières parties d'événements culturels. On a fait mariage aussi. Ça dépend où on nous appelle.
1: Où on vous appelle, mais justement, comment les gens vous connaissent ? Parce qu'ils vous ont vu jouer quelque part, ils vous appellent ensuite, c'est comme ça que ça se passe ? Et le bouche à oreille surtout ?
0: Les gens parlent pour nous, ils nous voient jouer et puis ils nous recommandent auprès de restaurants, de bars. Ensuite, on prend contact avec eux et on essaie de donner suite à tout ça.
1: Et votre rayon d'action, c'est de où à où ?
0: On joue plutôt le Volvestre, Cœur de Garonne, bientôt le bassin Haut-Rivain. On joue plutôt localement, mais ça nous est arrivé de nous éloigner quand même un peu, hein, une ou deux fois.
1: Vous vous êtes retrouvés ensemble sur deux groupes séparés. Ça a été facile de travailler ensemble sur deux registres différents, deux répertoires différents et de façon de travailler différente peut-être ?
0: En fait, ça a été très facile parce que, vous savez, c'était voilà, des personnalités qui se sont accordées immédiatement. Et au niveau du style, nous sommes tous issus de l'école de musique de Caser, école intercommunale des Petites Pyrénées. Donc, le style a été vite trouvé, en fait, ensemble. Et l'équilibre aussi.
1: C'est un groupe féminin exclusivement.
0: Que des filles.
1: C'est plus facile que quand il y a un mix avec des hommes, Marie ?
2: Je ne saurais pas trop dire, parce qu'on a très peu joué avec, finalement, des hommes dans le groupe. Mais finalement, on se complète bien.
0: Plutôt bien, oui, oui.
2: Voilà.
0: Oui. On se comprend rapidement. Et,
2: rien qu'avec un regard.
0: Oui, rien qu'avec les regards, à force. On se connaît par cœur et oui. Ça n'a pas été du tout difficile, on a des personnalités différentes mais qui s'assemblent bien.
1: Compatibles.
0: Qui sont tout à fait compatibles.
1: Alors comment vous choisissez vos morceaux ?
0: Alors ce sont des consensus. Hein.
2: Oui, c'est ça. C'est-à-dire que chacune propose des morceaux qu'on voudrait jouer. S'il y en a une de nous cinq qui ne veut pas faire un morceau, on ne le joue pas. Ouais. Et après, la difficulté, c'est aussi trouver les partitions.
1: C'est ça, trouver les partitions, parce que pour les cinq instruments, dire la basse, la batterie, le lead guitar, on commence à se trouver assez rapidement, et puis le chant et trouver la bonne rythmique.
2: C'est ça. Après, des fois, on fait des changements nous-mêmes.
1: On fait des adaptations.
2: Voilà.
1: Et c'est essentiellement de la reprise, ou est-ce qu'à terme, peut-être, il y aura de la compo ?
0: Pour l'instant, c'est que des reprises qu'effectivement, on adapte un peu à nos personnalités, à ce qu'on a envie de faire. On peut créer des ruptures de rythme, c'est ce qui nous amuse de faire parfois.
1: Alors, si on veut vous voir jouer, il y a quand même quelques dates qui sont prévues là pour ce printemps et cet été. La première date sera dans 15 jours pratiquement à la Guinguette de Noé qui va ouvrir pour l'occasion, c'est ça ?
0: Ah oui, ils vont ouvrir début mai et on a déjà joué chez eux. On a eu la chance de jouer déjà plusieurs fois chez eux. Et c'est un endroit très agréable. Je vous recommande vivement d'aller les trouver. C'est une cuisine faite maison d'ailleurs.
1: Le 22 mai, ici à Rieux-Volvestre, au comptoir du jeu.
0: Oui, au bar Le Comptoir du jeu. Pour nous, c'est une première et on remercie le gérant de nous recevoir d'ores et déjà.
1: Retrouver la maison d'où tout est parti à Caser début juin.
0: Ah, ça, c'est une soirée de duo. Parce qu'on s'investit encore dans l'école de musique où il y a des formations qui se font juste pour un morceau, un ou deux morceaux, voilà, si on mélange entre élèves.
1: Lucin Adeyac aussi.
0: Lucin Adeyac, oui, c'est un salon Zen Art auquel nous sommes conviés pour animer en fin de journée avec les exposants qui se resteront sur place. C'est un très bel événement qui va se passer en extérieur.
1: Mi-juin, ma fête de la musique, évidemment. Le 19 à Martre-Tolosane, le 20 à Salles-sur-Garonne. Alors, vous enchaînez les dates les unes après les autres, en fait.
0: On n'a peur plus. De rien.
2: On s'arrête plus.
1: Puis après, plutôt pour l'instant, fin juillet, à Terre Basse, pour un concert. Mais ça ne serait pas le dernier concert de la saison, j'imagine.
0: Après, ça sera à la rentrée. On jouera sur Sainte-Gabelle pour le comité des fêtes de Sainte-Gabelle, mais peut-être même à l'automne.
1: Alors, la musique, ça occupe quelle place dans votre vie perso à toutes, là ?
2: Alors déjà, on se voit tous les 15 jours pour répéter. Après, bien sûr, il faudrait répéter à la maison pour pouvoir être opérationnel tous les 15 jours. Après, oui, ça prend une place dans le planning personnel, oui.
1: Dans le planning personnel, mais surtout dans le cœur, ça prend beaucoup de place, j'imagine aussi.
2: La musique, c'est au quotidien.
0: On ne sait pas ne pas écouter de la musique. En fait, chez nous, c'est omniprésent, quoi. On n'arrive pas à concevoir que les gens n'écoutent pas de musique. Nous, c'est tout le temps.
1: Et donc, c'est ce qui vous permet aussi de trouver des idées pour de nouveaux morceaux éventuellement. Quand vous écoutez un truc, vous dites, tiens, ça peut-être, ça pourrait être intéressant à jouer ensemble.
0: C'est tout le temps.
2: C'est ça. Tous les jours, il y a au moins une idée qui arrive de nous.
0: Sur les discussions que l'on partage, on dit, ah, tiens, on pourrait faire celle-là, on pourrait faire celle-là. Bon.
1: D'une façon générale, il faut combien de temps pour préparer un morceau ?
2: Ouais, il y a des morceaux qu'on monte très rapidement. Deux répètes, c'est monté. Oui. D'autres, il faut 4-5, facile. 4, 5. Et des fois, même, il y en a qu'on n'arrive pas à monter.
1: Et dans vos goûts personnels, c'est quoi le message que vous faire passer? C'est de la joie, de la rigolade, c'est quelques messages spéciaux?
0: Il y a de l'intensité parfois, il y a quand même, oui, de l'émotion. Alors bien sûr, il y a des chansons qui font rire, hein, elles sont certaines chansons peuvent même avoir une connotation engagée. Mais on est là pour apporter du plaisir. Et lorsque certaines chansons plus connues voilà, sont lancées, de voir les gens se lever, applaudir, nous siffler, ça nous fait énormément plaisir.
1: Ah, j'ai vu 2-3 vidéos où les gens étaient debout en train de taper dans les mains avec vous. Hein.
0: Oui, tout à fait. Certaines sont entraînantes.
1: Alors j'imagine qu'il y a un truc qui n'est pas toujours facile quand même. C'est que vous êtes sur scène en train de travailler, mais vous faire plaisir en même temps quand même. Ça se voit, ça se sent quand je vous écoute et quand je vous vois sur scène avec les vidéos que vous m'avez présentées. Mais de jouer alors que les autres ne vous écoutent absolument pas. Les autres sont en train de discuter entre eux, de boire, de manger. C'est pas frustrant ça?
0: Pas non, parce que on a l'habitude et les gens retiennent une ambiance, une énergie. Parfois, ils vont accrocher à une note, à un morceau. Et souvent, les gens viennent nous trouver à la fin en nous disant « Ah, oh, c'était super bien, super ce morceau ». On vient souvent nous trouver quand même à la fin pour nous dire que c'était bien, même s'ils n'ont écouté, je dirais, que d'une oreille.
1: Alors, dernière question, votre morceau fétiche, c'est quoi?
0: Killing, c'est pas mal. Killing
2: ouais,
0: in a Name.
2: Pour finir.
0: Killing in a Name, parce qu'elle est très connue et c'est une chanson qui est pleine d'énergie et qui fait se lever les gens et

0: Donc voilà, c'est Suite Saint-Ouen que vous pourrez retrouver sur plusieurs scènes ici dans le sud de Toulousain, dans la région du Volvestre, de Clair-de-Garonne et du bassin Hauterivin, avec la première date le 22 à Rieux-Volvestre, le 13 à Lucens-Adeillac, le 19 à Martres-Tolosane, le 20 à Salles-sur-Garonne et le 27 à Terrebasse. Toutes les informations sur Facebook avec Suite Saint-Ouen, c'est bien ça?
1: C'est ça.
0: Et sur YouTube, vous cherchez @suite-saint-ouen et vous pourrez trouver les informations concernant ce groupe, voir quelques vidéos et éventuellement les recommander à vos amis ou à ceux qui tiennent des salles pour pouvoir réaliser des spectacles. Mesdames, merci beaucoup d'être venues sur Radio Galaxie.
2: Merci beaucoup.
1: Merci beaucoup, Bruno.
0: À bientôt.
1: Au revoir.
2: Au revoir.

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1: ça veut dire doux et tendre.
0: Et c'est aussi très joli en français.
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2: Il n'y a pas d'erreur, il est 13h.

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1: C'est l'agence d'emploi Au Boulot à Caser qui recrute en ce moment. Tout d'abord, un conducteur chargeuse en sablière sur le secteur de Caser, un chaudronnier soudeur pour maintenance d'usine, c'est sur le secteur de Marteau-Tolosane, et enfin, un monteur câbleur pour effectuer des branchements d'armoires électriques sur le secteur de Salis-du-Salat. C'est l'agence d'emploi Au Boulot à Caser qui recrute en ce moment. Pour plus de renseignements, vous allez sur le site internet au-boulot.com.
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1: Du 7 au 11 avril se déroulait la 4e édition du festival Vitamine L, littérature et jeunesse à Saint-Gaudens, afin de promouvoir la lecture, le livre et faciliter la rencontre avec des écrivains. Durant la semaine, Vitamine L, en partenariat avec l'association Graines d'Avenir Comminges Pyrénées, a invité Carole Schex pour une résidence et rencontrer des jardiniers dans deux lieux, au Jardin du Comminges à Eos et au Jardin du Soumès à Saint-Gaudens.
2: Je suis Carole Schex, illustratrice tout terrain depuis presque 30 ans. Alors là, on est sur une fin de résidence. Une résidence, en fait, il y a un début et une fin. Une résidence, en fait, c'est quand même très abstrait comme mot. Mais pendant un temps, on est sur un territoire. Et moi, j'aime bien le mot de territoire, c'est des terrains de vie. Et à l'invitation de l'association Vitamine L, on m'a proposé en fait, d'avoir un acte de création. Souvent sur un salon du livre, un festival, on vient par rapport à nos métiers d'illustratrice, auteur, autrice, autour de nos livres. On fait des rencontres scolaires ou dans différents publics. Là, en fait, l'association m'a proposé, on a co-construit en fait, une résidence sur les territoires. Connaissez mon travail autour des jardins au pluriel, de l'intime au partagé en passant par l'ouvrier et au jardin merveilleux. Et on a monté avec leur partenariat multiple un programme et des rendez-vous sur le territoire, en fait, à Saint-Gaudens et autour de Saint-Gaudens. Et le but de cette résidence, la commande, pour un temps très court de résidence, la première semaine, je suis venue début mars, je suis restée 4 jours, 5 jours, on va dire, et du 7 au 11 avril, j'ai finalisé en fait des choses, et donc j'ai fait des dessins sur le vif, c'est ma pratique de dessinatrice tout terrain, donc j'ai regardé, j'ai écouté, j'ai dessiné des gens, j'ai pris aussi des photos, et à l'atelier à Paris, je n'habite pas à Saint-Gaudens, donc je suis venue exprès à Saint-Gaudens, j'ai continué à travailler et j'ai proposé de restituer ces dessins sur le vif en les adaptant en noir et blanc à l'encre de Chine et faire 3 grands originaux d'1m10 sur 1m50 de haut et un quatrième qui était l'adaptation en fait de l'affiche parce que l'association à mon aîné m'a proposé quelque chose d'infusable en fait. Elle m'a dit on t'invite sur une résidence, on t'invite à créer une lecture dessinée musicale si tu as envie et puis en fait on t'invite à réaliser la communication du festival. Donc il y a eu 4 grands panneaux en fait à participatifs et collectifs.
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0: Bonjour à tous et bonjour à toutes, bienvenue avec nous sur Radio Galaxy 98.5 FM, la radio du sud de Toulousain, et nous sommes à Carbonne, où se déroule le troisième forum pour l'emploi organisé par la communauté de communes du Volvestre. Déjà plein de monde dans cette salle, et pour en parler aujourd'hui, je suis avec l'ancien président de la communauté de communes du Volvestre, l'ancien maire de Carbonne, Denis Turel, bonjour.
1: Bonjour.
0: Le nouveau président de la communauté de communes, Eric Salat, bonjour.
2: Bonjour.
0: Et la vice-présidente en charge de l'économie et du développement économique, Sophie Potogen. Sophie, bonjour.
3: Bonjour, bonjour.
0: Ce forum de l'emploi de Niturel, c'est vous qui l'aviez mis en place il y a quelques années. Vous en voyez quoi aujourd'hui?
1: La satisfaction d'abord de voir qu'il sert à son objet, c'est-à-dire permettre à des gens du territoire de retrouver un emploi, de rencontrer les entreprises et surtout de montrer que l'activité économique de la communauté, elle ne se réduit pas à vendre des terrains et du foncier, mais elle est surtout de mettre en dynamique les employeurs, les futurs employés et un réseau avec France Travail qui est de grande qualité.
0: Eric Salat, vous continuez cette action qui avait été menée précédemment par la communauté de communes du Volvestre, que vous connaissez bien parce que vous étiez déjà aux finances de la communauté de communes du Volvestre.
2: Notre président sortant m'avait laissé la tâche rigoureuse d'être monsieur Niette de temps en temps sur les projets. C'est pas toujours un rôle facile d'être VP aux finances, mais quoi qu'il en soit, moi j'étais toujours dans une osmose totale avec Denis. On était d'accord sur la stratégie et la manière de l'appliquer. Ce forum, comme nous en avons déjà parlé, est une totale réussite à son initiative depuis 3 ans. C'est la 3e édition. Il est hors de question qu'elle ne se pérennise pas. Au-delà du fait que ce soit Denis qui l'ait voulu, c'est parce que ça répond à un réel besoin dans le territoire. Et c'est des choses qu'il faut renforcer et consolider.
0: Denis Turel, maintenant, toutes vos fonctions sont arrêtées. Vous êtes mises en veille, peut-être, je ne sais pas.
1: Arrêtées.
0: Comment vous voyez l'avenir?
1: Alors, celui du Volvestre, de manière très assumée et responsable, je pense que la communauté de communes du Volvestre a la chance d'avoir 32 maires qui partagent une même vision du territoire, quelles que soient les idées politiques individuelles ou les modalités du dernier scrutin municipal. Un territoire qui a une cohérence, ce qui n'est pas le cas de toutes les communautés de communes. Un territoire qui a une pertinence, c'est-à-dire à la fois proche de Toulouse, avec une capacité, on va dire, de Mozac jusqu'à Montbrun-Bocage, d'accueillir à la fois des habitants et de l'emploi. Et je pense que ce territoire a une chance inouïe, c'est de pouvoir tenir cet équilibre que l'on recherche tous, accueillir de l'emploi et des entreprises pour mieux accueillir les habitants et pas l'inverse. C'est, je crois, la philosophie. Et je sais qu'avec mon ami Eric Salat à la présidence, il sera un président à la fois entraîneur, coach. Il ne va pas jouer pour lui, il va jouer pour le territoire, il va jouer pour l'équipe. Ce sont des qualités qui sont les siennes. Et il a une équipe de vice-présidents de grande qualité. Et j'ai une confiance totale dans l'avenir du Volvestre pour les années qui viennent.
0: Parce qu'en fait, une communauté de communes, c'est avant tout une équipe, c'est un travail collectif, c'est une vision, c'est ça, monsieur Salat?
2: C'est ça, puis l'objectif commun, c'est, comme il avait été déjà déterminé par le passé et réitéré lors de mon installation, c'est de dire qu'on fait vivre une communauté de communes dans l'intérêt des communes et pour les communes. C'est un outil et c'est pas une charge. C'est une notion fondamentale. On est là pour faciliter les communes, la vie de les communes et non l'inverse.
0: Être au service d'eux.
2: Être au service d'eux, c'est clé. Et pour reprendre ce que disait Denis, notre territoire, il a de l'ambition, mais en plus de cette ambition, il a du potentiel. Il est effectivement aux portes maintenant de Toulouse, avec des capacités de développement économique qui sont plus qu'intéressantes. À nous de le mettre en musique et réussir cette évolution.
0: Donc, troisième forum de l'emploi, vous prenez la direction du Volvestre. Ça représente quoi pour vous, ce forum de l'emploi?
2: Le développement économique est une compétence obligatoire, mais ça reste aussi pour nous un organe clé. C'est le cœur de nos démarches, puisque le développement économique, c'est une capacité à un développement à l'habitat, c'est une capacité de développer les services, c'est une capacité de pouvoir développer le culturel, le sportif, le loisir. En fait, tout est lié à des capacités de développement économique et aussi avec un gros virage environnemental, puisque plus de développement économique, c'est vivre et travailler en Volvestre, éviter les démarches et les débats pendulaires, les trajets maison, travail, maison, qui nous poussent à être très, très attentif au développement.
0: D'autant plus qu'il y a cette difficulté sur le Volvestre, c'est la proximité de la métropole toulousaine. On a une forte attractivité sur Toulouse, mais conserver les emplois sur un territoire, c'est aussi très compliqué.
2: Ça l'est, mais est-ce qu'ils ne seront pas dans une situation de saturation sur du court terme ? Est-ce que nos travailleurs qui vont aller se jeter dans les bouchons tous les matins pendant une heure et demie, rentrer avec une heure et demie de retard aussi, vont pouvoir continuer à vivre comme ça? Je pense qu'il y a un enjeu terrible sur nos territoires, c'est que nous étions la troisième couronne, où nous apercevons que nous devenons certainement la seconde, aux portes du Muretin, qui est déjà bien développé. On a une grosse carte à jouer pour continuer à pérenniser plus d'emplois, plus de vivre en Volvestre, avec une adéquation qui va être difficile de mettre en ligne, c'est peut-être les contraintes que va nous imposer cette fameuse loi zéro artificialisation nette, puisque nous avons du foncier, nous avons des capacités d'accueil, nous sommes prêts à développer des services. Par contre, est-ce que le ZAN ne va pas un peu bloquer notre croissance ?
0: Sophie Petaujean, donc vous êtes nouvelle vice-présidente en charge du développement économique. Il y a véritablement des opportunités à développer l'activité ici, à venir s'installer en campagne, j'allais dire ?
3: Ah mais tout à fait, bien sûr. Il y a la qualité de vie dans un premier temps, mais effectivement le but avec la communauté de communes, c'est de pouvoir donner aux entreprises la possibilité de s'installer et de favoriser l'emploi sur notre territoire. Bien évidemment, c'est le vecteur de l'économie ici. Donc effectivement, si aujourd'hui le but pour la communauté de communes et le territoire, c'est que nos villes, nos villages ne soient pas que des villes dortoirs. C'est de pouvoir travailler et de vivre en même temps dans nos villages et dans nos communes. Et comme le disait le président, la loi ZAN peut effectivement bousculer les choses. Nous avons du foncier, nous avons une volonté de développer, nous avons des capacités à le faire. Aujourd'hui, bien sûr, ce forum est là pour mettre en relation des chercheurs d'emploi avec nos partenaires, mais également avec les entreprises, et ça permet de favoriser l'échange et la mise en relation.
0: Monsieur le Président, ce forum, c'est important pour les habitants, vous dites, habiter et travailler en Volvestre. Pour les entreprises, cette fois-ci, quels sont les atouts du Volvestre pour qu'une entreprise s'installe sur ce territoire ?
2: Sophie l'a quand même résumé, c'est que les entreprises peuvent imaginer avoir des recrutements locaux et avoir des équipes qui soient bien dans leur peau, des gens qui vivent dans un espace agréable, sans traumatisme pour les trajets professionnels. Et je pense qu'une entreprise fonctionne bien et mieux quand ses salariés sont bien dans leur tête et bien dans leur peau. C'est un des éléments, à mon avis, majeurs.
0: Merci beaucoup d'être venu au micro de Radio Galaxie.
3: Merci à vous.

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0: 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Il est midi en temps universel, 20h à Pékin. Alors du journal, bonjour Olivier Sherman.
1: Bonjour Anne Cantner, bonjour à toutes et à tous.
0: Avec à la une la visite de Donald Trump en Chine.
1: Le président américain vient tout juste d'atterrir à Pékin. Il sera reçu par son homologue chinois avec au menu discussion, les relations économiques entre les deux premières puissances mondiales et bien sûr le dossier iranien.
0: On reviendra aussi sur le traditionnel discours du trône qui a eu lieu tout à l'heure à Londres.
1: Le discours prononcé par le roi Charles III à Westminster est un rituel de la vie politique mais marqué cette année par les appels de tous les côtés pour une démission du premier ministre Keir Starmer, qui veut rester en place coûte que coûte.
0: Au sommaire également, le congrès du Fatah. Il débutera demain à Ramallah, en Cisjordanie occupée.
1: Nous ferons le point sur les enjeux de ce congrès, avec en point d'orgue l'élection des 18 sièges du comité central du parti, l'organe dirigeant du Fatah.
0: On ira à Cannes, bien sûr.
1: Et nous reviendrons sur la palme d'honneur décernée hier soir à Peter Jackson, le réalisateur néo-zélandais de la mythique trilogie du Seigneur des Anneaux, qui n'avait jamais été distingué auparavant sur la croisette.
0: Et puis du sport, ça c'est dans un quart d'heure, du foot. Match en retard de Ligue 1 ce soir entre le premier et le deuxième, mais a priori, le Paris Saint-Germain devra remporter le titre dès ce soir. Pas de surprise face à Lens.
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0: Le président américain vient d'arriver en Chine.
1: Une visite de deux jours qui commencera à proprement parler demain, une première depuis 2017 lorsque Donald Trump, lors de son premier mandat, avait rencontré son homologue chinois à Pékin. Cette fois-ci, le sommet a lieu dans un climat de tensions géopolitiques élevées, tensions exacerbées notamment par la guerre israélo-américaine en Iran qui a déstabilisé le Moyen-Orient et entraîné des perturbations majeures dans le secteur de l'énergie et le trafic maritime. L'Iran sera d'ailleurs probablement le sujet le plus urgent, les précisions de Yelena Tomic.
3: Un cessez-le-feu sous assistance respiratoire, selon Donald Trump, des négociations irano-américaines dans l'impasse, le détroit d'Ormuz toujours bloqué, perturbant l'économie mondiale, y compris chinoise et américaine, la guerre au Moyen-Orient sera sans aucun doute l'un des dossiers prioritaires de ce sommet. Il s'agira de mesurer le degré de puissance et d'influence de Washington et de Pékin et de redéfinir les dynamiques. Trump pourrait ainsi demander à Xi d'user de son influence pour encourager l'Iran d'accepter un cessez-le-feu, rouvrir le détroit d'Ormuz ou aider à conclure un accord sur le nucléaire iranien. En échange, Xi Jinping pourrait obtenir des concessions sur le commerce et limiter le soutien américain à Taïwan. Une chose est sûre, la guerre au Moyen-Orient a permis à Pékin d'observer les manœuvres militaires américaines. Le géant asiatique, qui achète plus de 80% du pétrole iranien, en a profité aussi pour recomposer ses routes énergétiques et d'approvisionnement mondial, afin de contourner les éventuels blocages et éviter d'être dépendante des postures militaires américaines.
0: La guerre au Moyen-Orient, justement, Olivier.
1: L'Iran conserve d'importantes capacités en matière de missiles. Après les frappes américano-israéliennes, ce sont des responsables du renseignement américain qui l'indiquent. Téhéran aurait de nouveau rendu opérationnel 30 de ses 33 sites de lancement de missiles le long du détroit d'Ormuz.
0: Et on parlera aussi de la situation dans une dizaine de minutes avec notre invité Karim Sader, politologue, maître de conférence à l'université Saint-Joseph de Beyrouth. On reviendra avec lui sur les frappes menées par les Émirats Arabes Unis et par l'Arabie Saoudite contre l'Iran, selon des informations de presse. En attendant, direction la Cisjordanie occupée, où commencera demain le congrès du Fatah.
1: Le Fatah, du nom du parti politique palestinien créé en 1959 par Yasser Arafat. Alors que Gaza est terrassée par la guerre et que la Cisjordanie occupée fait face à l'avancée galopante de la colonisation israélienne, ce qui aurait dû être un moment fort de la politique palestinienne met à nu un establishment politique vieillissant et impuissant, comme nous l'explique Amira Swilem depuis Ramallah.
4: C'est une information qui fait la une de l'actualité. C'est demain jeudi que débute le 8e congrès du Parti de Libération Nationale du Fatah à Ramallah. Au même moment, des sessions auront lieu également à Gaza, au Caire ainsi qu'à Beyrouth. Le dernier congrès du Fatah remonte à 2016. Il s'en est passé des choses depuis. Pour discuter d'un avenir qui a rarement semblé aussi bouché et tenter de renouveler les instances, près de 2600 membres du parti se réunissent dès demain. Habs Shrouf, politologue palestinien interviewé à la radio, espère qu'ils sauront aller au-delà du folklore.
2: Je pense qu'il faut désormais passer des discours aux actes. On ne veut pas de ces slogans qu'on entend dans les pays arabes du genre « unité, socialisme, libération de la Palestine ». Tout cela n'a aucun sens. C'était bon pour les années 60 ou 70. Hein.
4: Le congrès n'a pas débuté, que déjà des polémiques se font jour. La candidature possible du fils de Mahmoud Abbas pour un poste au sein du comité central du parti laisse amère des Palestiniens qui se sentent exclus de la vie politique par une représentation aussi vieillissante qu'impuissante. Alors que Tel Aviv bloque plus de 4 milliards de dollars de recettes fiscales lui revenant, l'autorité palestinienne peine désormais à payer les salaires des fonctionnaires. Une situation qui vient gréver un peu plus sa crédibilité auprès de la population qui lui reprochait déjà son népotisme, sa corruption et sa coopération dite sécuritaire avec Israël. Amira Suilem, Ramallah, RFI.
0: Des frappes israéliennes aujourd'hui encore dans le sud du Liban.
1: Bilan de 9 morts, dont 2 enfants. Pour l'instant, des frappes ont visé des voitures sur l'autoroute extrêmement fréquentée qui relie Beyrouth au sud du pays.
0: Le discours du trône a eu lieu tout à l'heure à Westminster.
1: C'est l'un des moments les plus cérémoniels de l'année au Royaume-Uni. Le discours du roi qui marque le lancement de l'année parlementaire. Toute la matinée, on a pu assister au protocole, les emblèmes de l'État, les couronnes, les robes des lords. Un moment de faste qui arrive comme un répit pour le Premier ministre Keir Starmer, menacé depuis une semaine d'être poussé à la démission par ses députés. Emeline Vin, malgré les doutes sur son avenir, il a présenté ses plans législatifs.
5: Oui, le roi, couronne impériale sur la tête face aux lords en robe rouge et aux députés rassemblés, détaille les futures réformes de son gouvernement.
6: Mes ministres vont continuer leurs importantes réformes de la police, de la santé et de la justice. Ils présenteront un texte pour améliorer la confiance et la sécurité du système d'asile et d'immigration.
5: Aucune surprise dans l'agenda législatif. Le roi annonce aussi une hausse des investissements dans la défense. Une promesse de campagne, la loi Hillsborough, qui mettra en place un devoir de franchise pour les autorités envers les citoyens et programmé pour l'année à venir. Le texte a beau être lu par le souverain, il est écrit par le Premier ministre qui rappelle subtilement qu'il ne compte pas quitter son poste.
6: Le Royaume-Uni est menacé par un monde de plus en plus dangereux et volatile. Le conflit au Moyen-Orient en est le dernier exemple. Mon gouvernement fera face à ce monde avec force et tente de créer un pays plus juste pour tous.
5: Alors ce discours va être suivi cet après-midi d'un débat à la Chambre des communes. C'est 7 séquences qui pourraient s'avérer dangereuses pour le Premier ministre. Le parti nationaliste écossais réclame une motion de défiance pour le démettre. Mais ce seront surtout les prises de parole des députés travaillistes dans la majorité qu'il faudra surveiller.
1: Emeline Vin, en direct de Londres.
0: Un point sur la situation en Europe concernant l'infection à hantavirus.
1: Il y aura effectivement une réunion dans l'après-midi avec les différents ministres de la Santé européens pour parler des différentes mesures adoptées justement dans chaque pays. Anne, ajoutons que dans ce contexte, plus de 1700 personnes, dont de nombreux Britanniques et Irlandais, sont confinées à bord d'un autre paquebot, un paquebot de croisière arrivé hier soir à Bordeaux, dans le sud-ouest de la France, après la mort d'un passager et une suspicion d'épidémie, cette fois-ci de gastro-entérite à bord. Une cinquantaine de passagers ont manifesté des symptômes et des analyses sont en cours pour identifier la maladie, mais les autorités écartent tout lien avec l'hantavirus.
0: En Russie, la population n'a pas le moral est même plutôt en berne.
1: Oui, les instituts d'État rendent public la cote du chef de l'État russe toutes les semaines. Cette publication n'a pas été faite vendredi dernier, veille des commémorations du 9 mai, officiellement en raison du week-end férié. Il n'a pas été possible de constater si l'effritement continuait ou pas. En revanche, cette semaine, un de ces instituts a rendu public l'indice de bonheur mensuel des Russes. Anissa El-Jabri a chuté à son plus bas niveau depuis 15 ans.

0: Nous allons maintenant faire un saut temporel. Voici un titre qui est sorti au mois de mai. Mais c'était en 1995. Souvenez-vous.
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0: C'est Cisco Margena qui est avec nous sur Radio Galaxy. Bonjour.
1: Bonjour.
0: Vous êtes clown de profession, mais également pédagogue clown. C'est bien comme ça que l'on dit ?
1: Si, c'est comme ça, c'est comme ça.
0: Alors, c'est assez intriguant. On est ravis de vous recevoir aujourd'hui pour nous parler de ce premier stage résidentiel de clown qui se tiendra du 14 au 17 mai à l'abbaye du Désert qui se trouve à Bellegarde-Sainte-Marie, en Haute-Garonne, à côté de l'île Jourdain. Et c'est un stage qui est intitulé « Clown Pamento ». Alors, explication, de quoi s'agit-il, « Clown Pamento » ?
1: Bon, le clown pamento s'agit d'un stage de clown. La particularité, c'est que c'est résidentiel. Donc, pendant 4 jours, on va se retrouver avec un groupe de 16 personnes. Et voilà, en train de jouer pour lâcher prise et pour pouvoir se connecter de notre côté plus authentique.
0: Il faut tout de même préciser que le stage s'est déjà déroulé 10 fois au Chili, 1 fois en Australie, et là c'est la première fois qu'il se tient en France du 14 au 17 mai à Bellegarde-Sainte-Marie. Pourquoi le choix de ce village ?
1: En fait, c'est pas le village qui l'a choisi, c'est j'ai cherché un bel endroit pour pouvoir faire le stage résidentiel. Donc, on a besoin d'un espace tranquille, avec de la structure, infrastructure pour pouvoir préparer de manger, pour pouvoir dormir. Mm-hmm. Et voilà, là, c'est un endroit qui réunit tout ça. Ils vont nous faire à manger. Voilà.
0: On a l'hébergement, tout compris sur place. Hein.
1: Oui, c'est ça. On sera avec, dans des chambres de 2-3 personnes. Et voilà, on va travailler toute la journée.
0: Alors aujourd'hui, est-ce qu'on peut définir ce qu'est un clown exactement ? On a tous une idée en tête, mais vous qui en avez fait votre profession, est-ce que votre approche du clown est différente de celle qu'on pourrait avoir ?
1: C'est ce qu'on connaît à notre mémoire collective. Un clown, c'est quelqu'un qui nous fait rire. Mais mon approche, c'est pas que de faire rire qu'il s'agit, c'est d'émotionner, c'est de faire de la poésie. Bah, en principe, c'est de faire rire, oui, mais pas à n'importe quel prix.
0: Le clown peut toucher des émotions plus profondes.
1: Ouais, c'est ça. Le clown, c'est un navigateur des émotions et il touche toutes les émotions.
0: Alors, on va essayer de vous présenter ce stage Clown Pamento. Ça se déroule sur 4 jours en immersion. Qu'est-ce que ce format permet-il de plus qu'un simple atelier ponctuel ?
1: Pour moi, c'est que le fait d'être 4 jours en résidence, bah, on arrive à que les groupes ils se connaissent plus, que ça fait qu'on est plus en confiance, on se sent plus à l'aise. C'est important les groupes, c'est important les autres, parce qu'en fait, les clowns seuls, ils n'existent pas. S'il n'y a pas un public, s'il n'y a pas le monde, s'il n'y a pas un groupe, s'il n'y a pas un autre, les clowns, ils n'existent pas. Il est là pour les autres.
0: Vous me disiez tout à l'heure qu'on a tous un clown à l'intérieur de nous. Et là, l'objectif, ça va être de faire ressortir ce clown, justement.
1: Ouais, surtout de pouvoir rentrer dans l'énergie ludique qui nous donne les jeux. Jouer comme quand on était des enfants. Pas d'être enfantin, mais si toucher cette énergie de jeu, de jouer, de s'amuser. On cherche pas à être gagnant, on cherche juste de s'amuser, quoi, de partager la joie d'être ensemble.
0: S'amuser, pas se prendre la tête, mais là pour se détendre et vraiment passer un bon moment tous ensemble. Est-ce que le but final de ce stage, c'est pour jouer dans un cirque, est-ce que c'est pour faire des représentations en public, que ce soit dans la rue ou pour des anniversaires par exemple, c'est quoi le but final ?
1: Bah non, le but c'est pas ça, parce que pour jouer dans un cirque, dans la rue, pour devenir clown professionnel, il faut beaucoup travailler, c'est un métier qu'il y a beaucoup de travail derrière. Là c'est juste pour sentir un peu les parfums du clown dans ce sens-là, du jeu, de se sentir comme des enfants. Parce que le clown, il a ce côté comme les enfants, ce côté curieux, ce côté malin. Des fois, on me demande, est-ce que vous faites des stages pour enfants ? Je dis, eh ben non, les enfants, ils sont déjà des clowns. Et c'est à fur et à mesure qu'on grandit, qu'on perd cette habilité de jouer, d'être authentique. Voilà, on les perd.
0: Est-ce qu'il faut déjà avoir une expérience théâtrale ou de scène ?
1: Et non, non. Des fois, il y a des gens qui ont fait déjà des stages. Des fois, il y a même des clowns. On n'a pas besoin d'avoir d'expérience. Même si les gens qui viennent, ils n'ont pas d'expérience, c'est presque meilleur parce qu'ils sont plus, je ne sais pas, vierges, je ne sais pas comment on dit. Ils sont plus éponges.
0: Plus éponges.
1: Ouais, ouais, ouais.
0: Et c'est ouvert à tous à partir de 18 ans.
1: Oui, c'est ça. Ouais.
0: Alors, ça se passe du 14 au 17 mai à l'abbaye du désert à Bellegarde-Sainte-Marie, en Haute-Garonne. Comment ça va se dérouler très exactement et quelles sont les différentes étapes pour les participants?
1: D'abord, c'est se connaître un peu, briser la glace quand on rentre dans un groupe qu'on ne connaît pas. Mais là, il s'agit justement de lâcher prise et on n'est là pas pour être jugé, pas pour faire les choses bien. L'erreur, ça fait partie du clown. Après, à travers le jeu, on lâche prise, on prend la confiance. Ça, c'est normalement le deuxième jour. À la fin du deuxième jour, on est déjà très emballé à jouer. On fait que jouer, même quand on va manger, même quand on mange. Tout est un jeu. Et après, chacun, il choisit un nez rouge, la masque la plus petite du monde, comme outil pédagogique. Et ce nez rouge, il nous permet... C'est comme s'il nous donnait la permission d'agir, comme si personne ne nous regardait, tu vois.
0: Ça fait partie des questions que j'allais vous demander. Tous les participants auront bien son nez rouge, Cisco, hein?
1: Si, c'est ça.
0: Très important.
1: Chaque participant, il aura son nez rouge qu'il va partir avec. C'est sûr qu'il y aura des gens qui vont continuer, peut-être des autres stages, peut-être de mettre avec ses enfants. Il y a des gens peut-être qui vont les garder et jamais ils vont l'utiliser. Mais normalement, les clowns, c'est un univers, c'est une chose qui normalement touche.
0: Et alors justement, dans vos méthodes pédagogiques, vous vous appuyez notamment sur la méthode « clown toi-même ». Est-ce que vous pouvez nous expliquer de quoi il s'agit?
1: Oui, « clown toi-même », c'est « toi-même clown ». C'est un peu dans l'idée que nous tous, on a notre propre clown. Clown toi-même, je crois aussi qu'en France, ça existe, clown toi-même. Alors, voilà, ça faisait un joli jeu de mots, et voilà, clown toi-même.
0: Clown toi-même, tout simplement. On va rappeler que le stage Clown Pamanto se déroule du 14 au 17 mai à l'abbaye du désert dans le village de Bellegarde-Sainte-Marie, en Haute-Garonne. On va préciser que le stage est complet, mais il y a une liste d'attente qui est ouverte. Hein.
1: Oui, oui, c'est ça. Même si c'est complet, si vous voulez nous téléphoner ou vous voulez vous inscrire, comme ça on aura votre contact pour les prochains stages, les prochains clampamento. Les clowns, c'est une grande famille. Il y a pas mal de pédagogues clowns, il y a pas mal des associations clowns. De plus en plus, c'est une façon de voir la vie un peu plus pétillante, un peu plus positive.
0: Et en plus, on l'a dit tout à l'heure, la pension complète pour ces 4 jours est prise en compte. Donc c'est le stage Clown Pamanto qui se tient du 14 au 17 mai à l'abbaye du désert dans le village de Bellegarde-Sainte-Marie en Haute-Garonne. 4 jours qui nous promet un véritable retour aux récréations de notre enfance. Pour plus de renseignements, vous avez un site internet qui est clownpamanto.com et c'est Cisco Margena qui est l'organisateur et qui est pédagogue de clown. Merci à vous.
1: Merci, merci à toi.
0: Et on vous dit à très vite.
1: Ok, merci.

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0: 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C'est Sylvie qui nous fait l'amitié d'être ici à nos côtés à Radio Galaxie. Alors Sylvie, elle est comment est-ce qu'on vous appelle Sylvie, une coopératrice
1: Coopératrice, oui,
0: bon.
1: C'est ça, tout à fait.
0: À coopératrice dans quoi, je vais vous le dire, à la Ménardière. Alors la Ménardière, ça sent bon la campagne. C'est une petite résidence dans une petite ville de 3000 habitants qui s'appelle Bérade dans le sud de Toulouse, occupée par une dizaine de seigneurs qui ont inventé un habitat partagé autogéré. Sylvie, qu'est-ce qu'un habitat partagé autogéré?
1: Eh bien, c'est une coopérative. C'est une coopérative parce que dans la coopérative, en fait, on est des coopérateurs et on a chacun une voix pour décider des projets en commun. Et la coopérative permet aussi de devenir presque éternelle. Parce que si un coopérateur s'en va, il y en a un autre qui peut rentrer, et ainsi de suite. Donc, ça peut durer des années, des centaines d'années.
0: Alors, au début, la Ménardière, c'était une grande maison de maître à rénover. Ça a été fait très rapidement. Maison de maître du 18e siècle, rénovée. Alors, je présente la maison, demeure du 18e siècle, rénovée, 10 logements de 25 à 60 mètres carrés. Il y a même un ascenseur. Et un parc de 2,5 hectares, un environnement qui est important pour la convivialité, mais ça nous en reparlerons. Vous avez voulu un modèle souple et durable et dans un environnement quand même assez exceptionnel. C'est important pour vous. C'était, je crois, la clé de la réussite de ce projet qu'est la Ménardière.
1: Oui, tout à fait. Donc on est toujours un projet en construction, mais on a cette chance par rapport à d'autres groupes peut-être, c'est qu'on a ce lieu qui est un outil formidable parce que il y a de la place et on a, comme vous disiez, le parc. Et on peut ouvrir ce lieu aux écoles de Bérate, aux spectateurs qui viennent écouter la musique et regarder du théâtre. Et on a des chambres d'hôtes qui nous permettent de recevoir tous les gens qui viennent nous questionner parce qu'ils sont très curieux de savoir comment on a procédé pour arriver à mettre en route ce projet.
0: Alors, qui sont les gens, les coopérateurs qui s'installent comme vous, Sylvie, à la Ménardière?
1: Nous, actuellement, on est 9 et on vient d'horizons assez différents. Il y a des gens qui ont exercé le même métier toute leur vie. Il y a un médecin gériatre, il y a une ancienne infirmière, il y a un chef d'entreprise, il y a donc un couple qui ont créé les cinémas Utopia. Il y a moi qui étais brocanteuse, et puis on a quelqu'un qui a travaillé dans la banque. Des horizons tout à fait différents.
0: Vous recherchez quoi, Sylvie? L'apaisement, le dialogue
1: Si on parle de moi, ça serait plutôt la vie dans le projet. C'est un projet qui permet d'apprendre, qui permet de créer, qui permet d'imaginer, et qui a un côté politique aussi. On espère faire bouger aussi les choses au niveau de la façon dont les gens peuvent vieillir dans la société.
0: Autre particularité de la Ménardière, son côté artistique. Vous tenez absolument à ce que les gens viennent vous voir. On l'a dit, Bérade, 3000 habitants. Vous organisez des concerts, des films, des journées portes ouvertes. Expliquez-nous un peu ça, les relations entre les habitants de Bérade et les habitants de la Ménardière.
1: On organise l'hiver, tous les mois, en fait, une séance de cinéma et un concert dans notre salon. Et l'été, on fait une saison juillet-août d'événements qui se passent à l'extérieur dans notre parc. On a installé un écran à l'extérieur, donc on installe des chaises, et on reçoit notre public. Donc sur l'été, on prend un thème qu'on développe par la projection de différents films et qu'on accompagne de concerts. Et on reçoit les gens, on fait des auberges espagnoles, on discute, on se rencontre. Il n'y a pas que les gens de Bérate, hein. Il y a des gens d'alentour, il y a même des gens de Toulouse qui viennent nous voir. Et on ouvre le lieu également aussi aux écoles. On essaye de travailler avec l'école, avec la maison des jeunes. La culture, si on veut qu'elle continue à vivre, il faut que les jeunes y prennent goût aussi. Donc ça, c'est aussi notre travail.
0: Une petite respiration musicale et nous rejoignons notre invitée.

0: Quand on habite à la Ménardière à Bérat, qui prend les décisions à l'intérieur de la maison ?
1: Eh bien, c'est tout le monde. Il n'y a pas de dirigeant. Hein. On essaye de coordonner nos efforts. Pour les décisions importantes, bien sûr, on a des réunions, on a des débats, on n'est pas toujours d'accord. Mais on essaye de trouver justement des accords. Ça, c'est aussi un apprentissage, hein, la vie en collectivité. Et puis, pour ce qui est de, on va dire, de l'organisation des travaux de la maison, eh ben, chacun fait quand il y a besoin et suivant ses talents et ses capacités. Et pour l'instant, ça se passe plutôt bien, on va dire.
0: Dans la convivialité recherchée.
1: Voilà, tout à fait.
0: La cuisine, Sylvie, c'est un espace collectif. Alors, qui prépare les plats, qui décide des menus, qui achète
1: On fonctionne pour l'instant parce que tout le monde n'est pas encore là tout le temps. Certains de nos coopérateurs attendent, on est en train de construire deux maisons. Et puis, il y a des coopérateurs qui ont encore des conjoints qui travaillent. Donc, ils sont là, en fait, ils ont deux maisons. Donc, quand on se réunit tous, chacun fait un plat ou alors propose ce qu'il a dans son panier, dans le frigo. Et puis, voilà, on prépare tous ensemble. C'est très joyeux.
0: On prépare tous ensemble, donc on mange tous ensemble.
1: On mange tous ensemble. Alors ça, c'est pas une obligation. Hein. Ceux qui sont là le plus souvent, bon, on mange souvent ensemble le midi. Mais le soir, on peut être chacun chez soi. Parce que quand on vit en collectivité, c'est bien aussi de pouvoir s'isoler.
0: Absolument.
1: On en a besoin. Surtout quand on reçoit beaucoup de gens comme nous.
0: Alors, vos projets, je crois qu'on parle d'un café associatif à la Ménardière.
1: Oui, tout à fait. Ça, c'est un projet qui nous tient à cœur. Pour l'instant, c'est un peu en stand-by parce que on a un très beau bâtiment qui sont des anciennes écuries, mais dont il faut qu'on fasse rénover le toit. Et là, on recherche des financements parce que jusqu'à maintenant, on était autonome, autofinancement. Mais là, on a besoin d'un peu d'aide extérieure parce que c'est quand même des travaux assez importants. Et on aimerait en faire donc un café associatif et une salle multispectacle avec une petite scène. On l'a déjà utilisé sur ce principe l'été. Quand il faisait mauvais à l'extérieur, on rentrait les événements à l'intérieur. Mais là, bon, le toit fuit vraiment. Donc, on a besoin de sous pour le restaurer. Et dès que ça sera fait, eh bien, on mettra en marche cette salle pour faire participer encore plus les Bératais. On aimerait qu'ils viennent y faire des ateliers, des rencontres. Enfin, voilà. Le lieu aide à concrétiser les projets, en fait.
0: Espérons que certains auditeurs mettront peut-être la main à la poche. On verra, hein.
1: Ils vont venir nous rencontrer et prendre ce qu'on appelle des CCI, c'est-à-dire que les CCI, ils prennent une part ou deux ou trois en soutien à notre projet.
0: Bonne initiative.
1: Ça peut nous aider, oui.
0: Absolument. Dernière question, Sylvie. On est obligé d'en parler parce que c'est quelque chose qui est important, je crois, pour vous et pour nos auditeurs. Qu'est-ce que le Conseil national, enfin on appelle ça le CNAV, qu'est-ce que le Conseil national autoproclamé de la vieillesse en deux mots ?
1: C'est un mouvement citoyen qui a émergé à Paris il y a 4 ans, à peu près, je crois, et qui veut faire entendre la voix des vieux auprès donc de l'administration, des politiques, pour changer un petit peu le regard sur les vieux et la façon dont on prévoit d'encadrer en fait le grand âge, notamment les EHPAD, avec ce scandale dont on a tous entendu parler. C'est pris en relais par des associations ou des individus dans toute la France. Et on travaille chacun dans sa ville, dans son village, et on regroupe nos travaux pour en faire des textes ou des petits livres et qu'on va porter aux députés pour essayer de faire bouger les choses.
0: Ben c'est parfait. Cet été, il y a des concerts en vue.
1: Pour l'instant, nous, on est une petite structure et une structure donc privée. Et on n'a pas encore déterminé là ce qu'on va faire. On fonctionne un peu pas comme les structures très bien organisées. Nous, on fonctionne aux rencontres. Et puis, on essaie de trouver un thème en général pour la saison d'été. Donc, c'est pas encore prêt. Non. Mais on donnera les informations.
0: Absolument, sur Radio Galaxie.
1: Voilà.
0: On rappelle donc, si vous voulez donner un petit coup de main et sortir un peu d'argent les porte-monnaies, donc vous n'hésitez pas, je vous donne immédiatement les coordonnées de la Ménardière, c'est laménardière.org. Je répète, laménardière.org.
1: Merci.
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On vend une Peugeot 208 essence de couleur blanche à boîte manuelle. Au niveau du kilométrage, elle a 93 719 km. Le contrôle technique est validé et la courroie de distribution a été changée. Elle est à vendre pour 8 700 euros. Pour plusieurs renseignements, vous contactez le 06 08 35 67 70. 06 08 35 67 70. Et si vous aussi vous vendez ou que vous recherchez quelque chose, envoyez-nous vos annonces depuis notre site internet radiogalaxy31.com, rubrique annoncer. C'est avec grand plaisir que nous les diffuserons. Merci de votre fidélité et à très vite.

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1: Il est 17h à Paris, 15h en temps universel. Et c'est l'heure du journal présenté par Karine Bellicha. Bonjour Karine.
2: Bonjour Anne-Cécile, bonjour à tous. Même cause, même effet. En France, au procès en appel du financement présumé illégal de sa campagne par la Libye de Muammar Kadhafi, l'accusation a requis de nouveau 7 ans de prison contre Nicolas Sarkozy. Laura Martel est en direct du tribunal dès le début de ce journal. Difficile de connaître le menu exact des discussions à venir entre Donald Trump et Xi Jinping à Pékin. Le président américain fluctue dans ses déclarations sur les sujets qui seront abordés avec son homologue chinois lors d'un sommet très attendu. Mais le dossier de la guerre en Iran semble incontournable, tout comme Taïwan et le commerce international. Tandis qu'une marée noire se poursuit dans le golfe Persique, une deuxième nappe d'hydrocarbures a été détectée ces dernières heures. Nicolas Sarkozy est donc désormais fixé sur la peine réclamée contre lui. Fin du réquisitoire au procès en appel du financement de sa campagne présidentielle de 2007. Laura Martel, vous êtes en direct de la Cour d'appel de Paris. L'accusation a de nouveau requis 7 ans de prison contre l'ancien président français.
3: Oui, Nicolas Sarkozy est l'instigateur du pacte de corruption visant à solliciter des fonds libyens pour financer sa campagne. Pour l'accusation, le principal et unique bénéficiaire d'une organisation qui a porté une des plus graves atteintes à la confiance publique, tout ça pour être élu et pas n'importe quelle élection, a fustigé l'avocat général. Et de détailler, il est l'instigateur de ce pacte scellé au plus haut niveau avec un dictateur, en faisant miroiter en contrepartie la levée d'un mandat d'arrêt, ce qui interpelle sur sa conception de la séparation des pouvoirs. C'est lui aussi renchéri le parquet qui fédère autour de sa personne les autres protagonistes de l'association de malfaiteurs, lui qui avalise les rencontres occultes, lui encore qui tire les ficelles, distribue les rôles, toujours en veillant à œuvrer en arrière-plan, en s'exposant le moins possible et en s'exonérant de toutes les barrières de prudence et de probité. Alors pour déterminer la peine, l'avocat général a mis en avant la gravité des faits. La préservation du pacte social est un enjeu majeur qui nécessite la ferme répression des atteintes à la probité, mais aussi l'attitude des prévenus dont Nicolas Sarkozy. Ils n'ont montré aucune introspection, ni remords, ni repentir, et même après le premier jugement remis en cause l'impartialité de la justice dans l'espace public. Pour toutes ces raisons, Nicolas Sarkozy doit donc se voir sanctionné d'une peine dans le haut du spectre, supérieure à celle des autres prévenus. Ce seront donc 7 ans de prison, vous l'avez dit, mais aussi 100 000 euros d'amende et 5 ans d'inéligibilité, les mêmes réquisitions qu'en première instance.
2: Laura Martel, en direct de la Cour d'appel de Paris.
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2: Donald Trump a donc entamé sa visite en Chine pour un sommet très attendu avec son homologue chinois. Un sommet qui se tient dans un climat de tension géopolitique élevée, tension exacerbée notamment par la guerre israélo-américaine en Iran qui déstabilise encore un peu plus le Moyen-Orient et cause des perturbations majeures dans le secteur de l'énergie et du trafic maritime. L'Iran sera d'ailleurs probablement le sujet le plus urgent à aborder, Yelena Tomic.
4: Cessez-le-feu sous assistance respiratoire, selon Donald Trump. Des négociations irano-américaines dans l'impasse. Le détroit d'Hormuz toujours bloqué, perturbant l'économie mondiale, y compris chinoise et américaine. La guerre au Moyen-Orient sera sans aucun doute l'un des dossiers prioritaires de ce sommet. Il s'agira de mesurer le degré de puissance et d'influence de Washington et de Pékin et de redéfinir les dynamiques. Trump pourrait ainsi demander à Xi d'user de son influence pour encourager l'Iran d'accepter un cessez-le-feu, rouvrir le détroit d'Hormuz ou aider à conclure un accord sur le nucléaire iranien. En échange, Xi Jinping pourrait obtenir des concessions sur le commerce et limiter le soutien américain à Taïwan. Une chose est sûre, la guerre au Moyen-Orient a permis à Pékin d'observer les manœuvres militaires américaines. Le géant asiatique, qui achète plus de 80% du pétrole iranien, en a profité aussi pour recomposer ses routes énergétiques et d'approvisionnement mondial, afin de contourner les éventuels blocages et éviter d'être dépendante des postures militaires américaines.
2: Donald Trump, lui, compte bien décrocher de gros contrats en Chine. Il est accompagné de nombreux dirigeants d'entreprises américaines, dont Elon Musk pour Tesla, Tim Cook, dirigeant d'Apple, et Kelly Ortberg à la tête de Boeing. Dans le golfe Persique, la marée noire continue. Une deuxième nappe de pétrole a été observée par satellite grâce à des images prises par l'Agence spatiale européenne il y a quelques jours déjà. Une première nappe d'hydrocarbures avait dérivé, là aussi de l'île de Karg, nœud névralgique pour le stockage et l'exportation du brut iranien par la mer. Pierre-Olivier, un pipeline sous-marin endommagé pourrait être à l'origine des fuites.
0: Les derniers clichés proviennent du satellite haute résolution Sentinel 2. Lors de son passage au-dessus du golfe Persique, il a détecté de nouvelles nappes suspectes à la surface de l'eau. Doug Ware analyse ces images pour l'Observatoire des conflits et de l'environnement.
5: On peut voir une nouvelle marée noire apparaître sur le côté est de l'île de Karg. La fuite a créé une nappe de pétrole qui dérive vers le sud sur une longueur d'environ 5 km. Et quand on regarde la zone plus largement, on voit la fuite de la semaine dernière. Désormais, elle se déplace vers le sud et court ouvre une surface d'environ 300 km².
0: 300 km carrés, soit 43 000 terrains de football. Et ces nappes d'hydrocarbures à répétition pourraient être liées à un dommage causé aux installations pétrolières de l'île de Karg.
5: La fuite de pétrole semble provenir de ce qui ressemble à une évacuation d'eau pluviale, mais potentiellement aussi d'un pipeline sous-marin qui alimente l'île en pétrole. Ces deux fuites se sont produites à proximité l'une de l'autre, et cela pourrait indiquer qu'il existe des problèmes sur l'installation, ce qui provoque des dysfonctionnements.
0: En attendant d'autres données pour confirmer la cause de ces marées noires, l'ONG indique que le mélange de pétrole et d'eau de mer a déjà pu avoir un impact sur le plancton et les poissons de la région.
2: Le cessez-le-feu au Liban est toujours aussi théorique. Des frappes israéliennes ont visé aujourd'hui 3 voitures sur l'autoroute très fréquentée reliant Beyrouth au sud du pays, faisant au moins 9 morts. Le mouvement chiite Hezbollah continue également ses attaques sur le nord d'Israël et vise les troupes israéliennes dans le sud du Liban. Malgré tout, de nouvelles discussions sont prévues demain et vendredi à Washington entre Israël et le Liban. Plusieurs coups de feu ont été entendus au Sénat aux Philippines après l'entrée dans le bâtiment de plusieurs soldats armés de fusils et de gilets pare-balles, là où un sénateur recherché par la Cour pénale internationale s'est réfugié depuis 3 jours. Il tente d'éviter une extradition vers La Haye. Il y est poursuivi par la CPI pour crimes contre l'humanité pour son implication dans la guerre contre la drogue. Tout petit répit pour Keir Starmer aujourd'hui, jour du traditionnel discours du trône prononcé par le roi Charles III, une cérémonie qui marque l'ouverture de la nouvelle session parlementaire britannique, mais qui n'éclipse pas la tempête dans laquelle se trouve le Premier ministre. Une semaine après des élections locales désastreuses pour le Labour, les appels à la démission se sont multipliés. Le Times affirme que le ministre de la Santé, Wes Streeting, compte démissionner pour se lancer dans la course à la succession de Keir Starmer. Mais le timing est-il le bon? La réponse de Pauline Schnapper, professeure de civilisation britannique contemporaine à l'université de la Sorbonne.
6: L'impopularité du Premier ministre est telle que le parti a intérêt à changer de leader à un moment donné, ça c'est certain. Ensuite, chaque potentiel candidat à la direction du parti a ses propres intérêts qui ne vont pas forcément dans le même sens. Par exemple, Wes Streeting, lui, il a intérêt à aller assez vite parce que il craint la candidature d'un autre, Andy Burnham, qui est plus populaire que lui, mais qui n'est pas élu pour l'instant au Parlement, donc ne peut pas se présenter. Et donc, pour le doubler, il a intérêt à ce que une éventuelle démission et un nouveau vote aient lieu assez vite. Andy Burnham, à l'inverse, a besoin de temps pour se faire élire quelque part et pouvoir se présenter. Mais dans les deux cas, et surtout dans le cas de Wes Streeting, il n'a pas non plus de majorité évidente au sein du parti.
2: Pauline Schnapper, invitée d'Ann Kantner sur RFI à la mi-journée. Serait-ce la loi des séries? Plus de 1700 personnes sont confinées actuellement dans un paquebot arrivé hier soir à Bordeaux dans le sud-ouest de la France en provenance de Brest après le décès d'un passager et une suspicion d'épidémie, cette fois de gastro-entérite. Enfin, un mot de Cannes après la cérémonie d'ouverture. La course à la Palme d'Or débute, mais c'est peut-être un film présenté hors compétition qui fera le plus de bruit sur la croisette aujourd'hui. Il retrace les derniers jours de l'enseignant français Samuel Paty, assassiné en 2020 par un jeune russe tchétchène radical.

Nous allons maintenant faire un saut temporel. Voici un titre qui est sorti au mois de mai. Mais c'était en 2013. Souvenez-vous.

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1: Tu écoutes le monde magique de Posy sur Radio Galaxy. Connie est une petite fille qui aime beaucoup nager dans l'eau. Et surtout sous l'eau, lorsque celle-ci est bien chaude. Elle aime particulièrement le faire avec sa maman, car à chaque fois, elles découvrent ensemble les richesses de la mer. Pour cela, Connie met son masque et elle part sous l'eau. C'est exactement ce qu'elle va faire cet après-midi. Connie et sa maman préparent leur sac pour cet après-midi. Connie, ma chérie, tu as pris ton masque et ton tuba ? Connie avec un grand sourire et une grande joie.
2: Oui, maman !
1: C'est bien, ma chérie. La maman de Connie termine de remplir leur sac avec les serviettes de bain. Connie et sa maman sortent de la maison avec leur sac et elles se dirigent vers la plage. Elles arrivent sur cette plage douce et blanche, comme du coton. Elles posent leurs serviettes et leur sac. Déjà en maillot de bain, elles se dirigent vers l'eau bleue. Cette eau chaude les invite à une après-midi de joie. Connie, en nageant avec sa maman, remarque un univers rempli de couleurs dans cette eau transparente.
2: Regarde, maman, il y a plein de couleurs.
1: Oui, ma chérie, ce sont les couleurs de l'univers qui sont au fond de la mer. Connie, prenant sa maman par la main, plonge la tête sous l'eau. Elles se retrouvent toutes les deux sous l'eau face à ce spectacle aux mille couleurs. Se présente à leurs yeux un magnifique jardin avec du vert, de l'orange, du bleu, du rose. Comme un jardin fleuri où s'anime la vie. Dans ce magnifique décor s'invite un danseur. Il se déplace avec ses deux petites ailes dans le dos et celles qu'il a sur ses oreilles. Il vient se fondre dans ce jardin ouvert avec sa grande trompe. Connie et sa maman, émerveillées par ce spectacle, se regardent et remontent à la surface, les yeux remplis de rêves colorés. La maman de Connie enlève son masque et son tuba.
3: Ah, c'était merveilleux! Connie est très joyeuse.
2: Oui, maman, c'était magique! Et tu as vu, c'était qui ce danseur tout jaune?
1: C'était le cheval de mer, qu'on appelle l'hippocampe.
2: Le cheval de mer? Ah oui! Il avait une grande trompe comme un cheval. Et tu as vu? Après, il est allé se poser dans les fleurs de la mer.
1: Oui, il en a besoin pour vivre. L'hippocampe nous rappelle le lien que nous avons tous entre nous, comme le lien entre la mer et la terre. L'importance de prendre soin et de ne pas enlever ce qui vient de l'intérieur de la mer pour le mettre sur terre. Connie, très attentive.
2: Il faut laisser chacun dans sa maison ?
1: C'est exactement ça, ma petite Connie. Connie et sa maman repartent de la plage en se rappelant que chaque être a sa place sur la terre ou dans la mer et qu'il faut le laisser dans son univers pour qu'il puisse y avoir le bonheur sur terre et dans la mer.

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1: La Fève du Tarn, l'association de la Fondation étudiante pour la ville, a fêté ses 30 ans en 2025. Elle est encore aujourd'hui bien active, avec toujours le même objectif, faire de la jeunesse un acteur clé de la lutte contre les inégalités, créer des liens et de la solidarité. Nawel Bensetti, délégué interdépartemental Tarn-Aveyron, revient sur la création de cette antenne locale.
2: Alors la FEF, c'est une association nationale, elle est arrivée à Albi en 1993, soit 2 ans après sa création à l'échelle nationale. Elle est localisée donc au sein de l'université Jean-François Champollion. C'est l'université et la ville d'Albi à l'époque qui a souhaité justement faire venir la FEF pour créer du lien entre campus et quartier de la ville, pour voilà, créer une passerelle entre le monde étudiant et la jeunesse albigeoise. L'enjeu, c'est de permettre en tout cas de mobiliser des étudiants et aujourd'hui de plus en plus de lycéens à être mentor d'un enfant ou d'un jeune qui peut rencontrer des difficultés dans son parcours. C'est avant tout une rencontre et un parcours à partager à deux. Et l'étudiant ou en tout cas le lycéen apprend du jeune qui l'accompagne. La FEV est un enfant de la politique de la ville, puisque en 1991, c'est dans le cadre de la politique de la ville que la FEV a été créée. Et donc notre champ d'action premier est vraiment de permettre à nos mentors d'aller dans les quartiers politiques de la ville, des villes où on intervient, donc bien évidemment Albi, mais on est également à Carmo, à Castres, Gaillac, voilà, plusieurs villes du département du Tarn. Et notre enjeu, c'est vraiment d'accompagner les enfants issus de ces quartiers pour leur permettre aussi de montrer que l'université peut être aussi accessible pour eux. Alors on a un projet en effet qui s'intitule l'accompagnement vers la lecture où l'objectif c'est vraiment des mentors qui accompagnent des enfants, pas dans l'apprentissage de la lecture mais plutôt dans l'éveil et l'utilisation de l'outil du livre comme une lecture plaisir. Et voilà, l'enjeu c'est d'aller à la bibliothèque, dans des tiers-lieux, voilà, pour lire et raconter des histoires à ses enfants et faire en sorte que le livre puisse être ramené au domicile et devienne un outil familier pour ses enfants et ses familles.
1: La FEV a fêté ses 30 ans il y a quelques mois, un moment important pour l'équipe.
2: Un moment important parce que ça nous a permis de valoriser et en tout cas de, voilà, de mettre en valeur en fait toutes les actions et tout l'historique de la FEV à travers ces années, ces territoires, à travers ses engagés, parce que c'est quand même eux qui sont acteurs premiers sur le terrain. Donc voilà, ça a été un moment où on a pu valoriser et aussi se rassembler autour de cet événement et montrer aussi aux partenaires ce qui nous unit, c'est aussi l'engagement et accompagner en tout cas les plus fragiles.
1: Ce numéro de 180 secondes a été réalisé par Radio Albigès pour l'Assemblée régionale des radios associatives dans le cadre d'un partenariat avec la région Occitanie-Pyrénées-Méditerranée.

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0: Bonjour à tous et bonjour à toutes, bienvenue sur Radio Galaxy 98.5 FM, la radio du sud de Toulousain, la radio qui va de Toulouse au pied des Pyrénées. Et ben là, on va s'échapper un petit peu. On va aller sur le nord de Toulouse, on va aller à Bruguière, parce qu'à Bruguière va se dérouler du 13 au 17 mai, la 8e édition de Écho et Merveille. Et pour en parler, je suis avec son directeur Nicolas Chacour. Nicolas, bonjour.
1: Bonjour.
0: Nicolas Chacour, Écho et Merveille, 8e édition, ça a démarré en 2016 par une bande de copains, si mes souvenirs sont bons. C'est quoi exactement ?
1: Ça démarre par une volonté de rendre hommage en musique aux cultures de l'imaginaire par plusieurs axes, dont l'axe médiéval fantastique. Et l'axe médiéval fantastique au Bascala en 2016 pour une soirée a tellement marché qu'on s'est dit c'est cool, on va continuer ça. Et c'est devenu Écho et Merveille dès l'année d'après. Donc à la base, un festival de musique celtique, traditionnelle, folk, pagane, musique de filles, musique du monde, assez ouvert là-dessus. Et puis à côté de ça, on a rajouté pas mal d'ingrédients petit à petit, au fur et à mesure de l'aventure, parce que c'était une vraie aventure, même dans la conception. Et puis aujourd'hui, c'est un festival avec 40 groupes de musique, avec 3 scènes, avec de l'artisanat, du livre, des animations, et beaucoup de choses pour toute la famille, quoi.
0: C'est un des plus gros festivals de Haute-Garonne.
1: Alors, au niveau de Toulouse Métropole, c'est le 3e festival de musique qui se passe sur un week-end après le Rose et Rio Loco. Mais les gens viennent d'absolument partout, donc c'est vrai qu'on se rend compte qu'à Toulouse, tout le monde ne connaît pas encore. Ça n'a pas la marque comme un grand festival comme Rio Loco, par exemple, pour l'instant. Mais c'est vrai que les gens viennent de partout. Donc on s'est rendu compte qu'il y avait quand même 90 départements représentés dans les ventes de places, les réservations, les premières réservations, là pour les soirs de concert notamment. Et en termes d'univers fantasy avec de la musique au milieu, c'est le plus grand festival d'Europe sur ces cultures-là, mais il n'y en a pas beaucoup, donc c'est facile.
0: Oui.
1: Du coup, il y en a quelques-uns, mais c'est vrai que c'est une thématique très particulière, c'est à la fois un peu niche et en même temps, ça plaît à tout le monde parce que tout le monde est concerné par l'imaginaire, tout le monde est concerné par la fantaisie, le rêve, et puis ces musiques sont très accessibles aussi, et l'artisanat, enfin le côté authentique en fait qui attire beaucoup, et nous on travaille là-dessus vraiment de manière acharnée.
0: Si on veut résumer la fantaisie un petit peu, on pourrait dire que c'est croire ou c'est voir que la magie fait partie de nos vies quotidiennes.
1: C'est le pouvoir de l'imaginaire dont on a besoin peut-être de plus en plus. Et comment se réfugier dans des mondes, comment ces mondes peuvent structurer aussi notre pensée, nous accompagner au quotidien, être à la fois des refuges et à la fois vecteurs de créativité. C'est pour ça qu'on tient beaucoup aux livres, on tient beaucoup à... Il y a une chasse au trésor, il y a des choses, c'est un peu le festival dont vous êtes le héros. Et la fantaisie, elle a été popularisée dans les 20 dernières années beaucoup par Harry Potter, Seigneur des Anneaux, Game of Thrones. Mais il y a beaucoup d'autres choses liées à ça, il y a un univers assez varié. En littérature, en musique, finalement, il y a des choses très connexes. Et puis l'artisanat, qui est à la fois médiéval, mais plutôt médiéval fantastique. Mmh. Nous, on tient vraiment à tout ça. Et c'est transmission de savoir-faire d'un côté, puis la créativité, le rêve. Il y a des gens qui sont déguisés, évidemment. Il y a même un défilé de cosplay médiéval fantastique. C'est comment est-ce qu'on peut devenir le personnage de nos rêves le temps d'un week-end, puis se laisser aller et rencontrer que des gens bienveillants qui ont les mêmes passions ou qui veulent découvrir tout ça, quoi.
0: On va revenir un petit peu après sur l'agenda du festival, mais quand vous dites festival bienveillant, le public qui vient, c'est quoi? C'est des familles? C'est des adultes qui sont restés enfants?
1: Mais on a réussi à croiser deux publics, et c'est ça qui est un peu l'exploit et un peu inattendu de ce festival, c'est qu'à la fois, il y a des spécialistes de cette littérature-là, de cette musique-là, de cet artisanat-là, qui viennent et qui traversent le pays pour venir, et en même temps, il y a des familles du coin qui viennent pour une après-midi, pour une journée, se balader, prendre du rêve, avec des enfants qui vont faire plein d'activités, puis qui vont découvrir le jeu de plateau, le jeu de rôle, l'escape game, le lancer de hache avec papa ou avec maman, le tir à l'arc, et puis voir des concerts, même s'ils ne connaissent pas les groupes, ils s'éclatent devant, etc. Donc tout ça, c'est mélanger le grand public, qui est un public curieux, qui a envie de découverte, en fait, c'est un peu ça hein, le truc, et les spécialistes de ces cultures-là qui suivent ces groupes de musique, par exemple, depuis des années, et qui ont envie de les revoir. Donc ces deux publics se mélangent très bien. Et c'est ce qui fait la force d'Écho et Merveille et qui fait le nombre aussi du coup de spectateurs que nous croisons chaque année.
0: Alors vous disiez des curieux, des amateurs, mais aussi des gens qui sont totalement mordus. Je pense par exemple aux équipes de trollball.
1: Le trollball, c'est un sport particulier parce que c'est à la fois un mélange entre du rugby, du Quidditch à la Harry Potter avec des épées et une tête de troll qui sert de ballon. C'est évidemment pas un vrai troll, mais on peut imaginer que c'est un vrai troll. Mais en tout cas, c'est tête de monstre, quoi. Et donc, voilà, il y a de l'initiation à ça. Il y a un tournoi qui se passe pendant le festival. Les gens adorent regarder ça. C'est un des temps forts un peu de l'animation. Oui, il y a des passionnés. Je ne sais pas s'il y a une ligue, parce que je crois qu'ils n'ont pas les mêmes règles entre chaque ville. Donc, En tout cas, il y a des vrais passionnés, évidemment, de toutes ces cultures-là. Et ce qu'on appelle aussi des géanistes qui font du grandeur nature, qui aiment bien se retrouver à Écho et Merveille aussi. encore une fois, pour incarner des personnages, pour le temps d'un week-end, s'évader et puis rentrer dans une autre vie quelque part. Et c'est vraiment quelque chose que ce festival permet.
0: Comme vous le disiez tout à l'heure, il y a une cohabitation de plusieurs univers d'individus, mais aussi de formes littéraires et de formes artistiques. C'est-à-dire, il y a des concerts, puis il y a beaucoup d'animations, il y a 40 concerts, il y a 150 artisans d'art, et puis il y a aussi une trentaine d'auteurs.
1: Enfin, le Salon du Livre, c'est une centaine d'auteurs et d'illustrateurs mélangés, dont une vingtaine invités. C'est-à-dire qu'il y a 20 auteurs invités chaque année. Et puis, il y a des auteurs aussi plus confidentiels qui se lancent, qui exposent avec leurs œuvres, et des illustrateurs aussi. Et tout cela sont sélectionnés parce qu'il y a beaucoup de demandes de plus en plus. Et on se retrouve avec un Salon du Livre de l'Imaginaire de 1500 m², mais au cœur du festival. C'est-à-dire quand on paye son entrée, quand on rentre, on a accès à tout le Salon du Livre, les conférences qui vont avec, les tables rondes, et on a accès aussi évidemment aux concerts, à tout le reste. Il faut savoir quand même que le parc fait 6 hectares. Mmh. Il y a une entrée nord-sud. Entre l'entrée nord et l'entrée sud, il y a presque 1 km. Donc voilà, on peut vraiment faire plein d'aventures différentes et plein de rencontres. Et une journée peut-être ne suffit pas, mais déjà si on peut même passer une journée, on en prend plein les yeux, plein les oreilles et on repart avec plein de souvenirs incroyables.
0: Il y a 3 scènes, je crois, avec des interventions différentes et après, enfin 3 scènes dont les concerts du soir.
1: C'est ça, il y a 5 soirs de concerts, mais il y en a 3 sur les 5 qui sont au Bascala, donc la salle de concert de Bruguière, avec ses 1700 places debout. Et là, il y a une programmation plus réservée, entre guillemets, à ceux qui connaissent ces musiques-là. Les têtes d'affiche cette année, je vous donner quelques noms. Vision of Atlantis, qui en fait un carton au Hellfest l'année dernière. Il y a le groupe In Extremo, le groupe Les Rumjacks, qui viennent d'Australie, qui est une sorte de Dropkick Murphy, c'est-à-dire c'est du punk celtique. Mm-hmm. C'est très dansant, ça cartonne vraiment. Il y a Aywar, Phénomène Viking. Il y a beaucoup, beaucoup de groupes comme ça, Korpiklani, etc. Et ça, c'est le soir. Et puis, il y a aussi une soirée d'ouverture et de clôture, mais celle-là sur l'open air, c'est-à-dire la seconde scène, qui est quelque part la plus grande, parce qu'elle est en extérieur et on peut rentrer 3 000-4 000 personnes devant. Et là, il y a des concerts en journée et des concerts d'ouverture et de clôture. Et il faut savoir un truc, c'est que nous, on ne hiérarchise pas vraiment. C'est-à-dire qu'on peut retrouver des groupes qui ont été tête d'affiche au Bascala le soir, qui l'année d'après se retrouvent sur l'open air ou la scène du lac, parce qu'on a envie de les revoir tout simplement et on a envie de continuer l'histoire avec eux. Ça fait partie de l'identité vraiment de ce festival. Et donc, on continue à les faire revenir, etc. C'est souvent des groupes qui sont hors tournée. Mmh. Il n'y a pas de logique. C'est on veut vous faire venir là, venez, et tout le monde passe un super moment. Donc oui, il y a 3 scènes. Le Bascala le soir, pour 3 soirs, l'open air, qui est en plus une nouvelle scène cette année encore, et la scène du lac. Il faut savoir qu'à Bruguière, dans le parc, il y a un théâtre de verdure. Et dans ce théâtre de verdure, on peut rentrer 700 personnes assises, et on rajoute une scène, du coup, et les gens voient le concert, et derrière, le lac, en transparence, c'est magnifique.
0: Alors, vous disiez tout à l'heure qu'il y avait différents types de musique, il y avait du folk paganique ou du rock paganique.
1: Oui, on appelle ça du pagan folk. Alors, c'est beaucoup d'instruments sur scène. Le pagan folk, on peut dire, c'est de la folk, c'est de la néo-folk, c'est de la chanson, souvent, assez rythmée. Le groupe qui peut représenter ça le mieux, peut-être c'est un groupe allemand qui s'appelle Faun, F-A-U-N, qu'on a fait venir plusieurs fois au festival. C'est des mélodies incroyables, des voix sublimes, mais avec des instruments, et ça joue, et c'est dansant.

0: On appelle ça du folk pagan parce que c'est un rapport un peu avec la culture païenne, mais je pense que c'est juste, c'est pas forcément religieux, c'est quelque chose qui est plus de l'ordre de la culture, du rapport à la nature aussi. Donc c'est des groupes qui sont très ancrés, souvent des groupes nordiques. Et il y a du rock, il y a du punk, il y a du celtique. L'élément celtique, c'est un peu le lien aussi des groupes bretons, des groupes anglais, irlandais, écossais. Tout ça se mélange. Et puis il y a souvent de la fusion maintenant. Le métal n'est jamais très loin. La chanson, enfin voilà, c'est varié. Et les gens sont très étonnés. Des fois, on invite des amis qu'ils ne connaissaient pas et puis ils tombent sur des concerts dont ils n'auraient jamais entendu parler, qui sont pourtant des gens qui font des tournées mondiales. Et ils se régalent parce qu'en fait, ça plaît vraiment à un grand nombre. C'est pour ça que dans le parc en journée, c'est important aussi d'avoir des concerts les plus accessibles. Tout le monde peut danser devant et découvrir vraiment beaucoup, beaucoup de groupes, quoi.
1: Vous me le disiez en préparant l'émission, c'est que vous êtes un festival indépendant. Comment on arrive à maintenir un festival indépendant aujourd'hui ?
0: C'est très compliqué. C'est beaucoup de sacrifices, c'est beaucoup de travail. Et c'est une équipe aussi de qualité. Une association, loi 1901. Il y a 70 techniciens intermittents du spectacle, salariés qui travaillent sur le festival, le temps du festival. On est 3 ou 4 sur l'année entière. Et 400 bénévoles dont nous avons absolument besoin et qu'on accueille le mieux possible chaque année. Et en fait, ça crée une famille, Écho et Merveille. Mais on a besoin de ça, on a très peu de subventions. Peut-être cette année, on aura 1% du budget en subvention. C'est-à-dire que c'est pas du tout le modèle d'autres festivals qui attendent autant de monde. Je pense que ça vient du fait qu'on a tellement été indépendants depuis le début qu'on n'a jamais su structurer ça dans ce sens-là. Et que du coup, bah pour ça, tout le monde participe. C'est-à-dire que il faut le prix juste pour un artisan, il faut le prix juste pour un restaurateur. Et il faut le prix juste pour un festivalier. L'entrée ne peut pas être gratuite pour tout le monde. Elle l'est pour les moins de 6 ans. Et on fait un petit tarif pour les 6-12 ans, dans les 7 euros. Mais il faut quand même qu'une entrée au parc ait du sens. Donc elle est à 13 euros en pré-vente pour un adulte, plus de 13 ans. Parce que bah, ça permet de financer bah, la sécurité, le parking, les navettes, la programmation, etc. C'est un festival qui coûte plus d'1 million d'euros à fabriquer et qui dépend du bon vouloir des gens de venir s'y balader. Et puis évidemment, la

0: c'est très compliqué. Et puis, ils comprennent pas forcément tous, parce que comme ils ont très bien marché, ils se disent, bah, les gens veulent me revoir. Oui, oui, mais le problème, c'est que nous, il faut qu'on fasse tourner un petit peu aussi. Sur les auteurs du Salon du Livre, ça commence à arriver, le phénomène d'avoir de plus en plus de demandes. Les groupes de musique, on a beaucoup trop aussi. En fait, on n'a pas la place de mettre tout le monde, sachant qu'on veut revoir des gens. Mais il faut aussi de la nouveauté. On en met chaque année et c'est trop bien. Ça crée des nouvelles histoires, mais on est un peu dans ce schéma-là où comme c'est le seul festival dans cet esprit-là vraiment, et qu'en plus il marche, bah ça, effectivement, ça attire beaucoup de monde.
1: Ça attire du monde. Je suis avec Nicolas Chacour. Nicolas Chacour qui est le directeur du festival Écho et Merveille qui va se dérouler du 13 mai au 17 mai sur la base de loisirs de Bruguière avec la scène du Bascala à côté. 5 soirées de concerts, du folk, du metal, du pagan metal, des journées d'animation avec des spectacles déambulatoire dans tout le parc du festival. C'est pour tout le monde, c'est pour les jeunes, c'est pour les moins jeunes, c'est pour ceux qui sont restés très jeunes dans leur tête. C'est pour voir un monde de magie. On ouvre les portes de la magie, on va dire, c'est ça, hein?
0: Oui, c'est complètement ça. C'est ouvrir les portes d'un monde magique. D'ailleurs, quand on aura un peu les moyens et le temps, on aimerait faire fabriquer de manière artisanale une grande porte, un peu comme si on rentrait dans une porte d'hiver Hobbit ou quoi. Mais oui, c'est complètement ça. C'est une immersion dans un monde féerique dans lequel tout le monde a sa place.
1: Et je retiendrai ce que vous avez dit tout à l'heure, c'est que chacun peut y devenir son propre héros, qu'il vienne comme il arrive habillé en armure, en habit elfique ou alors magicien, il aura sa place.
0: Complètement. C'est le festival où vous êtes le héros. D'ailleurs, il y a une chasse au trésor pour adultes dans lequel, à la fin, on peut gagner un voyage à travers l'Europe. L'année dernière, ils sont partis en Islande, le couple qui a gagné. C'est dire que le rêve peut être partout et on peut rentrer avec une entrée du parc et repartir avec un voyage. C'est vraiment rigolo d'arriver à aller au bout de ce genre de choses. Chacun peut faire son aventure et d'ailleurs, quand on voit les retours des gens, personne n'a vécu le même festival et c'est incroyable, quoi.
1: Ça se passe donc à Bruguière du 13 au 17 mai. 40 groupes sur scène, un salon du livre avec 1500 mètres carrés d'auteurs, d'illustrateurs et plus de 150 artisans, des animations toute la journée. Les gens qui voudraient un peu plus d'informations sur ce festival, Nicolas Chacour, pour aller où?
0: D'abord le site ecoetmerveille.com, tout attaché, hein, eco, E-C-H-O-S et puis merveille.com. Sinon sur Facebook et Instagram, beaucoup, on donne beaucoup, beaucoup d'infos pratiques. On continue tout le temps, toute l'année, il y a beaucoup de choses. Et puis le site web, quoi.
1: Merci beaucoup d'être venu sur Radio Galaxie et puis on vous souhaite un bon festival cette année surtout.
0: Merci beaucoup, à bientôt.

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1: Bonsoir à toutes et tous. La nuit prochaine, après un début de nuit peu nuageux, le ciel se couvre à l'approche d'une perturbation pluvieuse active. Le vent d'ouest reste sensible, ce qui limite la baisse des températures. Il fait 8 à 10 degrés jeudi matin. Jeudi 14 mai, le ciel est très nuageux, le plus souvent couvert, avec des averses de pluie fréquentes portées par un vent d'ouest assez fort. Quelques fugaces apparitions du soleil sont possibles, mais cela ne concerne que la plaine toulousaine et le Lauragais. Du Comminges plantorel, les averses sont parfois soutenues. Les températures sont le plus souvent voisines de 15 degrés en milieu de journée sur le Muretin et le Volvestre, 12 degrés seulement au pied des Pyrénées. En montagne, la neige se mêle à la pluie au-dessus de 1800 mètres d'abord, puis 1500 mètres la nuit suivante. Ce temps humide et très frais va persister vendredi et samedi. Retour d'éclaircies dimanche. Bonne soirée à toutes et tous.
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3: Bonjour à tous et bonjour à toutes. Bienvenue sur le 98.5 FM, la radio du sud de Toulouse. Et nous allons parler musique, nous allons parler femmes, nous allons parler musique féminine, nous allons parler musique locale. Et je suis avec des représentantes du groupe Suite Syndrome, cinq filles de la région en fait, qui ont décidé depuis plusieurs années de fusionner, de monter un groupe. On va voir tout ça ensemble, on va voir l'histoire de ce groupe, on va voir un petit peu quel est leur set, puis où est-ce qu'elles vont se produire surtout. Pour en parler, je suis avec Marie. Marie, bonjour.
4: Bonjour.
3: Julie, bonjour.
5: Bonjour.
3: Vous êtes toutes les deux, en fait, issues de deux groupes différents qui ont fusionné, c'est ça Marie ?
4: Oui.
3: C'était quoi votre groupe ?
4: Alors, les As de Caro, et j'étais avec la pianiste Sophie à la base, et Caro au chant. Caro étant partie, elle nous a présenté Julie. Donc nous avons fusionné après toutes les trois.
3: Et Julie, vous étiez en duo, vous ?
5: Et moi, j'étais en duo avec Romane, guitariste et pianiste. Au départ de Caroline, effectivement, on nous a proposé de fusionner nos groupes réciproques.
3: Et ça a donné Suite Syndrome, le nom est un peu particulier quand même, non ?
5: Oui, parce qu'on se définit comme des filles atteintes d'une douce folie.
3: D'accord, douce folie, Suite Syndrome pour la traduction, merci à vous. Dans ce groupe de cinq personnes, il y a quoi comme instrument, Marie ?
4: Alors, Julie au chant, Romane à la guitare, Agnès à la basse, Sophie au piano et moi-même à la batterie.
3: Vous à la batterie, vous faites quel type de musique ?
5: On fait essentiellement du rock, le cœur de notre répertoire est plutôt rock, mais on fait de la variété française également.
3: Vous chantez en français et en anglais donc ?
5: Oui, les deux. On fait attention, on est très vigilante à ce qu'il y ait un parfait équilibre entre les chansons en anglais et françaises.
3: Et en fait, vous vous produisez sur quel type d'événement ? C'est-à-dire sur des fêtes locales ou plutôt sur du café-bar
5: On se produit dans des guinguettes, on a eu fait des premières parties d'événements culturels. On a fait mariage aussi. Ça dépend où on nous appelle.
3: Où on vous appelle, mais justement, comment les gens vous connaissent ? Parce qu'ils vous ont vu jouer quelque part, ils vous appellent ensuite, c'est comme ça que ça se passe ? Et le bouche à oreille surtout ?
5: Les gens parlent pour nous, ils nous voient jouer et puis ils nous recommandent auprès de restaurants, de bars. Ensuite, on prend contact avec eux et on essaie de donner suite à tout ça.
3: Et votre rayon d'action, c'est de où à où ?
5: On joue plutôt le Volvestre, cœur de Garonne, bientôt le bassin Haute-Rivain. On joue plutôt localement, mais ça nous est arrivé de nous éloigner quand même un peu, hein, une ou deux fois.
3: Vous vous êtes retrouvés ensemble sur deux groupes séparés. Ça a été facile de travailler ensemble sur deux registres différents, deux répertoires différents et de façon de travailler différente peut-être ?
5: En fait, ça a été très facile parce que, vous savez, c'était voilà, des personnalités qui se sont accordées immédiatement. Et au niveau du style, nous sommes toutes issues de l'école de musique de Caser, école intercommunale des Petites Pyrénées. Donc le style a été vite trouvé en fait ensemble, et l'équilibre aussi.
3: C'est un groupe féminin exclusivement.
5: Que
3: c'est,
5: des filles.
3: C'est plus facile que quand il y a un mix avec des hommes, Marie ?
4: Je ne saurais pas trop dire, parce qu'on a très peu joué avec finalement des hommes dans le groupe. Mais finalement, on se complète bien.
5: Plutôt bien, oui.
4: Voilà.
5: Oui. On se comprend rapidement. Et,
4: rien qu'avec un regard.
5: Oui, rien qu'avec les regards à force. On se connaît par cœur et oui. Ça n'a pas été du tout difficile, on a des personnalités différentes, mais qui s'assemblent bien.
3: Compatibles.
5: Qui sont tout à fait compatibles.
3: Alors comment vous choisissez vos morceaux ?
5: Alors, ce sont des consensus, hein.
4: Oui, c'est ça. C'est-à-dire que bah, chacune propose des morceaux qu'on voudrait jouer. S'il y en a une de nous cinq qui ne veut pas faire un morceau, on ne le joue pas. Ouais. Et après, la difficulté, c'est aussi trouver les partitions.
3: C'est ça, trouver les partitions, parce que pour les cinq instruments, dire la basse, la batterie, le lead guitar, on commence à se trouver assez rapidement. Ouais. Et puis le chant, et trouver la bonne rythmique.
4: C'est ça. Après, des fois, on fait des changements nous-mêmes.
3: On fait des adaptations.
4: Voilà.
3: Et c'est essentiellement de la reprise, ou est-ce qu'à terme, peut-être, il y aura de la compo ?
5: Pour l'instant, c'est que des reprises qu'effectivement, on adapte un peu à nos personnalités, à ce qu'on a envie de faire. On peut créer des ruptures de rythme, c'est ce qui nous amuse de faire parfois.
3: Alors, si on veut vous voir jouer, il y a quand même quelques dates qui sont prévues là, pour ce printemps et cet été. La première date sera dans 15 jours pratiquement à la Guinguette de Noé qui va ouvrir pour l'occasion, c'est ça ?
5: Ah oui, ils vont ouvrir début mai et on a déjà joué chez eux. On a eu la chance de jouer déjà plusieurs fois chez eux. Et c'est un endroit très agréable. Je vous recommande vivement d'aller les trouver. C'est une cuisine faite maison d'ailleurs.
3: Le 22 mai, ici à Rieux-Volvestre, au comptoir du jeu.
5: Ouais, au bar Le Comptoir du jeu. Pour nous, c'est une première et on remercie le gérant de nous recevoir d'ores et déjà.
3: Retrouver la maison d'où tout est parti à Cazères début juin.
5: Ah, ça, c'est une soirée de duo. Parce qu'on s'investit encore dans l'école de musique où il y a des formations qui se font juste pour un morceau, un ou deux morceaux, voilà, c'est un mélange entre élèves.
3: Lucin Adéliac aussi.
5: Lucin Adéliac, oui, c'est un salon Zen Art auquel nous sommes conviés pour animer en fin de journée avec les exposants qui se resteront sur place. C'est un très bel événement qui va se passer en extérieur.
3: Mi-juin, ma fête de la musique, évidemment. Le 19 à Martre-Tolosane, le 20 à Salles-sur-Garonne. Alors, vous enchaînez les dates les unes après les autres, en fait.
5: On n'a peur de rien.
4: On s'arrête plus.
3: Puis après, plutôt pour l'instant, fin juillet à Terre-Basse pour un concert. Mais ça ne sera pas le dernier concert de la saison, j'imagine.
5: Après, ça sera à la rentrée. On jouera sur Sainte-Gabelle pour le comité des fêtes de Sainte-Gabelle, mais peut-être même à l'automne.
3: Alors, la musique, ça occupe quelle place dans votre vie perso à toutes, là ?
4: Alors déjà, on se voit tous les 15 jours pour répéter. Après, bien sûr, il faudrait répéter à la maison pour pouvoir être opérationnel tous les 15 jours. Après, oui, ça prend une place dans le planning personnel, oui.
3: Dans le planning personnel, mais surtout dans le cœur, ça prend beaucoup de place, j'imagine aussi.
4: La musique, c'est au quotidien.
5: On ne sait pas ne pas écouter de la musique. En fait, chez nous, c'est omniprésent, quoi. On n'arrive pas à concevoir que les gens n'écoutent pas de musique. Nous, c'est tout le temps.
3: Et donc, c'est ce qui vous permet aussi de trouver des idées pour de nouveaux morceaux éventuellement. Quand vous écoutez un truc, vous dites, tiens, ça peut-être, ça pourrait être intéressant à jouer ensemble.
5: C'est tout le temps.
4: C'est ça. Tous les jours, il y a au moins une idée qui arrive de nous.
5: Sur les discussions que l'on partage, on se dit, ah, tiens, on pourrait faire celle-là. Bon.
3: D'une façon générale, il faut combien de temps pour préparer un morceau ?
4: Ouais, il y a des morceaux qu'on monte très rapidement. Deux répètes, c'est monté. Oui. D'autres, il faut 4-5, facile. 4-5. Et des fois, même, il y en a qu'on n'arrive pas à monter.
3: Et dans vos goûts personnels, c'est quoi le message que vous faire passer ? C'est de la joie, de la rigolade, c'est quelques messages spéciaux ?
5: Il y a de l'intensité parfois, il y a quand même, oui, de l'émotion. Alors bien sûr, il y a des chansons qui font rire, hein. Elles sont certaines chansons peuvent même avoir une connotation engagée, mais on est là pour apporter du plaisir. Et lorsque certaines chansons plus connues sont lancées, de voir les gens se lever, applaudir, nous siffler, ça nous fait énormément plaisir.
3: Ah, j'ai vu 2-3 vidéos où les gens étaient debout en train de taper dans les mains avec vous. Hein.
5: Oui, tout à fait. Certaines sont entraînantes.
3: Alors, j'imagine qu'il y a un truc qui n'est pas toujours facile quand même. C'est que vous êtes sur scène en train de travailler, mais vous faire plaisir en même temps quand même. Ça se voit, ça se sent quand je vous écoute et quand je vous vois sur scène avec les vidéos que vous m'avez présentées. Mais de jouer alors que les autres ne vous écoutent absolument pas. Les autres sont en train de discuter entre eux, de boire, de manger. C'est pas frustrant, ça ?
5: Non, parce qu'on a l'habitude et les gens retiennent une ambiance, une énergie. Parfois, ils vont accrocher à une note, à un morceau. Et souvent, les gens viennent nous trouver à la fin en nous disant « Ah, c'était super bien, super ce morceau ». On vient souvent nous trouver quand même à la fin pour nous dire que c'était bien, même s'ils n'ont écouté, je dirais, que d'une oreille.
3: Alors, dernière question, votre morceau fétiche, c'est quoi ?
5: Killing, c'est pas mal. Killing in a Name.
4: Pour finir.
5: Killing in a Name, parce qu'elle est très connue et c'est une chanson qui est pleine d'énergie et qui fait se lever les gens et

0: Donc voilà, c'est Suite Saint-Ouen que vous pourrez retrouver sur plusieurs scènes ici dans le sud de Toulousain, dans la région du Volvestre, de Clair-de-Garonne et du bassin Haute-Rivain, avec la première date le 22 à Rieux-Volvestre, le 13 à Lucens-Ardeillac, le 19 à Martres-Tolosane, le 20 à Salles-sur-Garonne et le 27 à Terrebasse. Toutes les informations sur Facebook avec Suite Saint-Ouen, c'est bien ça?
1: C'est ça.
0: Et sur YouTube, vous cherchez Suite Saint-Ouen et vous pourrez trouver les informations concernant ce groupe, voir quelques vidéos et éventuellement les recommander à vos amis ou à ceux qui tiennent des salles pour pouvoir réaliser des spectacles. Mesdames, merci beaucoup d'être venues sur Radio Galaxie.
2: Merci beaucoup.
1: Merci beaucoup, Bruno.
0: À bientôt.
1: Au revoir.
2: Au revoir.
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0: Bonjour à tous et à toutes, et nous nous retrouvons pour un nouveau rendez-vous autour d'un livre que je qualifierais de remarquable, avec une chute triomphale. Un ouvrage qui fait rire, qui tient un peu du policier, mais aussi de l'ambition, du premier et du second degré, de la subtilité, de limites qui, comme pour un tricot, une maille à l'endroit, une maille à l'envers, eh bien, même une mécanique bien rodée peut avoir son grain de sable. Et j'ai avec moi Paul-Marie Blanc, avec qui justement nous allons parler de son ouvrage et nous allons le présenter, c'est Far West. Bonjour.
1: Bonjour.
0: Vous nous avez choisi une musique pour commencer justement cet entretien, Apache. Pourquoi une si vieille musique? Parce qu'on peut dire que c'est une vieille musique finalement.
1: Ben, c'est-à-dire que pour illustrer Far West, il me semble que c'était bien approprié. Et puis j'avoue que c'est une musique qui, je trouve, a traversé les décennies. Et il se trouve qu'il n'y a pas très longtemps, j'étais à une soirée et le groupe a joué Apache des Shadows. Et j'ai trouvé ça pas mal. Je disais, ça serait pas mal pour l'interview à Radio Galaxy.
0: Exactement. Voilà. Et vous avez bien fait de nous la remettre en mémoire. Après, retour au 321, vous nous offrez un nouvel opus. Vous aimez écrire, finalement?
1: Oui, j'aime bien écrire des romans, donc des fictions, et plutôt des polars, même si ce sont des polars légers, c'est pas des thrillers, même avec une dose d'humour. Et c'est vrai qu'après avoir écrit Retour au 321, ben, j'ai eu pas mal de lecteurs qui m'ont demandé quand est-ce que sortait le deuxième. Bon voilà, donc après c'est du temps, c'est vrai que ça demande beaucoup, beaucoup de temps.
0: Oui.
1: Mais je l'ai trouvé ce temps pour écrire donc Far West.
0: D'accord. Comment naissent les idées, les sujets, l'inspiration? Parce que il faut quand même que vous élaboriez un sommaire peut-être pour pouvoir arriver à tricoter tout un livre.
1: Exactement. Alors chacun a sa méthode, bien sûr. Hein. Far West est clairement un livre inspiré de ce que j'ai pu vivre en tant qu'élu local, puisque j'ai exercé plusieurs fonctions de maire, de président de commune. Et j'ai voulu plonger le lecteur dans ce monde de nos communes, de nos villages, des conseils municipaux, des relations qu'on peut avoir les uns les autres entre élus. De le faire sous forme d'un polar, mais avec beaucoup d'humour. Donc vraiment, c'est le décor, c'est celui-là, c'est celui que je connais, mais soyons clairs, c'est pas un livre politique, c'est vraiment un livre qui nous fait rentrer au sein de nos mairies, c'est plus ça.
0: Oui, tout en étant une fiction, encore une fois, il ne faut pas tout prendre au pied de la lettre, ni en vrai.
1: Bien entendu.
0: La parution de votre livre s'est faite en septembre 2025 aux éditions Œil pour Œil, pas loin des événements que nous venons de passer. Est-ce que ça s'était voulu, cette sortie-là, ou c'est tombé comme ça?
1: Non, c'était voulu. J'ai voulu sortir un livre avant les élections municipales pour dire un petit peu à tous ceux qui se présentaient aux élections municipales, ben voilà dans quoi vous mettez les pieds, d'une certaine façon. Non, c'était voulu de le sortir avant. Oui. J'ai mis 2 ans à écrire ce livre. J'avais bien anticipé tout ça. Je suis content d'avoir pu arriver à le sortir à l'automne 2025, donc quelques mois avant les élections.
0: Oui, et moi je recommande cette lecture parce que franchement elle est hilarante. Quand on se rend compte de beaucoup de choses, c'est hilarant. On va ouvrir donc ces 225 pages de lecture. D'entrée, vous nous prenez au piège parce que le lecteur, dès qu'il commence, on creuse un trou, il le faut assez grand, on imagine, mais on ne sait pas. On est en 1872, au cœur du Far West, d'où le titre certainement.
1: C'est un petit peu l'inverse, c'est-à-dire que, comme pour Retour au 321, moi j'ai souvent, j'ai le titre dès le départ.
0: Voilà.
1: Bon, j'avais le titre, l'idée bien sûr, mais j'avais déjà le titre. J'ai trouvé que Far West, ça sonnait bien et ça correspondait vraiment à l'histoire. C'est une histoire contemporaine, donc qui se passe de nos jours, mais après avoir écrit le livre ou pendant que j'étais en train de l'écrire, je me suis dit ça serait quand même pas mal de pouvoir rajouter un chapitre ou deux au temps du Far West. C'est la raison pour laquelle j'ai écrit le prologue et l'épilogue au temps du Far West, qui sont indépendants de l'histoire du roman.
0: Tout à fait.
1: Mais c'est vrai que le lecteur commence par une histoire assez sordide, quelque part, qui se passe au temps du Far West. Voilà, je me suis vraiment plongé dans la vie au temps du Far West, qui n'est pas forcément celle qu'on connaît dans les films de, oui, de John Wayne. et finalement, le prologue et l'épilogue pourraient même se lire indépendamment du reste. C'est comme une nouvelle, en fait.
0: Oui, voilà. C'est vrai.
1: Mais,
0: c'est vrai.
1: Mais bien sûr, il y a des parallèles entre cette petite nouvelle et ce qui va se passer après
0: tout à fait.
1: De nos jours. Voilà.
0: Je l'avais bien compris. Ça, c'est une belle accroche que vous avez fait là, parce que c'est vrai que moi, la première, et quand j'ai commencé à lire, je dis, mais attends, on va faire un trou, il faut qu'il soit assez gras, et donc pour y mettre quelqu'un, quoi. Pas une vache qui arrive. Mais c'est une très très bonne idée, cette accroche, et c'est vrai que ça donne envie de continuer la lecture. Et on se retrouve, comme vous le disiez, 150 ans plus tard, et on recommence, un mort, naturel là, cette fois bien sûr, le milieu local est perturbé. Qu'est-ce qu'il se passe là avec ce maire qui apprend le décès de son collègue et de son ami, puisqu'ils sont collègues et amis?
1: Et oui, alors ce sont des choses qui arrivent, mais c'est dans un petit village du sud-ouest de la France où le maire qui était en fonction depuis déjà plusieurs décennies, effectivement meurt, bon, subitement, donc le conseil municipal doit trouver un remplaçant, c'était pas bien sûr prévu, et au sein du conseil, un jeune conseiller municipal se propose. Il a la particularité de pas être de la région, il est d'origine bretonne, il s'appelle Armel Lemarec. C'est un ingénieur qui a des positions plutôt écolo, mais sans plus non plus. Voilà. En tout cas, il va découvrir un peu ce milieu qui va largement dépasser simplement le cadre de ce petit conseil municipal, puisqu'il va y avoir des enjeux beaucoup plus importants.
0: Oui. Qui est Jacques Duprat ?
1: Et Jacques Duprat, c'est donc son prédécesseur, qui était le maire en place depuis, oui, déjà pas mal de temps.
0: D'accord.
1: De ce village, de cette Darmande sur l'Yvotte, qui est bien sûr totalement inventé, ne cherchez pas sur la carte, qui est un village de 600 habitants dans un département qui s'appelle l'Adour, qui n'existe pas non plus, une région qui s'appelle la Gascogne, voilà. Donc c'est quelque part dans le sud-ouest de la France, mais ça pourrait être ici ou ailleurs, voilà,
0: oui.
1: C'est un peu ça.
0: Oui, oui, oui, d'accord, bon. Donc le maire est mort, vive le maire, il faut bien sûr réélire un nouveau maire. C'est vraiment dans la vraie vie, c'est comme ça que ça se passe. Est-ce qu'il faut le réélire immédiatement? Est-ce qu'on a un délai? Comment ça se passe en vrai pour pouvoir donner envie au lecteur de lire ce livre?
1: Oui, alors j'ai pas voulu non plus rentrer trop dans, oui, ces détails-là, mais c'est exactement, bon, des choses bien sûr qui peuvent arriver. Il faut que le conseil municipal réélise son successeur. Il y a une élection aussi au niveau du village. Voilà, bon, là, c'est quelque chose de très banal quelque part, même si c'est un drame au sein du conseil municipal, puisque le fameux Jacques Duprat s'était représenté et comptait bien faire son mandat. Voilà, donc il y a un changement de maire.
0: Oui.
1: Par contre, ce qui va se passer, c'est que forcément, ce nouveau jeune maire va découvrir bien sûr des choses qu'il ne connaissait pas, mais il y a notamment sur la commune un dossier sensible dont le conseil municipal avait été informé, mais on va dire sans plus,
0: oui,
1: qui est un projet d'implantation d'un incinérateur à déchets sur la commune de Saint-Armand, mais également sur la commune voisine de Castelfort. Donc il va y avoir ce projet qui va avancer et ce jeune maire confronté à une décision d'accepter ou pas que cet incinérateur puisse s'installer sur le village.
0: Mm-hmm. Justement, le Marek, de par sa nouvelle position, puisque la secrétaire qui, elle, aurait pu être maire, elle n'a pas voulu, parce qu'elle connaissait aussi les dessous peut-être.
1: Ben la maire adjointe qui est retraitée et qui veut peut-être un peu profiter de sa retraite dit moi j'y vais pas, je veux bien rester adjointe mais je veux pas être maire. Bon, voilà, oui. Donc c'est comme ça que le Carmel se retrouve effectivement maire du village.
0: Oui. Et donc lui, pour prendre les décisions, peut-être

0: sur cette idée de référendum qui va un peu mettre le feu aux poudres, parce que ben, certains vont se dire, oulala, si on commence à faire un référendum, ça risque d'être défavorable, les habitants vont dire non, le projet va pas aboutir, et il y a bien sûr d'autres élus à d'autres niveaux qui ont d'autres enjeux, et qui vont voir ça d'un très très mauvais œil, et c'est là que vont commencer les problèmes pour Armel.
1: Oui, bien que ce soit encore une fois une fiction, vous avez dit au début que l'inspiration venait quand même un petit peu du réel. Est-ce qu'il faut mettre justement ces nouveaux élus qui arrivent au pas et à la cadence?
0: Non, je crois pas. Chacun.
1: Vous vous êtes amusé à écrire, je me suis amusé à faire les questions.
0: Je tiens à dire déjà que ce livre était inspiré de ce que j'ai pu vivre en tant qu'élu dans le fonctionnement de nos collectivités locales. Bien sûr que c'est une fiction et que toute personne ressemblante serait totalement fortuite. Il n'y a pas la volonté de...
1: Oui, non, mais ça j'ai bien
0: bon,
1: compris. Oui.
0: Donc c'est vraiment un roman. D'autre part, j'ai mis en remerciement au départ de mon livre que je voulais dédier ce livre à tous les élus locaux en France, qui sont 600 000, pour la grande, grande majorité bénévoles et qui font un travail avec beaucoup d'intégrité et d'honnêteté. Loin de moi l'idée de dire tous pourris, hein, bien sûr. Par contre, ben, y a toujours voilà, des situations un peu plus délicates ou des gens qui font des choses un peu plus borderline, si j'ose dire. C'est de ça que s'inspire le livre.
1: D'accord.
0: Bon, faut bien aller un petit peu dans l'extraordinaire aussi
1: oui.
0: pour faire un livre, sinon ça n'a pas d'intérêt.
1: Tout à fait. Les travaux prévus devraient se faire. Armel, on l'a dit, on en a parlé, il veut le consentement des citoyens. Est-ce qu'il a peur, finalement, en étant nouveau maire, de s'engager, livre parlant, hein? C'est-à-dire que vous, quand vous avez créé ce personnage, est-ce que vous l'avez laissé un petit peu sur le bord de la limite? Et est-ce qu'il préfère laisser s'engager les citoyens pour pouvoir, justement, prendre la décision finale?
0: En fait, on est dans un cas de figure où on avait un ancien maire qui était là depuis plusieurs décennies, qui finalement...
1: Oui, savait parler aux
0: a
1: gens.
0: ...su mener sa barque, on va dire. Et puis bon, le conseil municipal était un petit peu associé, mais sans plus. C'était
1: oui.
0: quand même un peu le fonctionnement voilà, de son prédécesseur. Et lui, il veut mettre un peu plus de ce qu'on appelle la démocratie participative.
1: Oui.
0: C'est-à-dire solliciter un petit peu quand même la population. Bon, c'est pas anodin non plus, il est assez malin et il sait aussi que en faisant comme ça, il pourra peut-être stopper ce projet pour lequel il n'est pas forcément très très favorable, sans devoir se mouiller personnellement, donc il le fait, enfin en tout cas il envisage de le faire via un référendum pour qu'il puisse montrer que ben, la démocratie a parlé et que c'est les
1: oui.
0: habitants qui ont choisi.
1: Est-ce que les vieux bricards, qui sont déjà en place depuis longtemps, eux savent caresser dans le sens du poil, justement, et dompter tous les mouvements qui pourraient s'enclencher suite à des décisions comme celle-là?
0: Je ne sais pas si on peut prendre cette expression de caresser dans le sens du poil, parce qu'il y a quand même des décisions qui ont été prises un petit peu, c'est plus de façon un peu forcée, j'ai envie de dire. Enfin, en tous les cas, voilà, bon, il y a plusieurs niveaux de pouvoir dans les collectivités locales et certains, trouvent les moyens de, le bâton ou la carotte, peu importe, mais en tous les cas, d'arriver à obtenir satisfaction. Et là, c'est un petit peu ce qui s'est fait.
1: D'accord.
0: Il y a le bâton, mais il y a aussi la carotte. Il y a le maire de la commune voisine. Lui, il est très favorable à ce projet d'incinérateur parce que il a déjà compris qu'il allait pouvoir récupérer des recettes liées à cette entreprise, à cette usine d'incinération. Et du reste, il a même déjà engagé des travaux importants pour faire un complexe nautique, etc. Donc lui, c'est clair que si le projet ne voit pas le jour, ça va lui poser de gros problèmes, en particulier financiers, parce qu'il a déjà engagé pas mal d'argent
1: et oui.
0: pour sa commune, en anticipant les recettes liées à cet incinérateur.
1: Et oui. On voit bien à la lecture qu'il fait des pieds et des mains pour arriver. Il va même jusqu'à intimider le Marek.
0: Ah oui, bien sûr, ça monte crescendo, on peut pas tout raconter, mais on va dire que effectivement, la pression autour de ce jeune maire va monter crescendo.
1: Oui.
0: Pour arriver à bien sûr à des choses qui vont aller même assez loin.

0: Oui, en effet.
1: On est quand même sur un polar.
0: C'est vrai. Jean-Claude Castigue, un vieux de la vieille, puisque ça fait longtemps qu'il est élu. Lui, il essaie de convaincre justement Armel pour continuer la lancée de son prédécesseur, parce que finalement, lui, il va y avoir plus de retombées pour lui finalement que pour Armel et sa commune.
1: Oui,
0: part.
1: Parce que l'incinérateur, il se trouve qu'il est à cheval sur deux communes, mais à 80% sur l'une, à 20% sur l'autre.
0: Oui.
1: Donc, à 20% sur la commune d'Armel, le Marec, c'est-à-dire la commune de Saint-Armand, et à 80% sur la commune de Castelfort, dont le maire est donc Jean-Claude Castigue. Alors, Jean-Claude Castigue, c'est effectivement un chasseur, un élu qui est là depuis pas mal de temps aussi, qui connaît un petit peu tous ses rouages, et lui, il a compris que bon, l'incinérateur va pouvoir lui permettre de récupérer des recettes fiscales très très très importantes pour un petit village.
0: Oui.
1: Il envisage même de faire un complexe nautique avec la plus grande piscine du département.
0: Et chauffé qui plus est
1: et
0: par
1: voilà,
0: l'usine.
1: Chauffé par l'usine.
0: Et oui.
1: Donc c'est un montage intéressant pour lui. Et encore une fois, c'est surtout qu'il a mis un petit peu la charrue avant les bœufs. Ben, il va devoir composer avec ce nouveau maire qu'il n'avait pas prévu, puisque lui, il s'entendait très bien avec l'ancien maire, mais le nouveau lui pose un peu problème. Donc, ben, il va essayer de négocier, et puis si ça ne réussit pas, et ben, il va un peu...
0: Il va même jusqu'à l'intimider, finalement.
1: Il va l'intimider, voire le menacer, bon, et il ne va pas être le seul à le faire. Après,
0: et oui.
1: Parce qu'au niveau du département aussi, il y a des... Il y a des enjeux politiques qui font que si cet incinérateur se fait pas, ça pose aussi problème. Donc
0: oui,
1: effectivement, on va rentrer dans des pressions diverses autour du jeune maire pour essayer de le faire changer d'avis.
0: Ouais. Oui. Oui, oui, oui, oui.
1: Mais il tient bon, c'est un breton, alors bon, il est un peu têtu et bon, manifestement, il change pas d'avis.
0: Oui. Tout se passe aussi souvent dans les silences de bureau. Ça, c'est intimidant pour le Marec, parce que là, il est tout seul face à son collègue. Est-ce que c'est une sorte d'intimidation?
1: Oui. Dans ce livre, je me suis un petit peu amusé. Il y a pas mal d'animaux très divers. Et il y a même le crapaud buffle.
0: Oui.
1: Puisque dans une scène entre Armel et Jean-Claude Castigue, effectivement, Jean-Claude Castigue, à la fin, s'énerve vraiment et son visage se met à rougir, et tel le crapaud buffle, et à gonfler. Oui, oui, il y a des scènes comme ça, de face à face, qui pourraient faire un bon western, peut-être.
0: Oui, c'est vrai, c'est vrai. Alors arrive là un monsieur, Laurent Varlot. Est-ce que lui, il veut, en tout cas, oui, c'est comme ça que je l'ai lu, il veut se montrer un sauveur de la situation. Mais c'est plus sauveur ou profiteur?
1: Ben, c'est-à-dire que Laurent Varlot, il est conseiller municipal et lui, il aurait voulu être maire aussi. Et quand ils se sont présentés, ils étaient deux candidats, donc c'est Armel Lemarin qui a gagné. Et Laurent Varlot se retrouve juste adjoint, mais on voit bien qu'il est quand même pas loin et il est à la manœuvre de certaines choses.
0: Oui.
1: Et
0: c'est subtil en fait, celui-là.
1: Et ben lui, on le sait pas tout de suite, mais on va comprendre quand même qu'il y a des intérêts personnels dans cette histoire.
0: Paul-Marie, nous allons faire une petite pause musicale. Cette fois, vous nous avez choisi quoi?
1: Je vous ai choisi une chanson de Joe Dassin. Je suis assez fan, je dois dire, de Joe Dassin. Et notamment de cette chanson, La Bande à Bono, qui était donc cette bande de truands qui étaient les premiers à avoir des voitures motorisées, tandis que les gendarmes étaient encore à cheval, ou la police. Donc c'était La Bande à Bono, et Joe Dassin en a fait une très très belle chanson.
0: Eh bien, on l'écoute.

0: Si vous venez de nous rejoindre, je suis en compagnie de Paul-Marie Blanc. Il nous présente son roman Far West, qui est paru en septembre 2025 aux éditions Œil pour Œil. Et comme dirait un certain chanteur que je connais, jusque-là, tout va bien.
1: Voilà.
0: Ce casse-tête permanent que vous faites faire à vos personnages, est-ce que c'est aussi pour le besoin du livre ? Parce que ça ressemble fort au quotidien d'un élu, on a dit que vous vous en étiez inspiré. Est-ce que c'est exagéré quand même ?
1: Alors oui et non. Non, parce que la vie d'un élu, c'est quand même ce qu'on va retrouver dans le livre. La vie d'un maire, d'une petite commune, etc. C'est quand même beaucoup de sollicitations et beaucoup de... Et devoir s'occuper de plein de choses très différentes pour lesquelles on n'est pas forcément du reste toujours formé ou armé, j'ai envie de dire, pour avoir les réponses. Mais en tous les cas, bon, ça c'est une réalité, c'est comme ça. Bon,
0: oui.
1: C'est aussi ce qui fait le charme, je pense, de nos mandats d'élus locaux. Bon, ensuite, on peut être confronté à des enjeux politiques, économiques, qui parfois dépassent très largement l'échelon communal pour lequel on a pu être élu. Ça, c'est une réalité aussi. Maintenant, bon, dans ce livre, bien sûr que... Je pense que c'est une histoire qui pourrait arriver.
0: Ah oui, tout à fait.
1: Elle est tout à fait réaliste, mais bien sûr, quand même...
0: Il voilà. Y a trop d'humour pour que ce soit vrai.
1: Trop d'humour, peut-être. Et puis après, bon, forcément, hein, dans ce livre, on peut le dire, il y a quand même certains personnages qui vont allègrement franchir la ligne rouge. Et on va passer dans le polar, c'est-à-dire dans des choses, ben voilà, qui relèvent de la justice, etc. Bon, exagéré, oui, pour les besoins d'un livre, qui voilà, mais avec une histoire qui est quand même tout à fait réaliste.
0: Oui, oui, oui, oui. Comment avez-vous travaillé ce livre ? Parce que en s'inspirant du vrai, du réel, il faut savoir faire la fiction. La fiction doit être inventée. Ça ne doit pas être facile à chaque fois. Et à tout moment.
1: Ben, je pense que quand on écrit un livre, on doit se mettre à la place du lecteur.
0: Mm-hmm.
1: Il est évident que si on écrit un livre, c'est pour qu'on ait un lecteur qui puisse trouver un plaisir. On n'a pas tous le même plaisir dans la lecture. Mais c'est clair que quand j'ai écrit ce livre, j'ai voulu ne pas trop rentrer dans des considérations techniques d'organisation des mairies, etc., qui seraient ennuyeuses.
0: Tout à fait.
1: C'est pas du tout le but. Simplement, encore une fois, le conseil municipal, la mairie, la communauté de communes, etc., tout ça, c'est un décor. Ça sert de décor
0: oui.
1: au livre. Voilà.
0: Oui, tout à fait.
1: Ceux qui connaissent un petit peu, voilà, bon, vont s'y retrouver de suite. Ceux qui sont élus, bien sûr, en conseil dans nos communes, ici, en milieu rural ou autre, bon, vont s'y retrouver. Puisque c'est vraiment un livre dans nos campagnes.
0: Oui.
1: Voilà. C'est un peu la guéguerre entre des maires, des maires de village, quoi. Voilà.
0: Oui.
1: On va dire l'esprit clocher et ce genre de choses. Bon. Ça, c'est le décor. Ensuite, encore une fois, c'est une histoire qui... à un moment donné, il y a quand même des choses assez extraordinaires qui vont quand même susciter la curiosité du lecteur pour savoir mais qui a fait ça, qu'est-ce qui s'est passé. Et avoir, bien sûr, l'envie de lire à la suite. Je crois l'avoir assez bien réussi,
0: ah, oui.
1: au retour que j'ai par rapport à des rencontres d'auteurs que j'ai pu faire, etc., ou avec des échanges avec des lecteurs, sur le fait qu'il y a quand même un suspense qui monte crescendo. Et quand on a passé un petit peu la première partie, ensuite, on a, à chaque fin de chapitre, envie de savoir ce qui se passe derrière.
0: Tout à fait.
1: Voilà.
0: Mais c'est ça qui est extraordinaire dans ce livre. C'est qu'à chaque page, on a envie de savoir la suite. Et donc, on s'oblige à le lire. Franchement, c'est... Non, mais il fallait que ce soit vous, quoi. Alors,
1: merci.
0: Notre jeune mère est en mauvaise posture avec l'accident qui lui était destiné. Ça aussi, je suppose que c'est pour les besoins de l'écriture. En tout cas, vous allez nous rassurer. Est-ce que cette idée vient peut-être du cinéma ou de d'autres lectures que vous avez pu faire ?
1: Mais en fait, moi, quand j'ai écrit ce livre, depuis que je l'ai sorti, rien que l'actualité me fait dire que je retrouve assez régulièrement des choses qui sortent dans l'actualité, de faits autour d'élus, voilà, dans lesquels mon livre s'inspire
0: oui.
1: clairement. effectivement, Armel doit aller un soir dans une réunion, et puis bon, il est un peu fatigué. Il demande à un de ses adjoints de le remplacer, et il lui prête sa propre voiture. Donc cet adjoint retraité prend la voiture du maire, va à cette réunion, et le soir, en rentrant de nuit, il a un accident de voiture qui le plonge dans le coma.
0: Oui.
1: Et c'est vrai que cet accident de voiture pose question, et sans trop dévoiler l'histoire, on va dire que le lecteur va comprendre que finalement, c'était peut-être pas un simple accident.
0: Pour ce roman, quand vous avez commencé l'écriture, est-ce que vous aviez tout prévu ou est-ce que des fois il a fallu ajuster pour que justement ça cadre bien ?
1: Là aussi, je parle pour moi, mais oui. Je pense que je suis pas le seul. Bon, en principe, une trame quand même au moment d'écrire un livre. Il y a une idée de départ, il y a ensuite un scénario qui se met en place, parce que bon, moi j'écris un peu, chaque chapitre est un peu comme une scène de cinéma, enfin en tout cas, bon, c'est écrit un peu comme un scénario. On trouve des parallèles. Et en tous les cas, en écrivant ensuite, il y a des idées quand même qui viennent. Voilà, il y a des idées qui font où on change un petit peu certaines idées qu'on trouve peut-être pas finalement si bien, aussi bonnes. Et puis, il y a des personnages qui, au fil de l'écriture, se dessinent et apparaissent comme intéressantes. J'ai le major Francis Vidal qui était déjà dans mon premier livre. Mais là, c'est un gendarme, voilà, qui mène l'enquête et que j'ai trouvé assez pas mal aussi avec une adjudante. Ce sont des personnages qui, au fil de l'écriture, vont peut-être prendre un peu plus de place. Et oui. L'histoire peut changer un petit peu, oui.
0: Oui. Est-ce que le fait de jouer avec les mots, les personnages, c'est un peu comme quand on cuisine, l'écriture devient une drogue. Est-ce que l'écriture entraîne l'écriture ?
1: Oui et non, parce que quand on commence un livre, l'écriture d'un livre, je parle pour moi, on sait que ça va prendre du temps, donc voilà, bon, moi j'écris la nuit, c'est quand même beaucoup, beaucoup de temps de relecture, de reprendre, etc. Et quand on a fini d'écrire, il y a le travail pour sortir le livre, etc. Là, très sincèrement, je ne suis pas du tout en phase d'écriture d'un nouveau livre. Je ne sais pas si je ferai. Mais en tous les cas, c'est un plaisir, bien sûr, d'écrire.
0: Oui.
1: Parfois, c'est pas évident parce que la feuille blanche est là. Il faut trouver les idées. Et puis c'est possible quand même des choses qui vont
0: tenir la route, je dirais, et en même temps amuser le lecteur,
1: Quand je dis tenir la route, c'est quand je sors le livre, je sais quand même que c'est un livre qui peut être sorti, qui peut plaire ou ne pas plaire, parce que tout le monde n'est pas forcément adepte des mêmes lectures, mais il faut qu'on soit satisfait de du résultat. C'était mon cas, et franchement, les retours que j'ai, c'était pas évident, parce qu'après le premier, il fallait en sortir un autre et essayer si possible, de faire aussi bien ou mieux. Et je crois, franchement, que ce deuxième livre est même mieux que le premier. Voilà.
0: Tout à fait. Les deux sont bien. Moi, je ne fais pas de différence. Les deux sont très bien.
1: Merci.
0: Est-ce que là, parce que moi, à un moment, je me suis dit, mais que fait la police ? Y a un mort ? Il y a des trucs un petit peu partout, mais que fait la police ? Est-ce que pour le côté enquête de police, est-ce que vous avez eu des renseignements ou ça va dans ce que vous savez de par votre passage d'élu, justement ?
1: Là, on est en zone gendarmerie, comme on dit, c'est-à-dire que c'est une enquête qui est menée par les gendarmes. Et j'ai quand même là aussi une certaine expérience au contact de nos gendarmes pour savoir un petit peu comment les choses se font. Et j'ai aussi sollicité quelques gendarmes sur quelques scènes.
0: Je m'en doutais.
1: Voilà, pour pas dire de bêtises et pour voir un peu comment les choses s'organisent. Mais là, il y a quand même un élu de la République qui a été... puisque finalement, on va se rendre compte qu'il y a... il y avait quand même un coup monté contre lui. Donc là, ça va monter assez haut puisque ça va jusqu'au ministère. Hein.
0: Oui.
1: Le ministre de l'Intérieur demande à un moment donné qu'il y ait une enquête qui aboutisse. Et même il presse les gendarmes pour avoir des résultats. Il veut même les annoncer au journal télévisé alors qu'il y a juste une garde à vue. Bon, bref, tout ça, c'est des choses qui se font aussi.
0: Oui. Et
1: donc ça va assez loin. Mais c'est inspiré aussi de ce que je peux vivre en tant qu'élu et voir comment la gendarmerie fonctionne.
0: Petite et moyenne commune, petite politique, dirigée par l'étage supérieur. Est-ce que vous vous êtes amusé justement à faire tous ces étages et tout en écrivant et en plaçant vos personnages comme ça? Vous avez dû rigoler à certains moments quand même, parce que c'est rigolo.
1: Ben oui, j'ai un peu, là aussi, repris notre organisation que je connais bien. Hein. Et voilà, oui. La commune, le département, il y a la sous-préfète, il y a la région. Enfin bon, ben tout ça, c'est les fonctionnements de nos institutions, de nos collectivités locales. J'ai repris ça sans trop non plus perdre le lecteur. Hein, c'est, oui. Bon, mais forcément, il y a des... Il y a des personnages, il y a la sous-préfète qui organise une réunion un jour avec les maires, le président de la commune pour ce projet, etc. Il y a des réunions qui se font au département, dans le bureau de la présidente, etc. Donc tout ça, ce sont des choses qui existent dans notre organisation, encore une fois, dans la vraie vie.
0: Oui.
1: Là, j'amène le lecteur aussi dans toutes ces collectivités, tout simplement.
0: Oui. Non, mais c'est bien parce que c'est... Non seulement ça donne une certaine idée de la réalité, mais en même temps, moi je me suis dit, mais il a dû s'amuser, il devait rire quand il a écrit, quoi.
1: On rit pas. Non, je sais, oui, quand on a l'idée, parfois on peut sourire un petit peu. Après, l'idée c'est une chose, et après il faut la mettre en écriture et trouver les mots et trouver le rythme aussi des chapitres, etc.
0: Et oui, donc, en parlant de chapitres, une chose dont je ne me suis pas aperçue tout de suite... Et à un moment, ça m'a sauté aux yeux. Alors, je suis revenue en arrière pour aller voir. Et j'ai dit, non, mais ça, c'est subtil, quoi. Parce qu'alors, on lit, on a envie de savoir. On lit. Et puis, tout d'un coup, c'est une évidence. Chaque chapitre commence comme il finit.
1: Exactement.
0: C'est incroyable, ça, de pas s'en être aperçu avant.
1: J'avais fait ça dans le premier aussi. Hein.
0: Oui.
1: C'est-à-dire qu'en fait, le titre du chapitre est effectivement la fin du chapitre. Oui. Que le lecteur, quand il commence un chapitre et qu'il lit le titre, il sait que le chapitre va se terminer de la même manière.
0: Oui, mais on s'en aperçoit à plus que moitié de livre, quoi.
1: Donc, c'est sûr que ça, c'est assez classique quand on me dit « Ah, mais je me suis rendu compte de ça ». Mais oui, effectivement, on ne s'en rend pas compte forcément dès le départ.
0: Ah non ?
1: Mais du coup, après, quand on est curieux, quand on voit un titre de chapitre, on se dit « Mais pourquoi ça va finir comme ça ? On a envie d'aller jusqu'au bout du chapitre. »
0: C'est ça. Voilà. C'est ça. C'est aussi une accroche et une...
1: Voilà.
0: oui, pousser à la lecture. Alors, même la nature de Jean-Claude Castigue, l'invasion des Ragondins, ça, c'est une idée inattendue parce que celle-là, je ne l'ai pas vue venir. Elle était importante, cette arrivée de ces bestioles-là. Est-ce que vous avez cogité pour savoir comment vous alliez sauver l'histoire à ce moment-là? Parce que c'est presque pas la fin, mais on n'en est pas loin. Est-ce que ça, c'est sauveur?
1: Pour être clair.
0: Après, moi, je ne dis rien.
1: Mais déjà beaucoup. Non, dans ce livre, et d'ailleurs c'est la couverture, sur la couverture, l'animal qu'on voit, c'était un ragondin.
0: Oui.
1: C'est assez curieux, un ragondin. Que j'ai mis donc un shérif en plus sur la couverture. Je me suis un petit peu amusé. En fait, déjà, il faut savoir que nous sommes envahis de ragondins dans nos campagnes.
0: C'est vrai.
1: Et on a énormément de mal à s'en débarrasser. Bon. Donc, j'ai pris cette idée pour l'inclure dans mon livre, pour y ajouter un peu de comique. Puisque, effectivement, on a un maire qui s'appelle Jean-Claude Castigue et qui est confronté à ces bestioles qui ont envahi toute la zone où il veut faire ce parc aquatique. Bon. Et il va utiliser tous les moyens possibles et même ceux qu'on n'imaginerait pas pour essayer d'éradiquer ces ragondins. C'est aussi pour moi un moyen d'introduire un personnage qui est en fait un ragondin qu'on va appeler Big Moustache.
0: Oui.
1: Et qui devient presque un personnage du livre. Il y a quelques chapitres de temps en temps qui reviennent avec l'histoire des ragondins. Et on se demande aussi comment ça va se finir avec ces ragondins et Jean-Claude Castigue qui devient
0: fait.
1: Fou, quoi.
0: Tout
1: qui devient
0: fait.
1: Fou avec cette histoire.
0: Ah oui.
1: Ça amène clairement un humour qui revient régulièrement tout au long du livre. Voilà.
0: Oui, c'est vrai. Et le Marek, finalement, lui aussi, on l'a un peu laissé de côté, mais il revient, il ne revient pas, il est là, mais en mauvaise posture finalement, bien qu'il n'ait rien fait, si ce n'est refuser le sang, parce que lui n'est pas violent, il ne veut pas de la violence, ça se ressent bien à la lecture. Pour Jean-Claude Castigues, ça c'est un petit peu insupportable.
1: Ben là, on arrive à une guerre entre élus qui devient qui tourne mal, quoi, clairement.
0: Oui, oui, c'est vrai.
1: Là, on devient, on a un élu, donc ce Armel Lemarec, qui subit encore une fois des pressions qui vont aller très très loin. Et ben lui, voilà, il tient le choc, mais plus le livre avance, plus on comprend bien que ça devient très très chaud pour lui.
0: Tout à fait, tout à fait. Complot, meurtre, mère, amis d'amis, des jeunes délinquants introuvables. Vous n'avez jamais perdu le fil au cours de l'écriture parce que, à un moment.
1: Non. Après, le livre est pas. C'est franchement. Ben, vous l'avez lu, mais c'est pas un polar de 300 pages et ça se lit assez facilement.
0: Tout à fait.
1: Et de toute façon, quand on écrit un livre, on a des fiches personnages, fiches lieux, fiches temps, et pour être sûr de garder une certaine cohérence.
0: Est-ce que vous avez aussi un petit peu pris du plaisir à faire tourner les gendarmes? Parce qu'à un moment, les gendarmes, ils sont un peu partout, ils nulle part, et ils tournent en rond, et ils ne vont pas bien loin, mais ils sont sur la bonne piste, mais pas tout à fait. Et donc ça, c'est un petit malin plaisir, peut-être, non?
1: Ah non, j'ai beaucoup de respect pour la gendarmerie.
0: Mais tout à fait, mais l'un n'empêche pas l'autre.
1: Non, les gendarmes, ils sont... Du reste, j'ai des gendarmes qui ont lu le livre et qui ont apprécié.
0: Je crois, je veux bien le croire. Hein.
1: Alors, effectivement, il y a le major Francis Vidal qui est aguerri, qui a compris qu'à un moment donné, il a peut-être l'affaire de sa vie, parce que ben, y a les journalistes aussi qui s'en mêlent de cette histoire, parce que devient quelque chose de très médiatisé, au niveau national. Et il a des pressions aussi pour que l'enquête aboutisse. Et puis finalement, c'est une gendarmette qui va un peu trouver, en tous les cas, c'est un binôme là de gendarmes qui sont dans l'impasse à un moment donné, mais qui finalement vont arriver quand même à élucider l'affaire. Voilà, c'est exactement
0: vrai.
1: Ça. Mais elle n'est pas terminée pour autant.
0: Tout
1: puisque la fin du livre est inattendue.
0: Rien que de penser à la fin, ça me donne envie de rire. Donc vous avez un point fort, vous mettez tout en avant, à un moment là, vous poussez tout devant le lecteur, sans rien prévenir, et vous nous faites prendre, nous lecteurs, pour les acteurs de ce livre. Tous ces acteurs qui reviennent, qui s'en vont, qui repassent, le dénouement se profile à un moment, mais là on se dit non, là il ne pourra plus éviter la prison, il va trop loin, quoi. C'est impensable cette idée qu'a Jean-Claude pour justement arriver à ses fins. Est-ce que vraiment vous étiez dans cet objectif là ou vous saviez déjà la fin?
1: Je sais plus. Alors la fin, vraiment la fin, je crois qu'elle est arrivée pendant l'écriture du livre.
0: D'accord.
1: Parce que c'est vrai qu'elle est assez surprenante, ou en tous les cas inattendue. Mais il y a même deux fins, quoi. Il y a.
0: Oui.
1: Ben voilà, oui, effectivement. Encore une fois, le crescendo fait que ça monte. Ça prend des proportions telles que on va se demander qu'est-ce qui va pouvoir se passer.
0: Oui.
1: Et puis finalement. J'ai trouvé, ça m'a bien aidé, parce qu'il y a cette fin. Bon. Mais après, il y a l'épilogue, et on revient au temps du Far West, 150 ans en arrière, avec la suite du début, en fait, va permettre aussi de ramener le lecteur à une époque où, là, c'était le vrai Far West, puisque, bien sûr, vous l'avez compris, l'idée du nom de ce livre, c'est de faire un parallèle avec ce qui pouvait se passer au temps du Far West.
0: Oui.
1: Depuis, on a quand même des lois et tout un tas de choses qui se sont mises en place, mais l'idée, c'était de montrer qu'il y a peut-être parfois...
0: La limite peut être vite franchie, finalement.
1: Voilà, on retrouve peut-être des choses qu'on connaissait à cette époque-là.
0: Oui.
1: Même si, quand même, reconnaissons-le, la gâchette était... on avait la gâchette plus facile.
0: C'est vrai.
1: Heureusement qu'on l'a plus. Mais c'était ça, ce parallèle. Donc, il y a la fin de cette histoire qui se passe de nos jours. Et puis, après, on revient au temps du Far West, là-bas, aux États-Unis, il y a 150 ans.
0: Oui, Alors justement, ce petit retour en 1872, où on jouait facilement du pistolet, vraiment pour vous faire plaisir, les hommes qui la portaient savaient entretenir la moustache. Parce qu'au temps du Far West, il y en avait pas mal. C'est vous qui avez choisi la couverture?
1: Oui, c'est même moi qui l'ai faite.
0: Ah, super! C'est bien.
1: Oui, je fais beaucoup de choses dans cette histoire. Et je me suis bien amusé à faire cette couverture. Oui, vous parlez de moustache puisque c'est les derniers mots de la du livre.
0: Après, je ne dévoile pas. Hein.
1: Non, non, non. Oui, là, je me suis amusé. Alors, j'ai vraiment, vraiment lu et j'ai essayé de voir comment les choses se passaient à l'époque du Far West, au sud des États-Unis, l'époque où on avait pris les terres aux Indiens, où on avait, il y avait ces éleveurs de bétail qui devaient amener des bêtes d'un endroit à l'autre. Donc il y avait les fameux cow-boys qui étaient là pour le faire. Là, il y a cette histoire de cow-boys avec ce meurtre qui apparaît. Et voilà, bon. Et même des, en l'occurrence, un shérif qui peut aussi passer de l'autre côté. Donc j'ai écrit cette petite histoire en parallèle. Qui devient un peu le qui entoure mon histoire contemporaine. Tout et fait. Je pense que le lecteur prend plaisir aussi à lire oui. Voilà à se plonger dans cette histoire du temps. Parce qu'à appeler le livre Far West, il me semblait que c'était bien de pouvoir vraiment amener aussi le lecteur au vrai temps du Far West.
0: Mais
1: voilà.
0: Quand on a fini la lecture, alors évidemment on rigole à la chute, mais tout le long de la lecture, c'est quand même un Far West finalement.
1: Oui, oui, bien sûr, c'est exactement ça.
0: Oui.
1: C'est exactement ça. Le shérif, au temps du Far West, c'était celui qui, on le voit dans les films, bon, faisait la police, c'est-à-dire, on peut dire aujourd'hui le policier municipal, c'est un peu ça. Hein.
0: Ah oui.
1: Mais à l'époque, faut savoir, le shérif, dans une petite commune hein, de quelques milliers d'habitants, il faisait aussi, c'est lui qui récoltait l'impôt. C'est lui, oui. C'est lui qui s'occupait de ramasser ce qui était à l'époque les déchets, fait ce qu'on pouvait, oui. Voilà, de la propreté. Donc en fait, c'était finalement, bon, il y avait le maire, mais le shérif était aussi un peu tout ça. J'ai trouvé que le personnage du shérif, on pouvait essayer de voir un petit peu, de l'extrapoler aujourd'hui, et voir comment ça se passe dans nos collectivités, et essayer de faire encore une fois ce parallèle. Ouais.
0: Mm-hmm. On peut le trouver partout, ce livre?
1: Oui, on peut le trouver dans toutes les librairies, on peut le commander dans, oui. Les voilà, librairies oui. En ligne et autres.
0: C'est vrai qu'on peut aller chez le libraire et dire voilà, commandez-moi ce livre et on l'a.
1: Exactement, dans votre libraire préféré.
0: C'est parfait.
1: Merci.
0: Ben merci beaucoup, Paul-Marie, de m'avoir confié encore une fois cette lecture qui m'a fait vraiment bien rire. Même de temps en temps poser des questions parce que voilà entre la réalité la fiction on peut se poser des questions, jeu de chat et de souris, ce qui se passe dans le petit, dans le grand, vu les étages qu'il y a, ou tout simplement juste une curiosité. Merci de cette belle lecture que j'ai envie de qualifier de comédie, et je la verrai bien en pièce de théâtre. Ce livre mériterait d'être une belle pièce de théâtre. Et ouais, ça serait rigolo.
1: Ben, pourquoi pas. En tous les cas, moi je l'ai écrit, c'est un polar léger qui a pour but d'amuser le lecteur, oui. Et de le plonger dans une histoire un peu rocambolesque, un peu folle aussi, et à la fois dans des choses qui sont notre quotidien, ce qui se passe dans nos communes, dans nos territoires, etc.
0: En tout cas, bravo, merci beaucoup. Je vous laisse le mot de la fin. Et qu'est-ce que vous avez choisi aussi comme musique?
1: Eh bien, merci pour votre accueil, pour me permettre de pouvoir présenter ce livre. J'ai choisi, parce que je pense que c'est dans l'esprit aussi, une chanson de Jacques Dutronc, pour parler un peu de politique légère et pour pouvoir un peu s'en amuser, qui est donc L'Opportuniste.
0: Tout
1: belle chanson, avec beaucoup d'humour aussi.
0: Merci beaucoup, à bientôt.
1: Merci, à bientôt.

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1: C'est l'agence d'emploi Au Boulot à Caser qui recrute en ce moment. Tout d'abord, un conducteur chargeuse en sablière sur le secteur de Caser, un chaudronnier soudeur pour maintenance d'usine, c'est sur le secteur de Marteau-Tolosane, et enfin, un monteur câbleur pour effectuer des branchements d'armoires électriques sur le secteur de Salis-du-Salat. C'est l'agence d'emploi Au Boulot à Caser qui recrute en ce moment. Pour plus de renseignements, vous allez sur le site internet au-boulot.com.
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1: Bonsoir à toutes et tous. La nuit prochaine, après un début de nuit peu nuageux, le ciel se couvre à l'approche d'une perturbation pluvieuse active. Le vent d'ouest reste sensible, ce qui limite la baisse des températures. Il fait 8 à 10 degrés jeudi matin. Jeudi 14 mai, le ciel est très nuageux, le plus souvent couvert, avec des averses de pluie fréquentes portées par un vent d'ouest assez fort. Quelques fugaces apparitions du soleil sont possibles, mais cela ne concerne que la plaine toulousaine et le Lauragais. Du Comminges au Plantaurel, les averses sont parfois soutenues. Les températures sont le plus souvent voisines de 15 degrés en milieu de journée sur le Muretin et le Volvestre, 12 degrés seulement au pied des Pyrénées. En montagne, la neige se mêle à la pluie au-dessus de 1800 mètres d'abord, puis 1500 mètres la nuit suivante. Ce temps humide et très frais va persister vendredi et samedi. Retour d'éclaircie dimanche. Bonne soirée à toutes et tous.
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1: Plus que quelques heures avant le début des discussions entre Donald Trump et Xi Jinping. Au menu, des conversations entre les présidents états-uniens et chinois, commerce, guerre en Iran et Taïwan. Mais c'est un Donald Trump affaibli sur le plan politique qui se déplace en Chine, vous l'entendrez. 7 ans de prison ferme et 300 000 euros d'amende, peine requise par le parquet national financier contre Nicolas Sarkozy. L'ancien président français est jugé en appel dans l'affaire de financement présumé libyen de sa campagne présidentielle de 2007. Dans le journal, la réaction de l'un de ses avocats aux réquisitions. On vous emmène sur la croisette à la fin de cette édition. Premier jour, mercredi, de la compétition au Festival International de Cinéma à Cannes, en France. Et la soirée a été marquée par la projection du film La vie d'une femme de Charline Bourgeois-Taquet. On vous raconte. Et puis du football également en Ligue 1. Le Paris Saint-Germain remporte pour la 14e fois le titre de champion de France. Le PSG vainqueur ce mercredi soir face à Lens. Score 2-0.
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1: Le président états-unien arrivé à Pékin ce mercredi soir. La rencontre avec son homologue chinois doit débuter jeudi à 10h, heure locale, soit 4h, heure de Paris. Au menu des premières discussions officielles, guerre commerciale, Taïwan ou encore Iran. C'est la première visite en Chine depuis 2017 pour un président américain. Et à l'époque, c'était déjà Donald Trump qui l'avait réalisé. Mais depuis, le chef d'État a perdu de son aura. Sa guerre contre l'Iran est toujours dans l'impasse. Il ne se présente pas dans les meilleures dispositions. C'est ce qu'explique Philippe Lecor, professeur de géopolitique à l'ESSEC et spécialiste de la Chine.
2: Trump arrive affaibli, en tout cas du point de vue géopolitique, parce que il s'est lancé fin février dans cette guerre contre l'Iran, avec des résultats médiocres, on peut le dire. Également le problème énergétique, le problème du monde des affaires qui se plaint un peu de cette situation, qui n'est pas très bonne pour le commerce. Il est en plus dans une position de politique intérieure quand même compliquée, avec des élections à mi-mandat début novembre, qui promettent d'être extrêmement difficiles. Il va sans doute les perdre, en tout cas pour ce qui est de la Chambre des représentants, peut-être même du Sénat. Les électeurs, si vous voulez, américains, ils votent avec leurs pieds. Et à l'heure où nous parlons, les sondages sont extrêmement défavorables au parti républicain. Et donc, ça fait un ensemble, si vous voulez, de situations qui le fragilise.
1: Philippe Lecor qui répondait aux questions de Noé Pignède. Et c'est parce que le président américain est à Pékin que Moscou en profite pour lancer une attaque d'ampleur en Ukraine. C'est en tout cas ce que pense le président ukrainien Volodymyr Zelensky, qui accuse la Russie d'attaques menées délibérément le jour de l'arrivée en Chine de Donald Trump. Plus de 800 drones russes lancés sur l'Ukraine mercredi, dénonce le chef d'État, qui rapporte au moins 6 morts et des blessés. À Gaza, le cessez-le-feu tient, mais il est loin d'être parfait. C'est ce qu'a estimé le haut représentant pour Gaza ce mercredi au Conseil de la paix, organisme créé par le président états-unien Donald Trump. La trêve en question est entrée en vigueur en octobre dernier dans l'enclave palestinienne, mais Gaza reste régulièrement le théâtre de violences. Le Hamas et Israël s'accusent mutuellement de violer le cessez-le-feu. Le ministère palestinien de la Santé, lui, estime que plus de 850 Palestiniens ont été tués depuis le 10 octobre dernier. Et c'est dans ce contexte que débute jeudi le 8e congrès du Fatah. Cela faisait près de 10 ans que le parti politique palestinien ne s'était pas réuni. Et ce qui devrait être un moment fort de la politique palestinienne ne fait que révéler un establishment vieillissant et impuissant. Depuis Ramallah, les précisions d'Amira Souilem.
3: C'est une information qui fait la une de l'actualité. C'est jeudi que débute le 8e congrès du Parti de Libération Nationale du Fatah à Ramallah. Au même moment, des sessions auront lieu également à Gaza, au Caire ainsi qu'à Beyrouth. Le dernier congrès du Fatah remonte à 2016. Il s'en est passé des choses depuis. Pour discuter d'un avenir qui a rarement semblé aussi bouché et tenter de renouveler les instances, près de 2600 membres du parti se réunissent dès demain. Habs Shrouf, politologue palestinien interviewé à la radio, espère qu'ils sauront aller au-delà du folklore.
4: Je pense qu'il faut désormais passer des discours aux actes. On ne veut pas de ces slogans qu'on entend dans les pays arabes du genre « unité, socialisme, libération de la Palestine ». Tout cela n'a aucun sens. C'était bon pour les années 60 ou 70, ça.
3: Le congrès n'a pas débuté, que déjà des polémiques se font jour. La candidature possible du fils de Mahmoud Abbas pour un poste au sein du comité central du parti laisse amer des Palestiniens qui se sentent exclus de la vie politique par une représentation aussi vieillissante qu'impuissante. Alors que Tel Aviv bloque plus de 4 milliards de dollars de recettes fiscales lui revenant, l'autorité palestinienne peine désormais à payer les salaires des fonctionnaires. Une situation qui vient gréver un peu plus sa crédibilité auprès de la population qui lui reprochait déjà son népotisme, sa corruption et sa coopération dite sécuritaire avec Israël. Amira Suilem, Ramallah, RFI.
1: Et des remous politiques également en Israël. Le pays se dirige tout droit vers des élections anticipées. La majorité du Premier ministre Benjamin Netanyahou l'a décidé ce mercredi en déposant un projet de loi de dissolution du Parlement. Comme prévu par la loi, ce vote devrait avoir lieu au plus tôt fin août au lieu du mois d'octobre initialement prévu. L'opposition, elle, se dit prête par la voix de son chef Yair Lapid. En France, l'heure des réquisitions dans le procès en appel de Nicolas Sarkozy. 7 ans de prison ferme, comme en première instance, et 300 000 euros d'amende requis par le parquet national financier ce mercredi. L'ancien chef d'État français est jugé dans l'affaire du financement présumé libyen de sa campagne de 2007. Pour les procureurs financiers, l'ex-président est l'instigateur et le principal bénéficiaire du pacte de corruption conclu avec le régime libyen. Écoutez la réaction de Christophe Ingrin, l'un des avocats de Nicolas Sarkozy, à la sortie de l'audience.
5: Les conditions du parquet général sont strictement identiques à celles du parquet national financier. Nous démontrerons dans 15 jours, lors de nos plaidoiries, la parfaite innocence de Nicolas Sarkozy. Il n'y a pas d'argent dans sa campagne, il n'y a pas d'argent dans son patrimoine, pas d'argent libyen. Et pour cause, il n'y a pas eu de financement de la campagne électorale de Nicolas Sarkozy par la Libye. Il n'y a pas eu d'enrichissement de Nicolas Sarkozy à cause de la Libye. Nicolas Sarkozy est innocent. Son élection n'a pas été biaisée. Et je le redis, Nicolas Sarkozy est innocent et nous le démontrerons dans 15 jours.
1: Des propos recueillis par Baptiste Coulon et Stéphane Defossé. Des peines de 10 mois de prison avec sursis à 6 ans de prison ferme ont été prononcées à l'encontre des autres prévenus. Les avocats de la défense auront la parole dans 2 semaines pour conclure ce procès en appel. La décision du tribunal est attendue fin novembre. 4 enfants scolarisés diagnostiqués négatifs à l'antivirus parmi les 22 cas contacts français, annonce du gouvernement ce mercredi. Les résultats des 18 autres tests devraient être connus ce jeudi. Par ailleurs, les 22 cas contacts ont commencé leur période d'isolement à l'hôpital pendant au moins 14 jours. Le gouvernement précise qu'aucun d'entre eux ne présente de symptômes. Une Française diagnostiquée positive se trouve toujours en réanimation à Paris dans un état grave. Elle se trouvait à bord du MV Ondius, bateau de croisière au bord duquel l'épidémie a été déclarée. Un mot de football, de Ligue 1 plus précisément, victoire du Paris Saint-Germain face à Lens ce mercredi soir au Stade Bollaert, 2-0 pour le PSG qui devient donc champion de France pour la 14e fois. Il est minuit 8 à Paris et RFI vous fait vivre le Festival International du Cinéma Cannes vibre au rythme du 7e art et ce mercredi soir s'est conjugué au féminin. La Croisette vient tout juste de découvrir un nouveau film, La vie d'une femme, réalisé par Charline Bourgeois-Taquet et sélectionné en compétition officielle pour cette 79e édition. Dans son premier long métrage, Les Amours d'Anaïs, la réalisatrice s'intéressait à une trentenaire, cette fois une quinquagénaire pour qui le travail passe avant l'amour et la maternité. Léa Boutin-Rivière.
6: Corinne, on fait une trachéo ?
7: Oui, Corinne, on fait une trachéo, oui.
8: Chez Gabriel Conti, interprété par Léa Drucker, tout est millimétré dans un emploi du temps plein à craquer. Chirurgienne reconnue, chef de service impitoyable, c'est aussi une femme amoureuse, bien que peu disponible pour son compagnon. Charline Bourgeois-Taquet.
9: J'ai eu envie d'écrire un personnage de femme entre 55 et 60 ans qui se serait accompli dans autre chose que la maternité, dans autre chose que l'amour. Je crois que j'avais besoin de ça, de représenter une femme qui aurait mis le travail au centre, qui se serait accompli par elle-même et qui, à 55 ans, n'aurait pas renoncé non plus à sa vie amoureuse, sensuelle, érotique.
10: Frida ?
11: Oui. Bonjour.
8: Bonjour. Cet érotisme prend vie en la personne de Frida, jeune écrivaine venue passer quelques semaines en stage à l'hôpital pour un livre et incarnée par Mélanie Thierry.
12: Mon personnage, c'est un électron libre. Elle vient pour donner du tumulte à la vie de Gabriel, mais mon personnage est là pour accompagner Gabriel.
8: Ensemble, les deux femmes vivent une passion amoureuse et adultère inattendue, filmée sans fausse pudeur, mais avec beaucoup de douceur. Un film écrit, tourné et incarné par des femmes pour parler d'elles. La vie d'une femme, c'est aussi la voix des femmes. Apolline Verlon.
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0: Sur Radio Galaxy, on vous amène au cœur d'un jeu traditionnel du Sud-Ouest, mais pourtant méconnu du grand public. Il s'agit des quilles gasconnes et c'est Gisèle Lafargue qui est avec nous pour en parler. Bonjour.
1: Bonjour Laurien, bonjour à tous.
0: Vous êtes la responsable de la section quilles du foyer rural de Montesquieu-Volvestre. On va essayer de présenter ensemble ce jeu de quilles qui mérite d'être mis en lumière aujourd'hui. Alors dites-nous en plus, si je vous dis quilles gasconnes, qu'est-ce que je dois imaginer concrètement?
1: Ben, vous devez imaginer un jeu de quilles, de 6 quilles, et donc on y joue. Et le côté traditionnel allie aussi un petit peu la langue gasconne. C'est pour ça qu'on dit aussi quilles gasconnes, parce que faut savoir que Henri IV y a joué dans son château avec son père. Et donc on parlait à l'époque surtout gascon.
0: Alors, on joue en extérieur, sur un terrain adapté, évidemment.
1: Oui.
0: Comment sont-elles disposées, ces quilles?
1: Alors, ces quilles sont disposées par 6, sur un tapis, sur un support, quel qu'il soit. C'est 3 grandes quilles en bois qui font une hauteur de 50 cm. Le diamètre est d'environ 78-80 mm. Ensuite, 3 quilles de bois d'une hauteur de 50 cm cette fois, et le même diamètre. Elles sont cerclées un petit peu à la base pour avoir de la stabilité. Et on a aussi un maillet en bois. Des gens disent c'est une petite quille. Non, c'est un maillet. Et donc, on a soit un maillet en bois par joueur si on est une équipe de 3. Ici, c'est un jeu individuel. Chaque joueur a 3 maillets.
0: D'accord. On va rentrer dans le vif du sujet dans quelques instants, mais c'est important de préciser également que tous les joueurs doivent être licenciés pour jouer aux quilles.
1: Tout à fait. Nous sommes nous-mêmes à Montesquieu, sous l'égide de la Fédération des foyers ruraux 3165. Et donc, ce sont les foyers ruraux qui organisent des tournois, des coupes, des événements amicaux de loisirs. Et tous les joueurs qui veulent jouer à ce jeu de quilles gasconnes, c'est ouvert à tout le monde. Mais il faut être titulaire d'une carte du foyer rural et être à jour, bien sûr, de ses cotisations. On ne peut pas présenter la carte qu'on avait l'année d'avant. Elle est obligatoire pour n'importe quel événement du calendrier qui est fait au mois de novembre, avec tous les joueurs et les responsables de section, et éventuellement les gens qui veulent organiser, une association qui veut organiser quelque chose doit être là aussi. Et il faut posséder donc cette fameuse assurance accident de la fédération, ça c'est très important, parce que s'il arrive, tant qu'il n'arrive rien, comme je dis, ça va très bien, mais le jour où il arrive quelque chose, il vaut mieux être couvert.
0: Tout à fait, bien sûr. Alors quand on se retrouve devant ce jeu de quilles, quelles sont les distances réglementaires?
1: Alors les distances pour les hommes, c'est 10 mètres des 3 premières quilles, c'est-à-dire des quilles plus petites, parce que quand on est face au jeu de quilles, les grandes sont derrière. Et à 30 cm d'axe à axe, il y a les 3 petites devant.
0: D'accord.
1: Et donc, on peut lancer le maillet à partir de 10 mètres pour les hommes, puis viennent les 9 mètres, les 8 mètres, les 7 mètres et les 6 mètres, etc.
0: Est-ce que ça arrive d'adapter la distance et les règles selon l'âge ou le niveau de la personne?
1: Ah oui, tout à fait, tout à fait. On commence avec les poussins, c'est-à-dire les moins de 10 ans qui jouent à 5 mètres, les minimes moins de 12 ans à 7 mètres, les cadets, moins de 14 ans à 8 mètres, les juniors, moins de 16 ans à 9 mètres, les seniors féminines de moins de 65 ans, elles jouent à 9 mètres, les seniors masculins, moins de 65 ans, 10 mètres, et ensuite on passe chez les vétérans féminines, plus de 65 ans, on vient à 8 mètres. Les vétérans masculins, eux, plus de 65 ans, restent à 9 mètres. Chaque fois, voilà, on évolue selon la distance. Et nous avons aussi une petite formule qui peut aussi aider à jouer. C'est que quand on est titulaire d'une carte d'invalidité, on avance de 1 mètre par rapport à son âge. Et ça, on le décide entre responsables de section. C'est aussi pour la convivialité et pour que tout le monde puisse découvrir. Et on peut même jouer en fauteuil roulant également.
0: C'est bon à savoir.
1: Tout à fait.
0: Bon, vous l'aurez compris, le but du jeu, c'est de décaniller ce jeu de quilles, mais il faut qu'il en reste qu'une.
1: Voilà, il en faut une. Il y en a 6. Et une fois qu'on a tiré, alors si on joue en équipe, évidemment, on est 3 à lancer les maillets, un maillet chacun. Et à tir égal, il faut qu'il y ait toujours une quille qui reste debout. Ça n'est pas si facile comme on le veut le croire.
0: C'est ce que j'allais dire. Il y a sûrement des gestes bien précis ou même des stratégies.
1: Et beaucoup de chance.
0: Et beaucoup de chance?
1: Oui, parce que des fois, on lance, en tout cas, on essaie de lancer toujours pareil, mais Des fois, on fait beaucoup de quilles, des fois, on en fait une, et des fois, on fait tout.
0: Ah, ok.
1: Et quand on fait tout, eh bien, c'est tout annulé. Il faut reprendre le maillet après.
0: Alors, expliquez-nous, Gisèle, comment ça se passe une partie typique?
1: On va prendre le cas de deux équipes, dont on est des triplettes ou des doublettes. Tout dépend du nombre de personnes que nous sommes à jouer ou de la décision du challenge du jour. Mmh. Donc, on va prendre en triplette. La première équipe joue son premier maillet, le deuxième joueur son deuxième et le troisième finit la partie. Il marque un point sur le tableau, côté gauche, il marque un point. C'est la deuxième équipe qui joue, là c'est pareil, premier, second, troisième. S'ils ne font pas de points, ils ne marquent rien. S'ils font un point, ils marquent. Et on fait la deuxième mène. On joue en 12 mènes ou 11 points. Parce qu'il arrive qu'il y en ait qui font, avec 10 lancers, ils peuvent faire 11 points. Ça arrive, ça arrive. Pas toujours, mais ça arrive.
0: Est-ce qu'il y a selon vous des règles qui peuvent surprendre parfois les débutants ou même qui vous ont particulièrement surpris à vous, Gisèle, vous qui êtes joueuse expérimentée?
1: Oh non, je ne suis pas expérimentée,
0: oh,
1: bien, loin, bien loin de là. Oui, parce qu'il y en a qui veulent lancer le maillet comme on lance une boule de pétanque, alors que la boule de pétanque, on lance avec la pomme vers le bas. Là, il faut lancer le maillet avec la pomme vers le haut. Mais il ne faut pas non plus tenir le maillet très serré dans la main, sinon il ne part pas.
0: Bien sûr. On est dans le sud-ouest, hein, vous imaginez bien qu'ici, on aime bien manger. Tous les challenges ou les compétitions se terminent par un verre de l'amitié.
1: Oui, tout à fait. Ça, je trouve que c'est le moment important parce que c'est là où, eh ben, finalement, ouais, je t'ai battu, mais c'était bien, nous avons bien joué. Et ça, je trouve que c'est très important. Ça clôture une journée, je trouve.
0: Bien sûr, c'est là où on débriefe.
1: Tout à fait.
0: On va rappeler, Gisèle Lafargue, que vous êtes la responsable de la section quilles du foyer rural de Montesquieu-Volvestre.
1: Oui.
0: Si on souhaite rejoindre votre section quilles, comment ça se passe?
1: Eh bien, on m'appelle tout simplement ou on vient nous retrouver quand on fait des entraînements le mercredi. Sinon, on peut m'appeler au 06 23 14 61 20. Et c'est avec plaisir qu'on vous recevra dans notre section. Et la carte, ça sera bien plus facile de l'avoir puisque je suis aussi la secrétaire du foyer rural.
0: Bon, et bien voilà, raison de plus. Dernière question, Gisèle Lafargue.
1: Oui,
0: si vous deviez résumer le jeu de quilles gasconne en une émotion ou une sensation, ce serait laquelle?
1: Alors, ça serait du plaisir, mais ça serait aussi du respect.
0: Ok.
1: Parce qu'il faut beaucoup de respect pour jouer, je trouve. Et en même temps, il faut du respect parce qu'on côtoie les gens. Je trouve que c'est le plus important.
0: En tout cas, c'est un très beau jeu et qui est très plaisant à jouer. Il ne faut pas hésiter à se rapprocher auprès de votre section quilles du foyer rural de Montesquieu-Volvestre. Et c'est Gisèle Lafargue qui en est la responsable. On vous remercie.
1: Merci beaucoup, Lorient.
0: Belle journée à vous.

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3: Bonjour les filles, bonjour les garçons, bienvenue sur le Funk Anthology. Vous écoutez DJ Vibe comme chaque semaine de classique to Very Rare Records.

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le Funk Anthology chaque semaine, classique inédit Rarities. À l'instant, album de la semaine, Tamara and the Sin. À suivre sur le meilleur du son des années 80, le James King. Et tout de suite,

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Tamara and the Sin sur le Funk Anthology, album de la semaine. Il est temps pour l'équipe de vous quitter, on se retrouve la semaine prochaine en pleine

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0: Bonjour à tous et bonjour à toutes, bienvenue avec nous sur Radio Galaxy 98.5 FM, la radio du sud de Toulousain, et nous sommes à Carbonne, où se déroule le troisième forum pour l'emploi organisé par la communauté de communes du Volvès. Déjà plein de monde dans cette salle, et pour en parler aujourd'hui, je suis avec l'ancien président de la communauté de communes du Volvès, l'ancien maire de Carbonne, Denis Turel, bonjour.
1: Bonjour.
0: Le nouveau président de la communauté de communes, Eric Salat, bonjour.
2: Bonjour.
0: Et la vice-présidente en charge de l'économie et du développement économique, Sophie Potogen. Sophie, bonjour.
3: Bonjour, bonjour.
0: Ce forum de l'emploi de Niturette, c'est vous qui l'aviez mis en place il y a quelques années. Vous en voyez quoi aujourd'hui ?
1: La satisfaction d'abord de voir qu'il sert à son objet, c'est-à-dire permettre à des gens du territoire de retrouver un emploi, de rencontrer les entreprises et surtout de montrer que l'activité économique de la communauté, elle ne se réduit pas à vendre des terrains et du foncier, mais elle est surtout de mettre en dynamique les employeurs, les futurs employés et un réseau avec France Travail qui est de grande qualité.
0: Eric Salat, vous continuez cette action qui avait été menée précédemment par la communauté de communes du Volvestre, que vous connaissez bien parce que vous étiez déjà aux finances de la communauté de communes du Volvestre.
2: Notre président sortant m'avait laissé la tâche rigoureuse d'être monsieur Niette de temps en temps sur les projets.